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1: 4 heures.

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2: 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Et elle dit, tu sais mon fils, plante des fleurs, les autres les cueilleront pour toi.

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2: Il est 5h en temps universel, 7h ici à Paris.
0: Mathilde Dumay.
2: Bonjour à tous, merci d'être avec nous pour le début de ces 3 heures d'information internationale RFI sur tous les continents évidemment, et ça commence avec votre journal. Bonjour Julien Coquelrem.
3: Bonjour Clotilde, bonjour à toutes et tous. New Delhi verrouillé à l'approche d'une manifestation pour demander la démission du chef de la commission électorale. Reportage dans un instant dans la capitale indienne où tous les ingrédients d'une répression sont réunis. L'internet mobile coupé et des dizaines de milliers de policiers déployés. À la une également le prix Nobel de la paix décerné à la Sud-Afrique. Africaine Navi Pillay, figure de la justice internationale, et la colère de Donald Trump aux États-Unis, les sanctions de Washington contre la Cour pénale internationale. Dans ce journal aussi, la crise de Ceuta, abordée hier par le roi Mohamed VI lors d'un discours devant le Parlement marocain. En Pologne, un vaste coup de filet dans les écoles après 2 attaques au couteau cette semaine, et puis les stocks de gaz à un niveau historiquement bas en Europe. L'UE pourrait être contrainte de baisser sa consommation cet hiver.
2: Plus de 30 000 policiers déployés, des centaines d'arrestations préventives et une capitale qui se barricade.
3: Le début d'une journée sous tension en Inde à New Delhi, alors que la jeunesse appelle une grande manifestation aujourd'hui contre les soupçons de fraude derrière la réforme électorale entamée l'an dernier et qui s'est soldée par la radiation contestée de 130 millions d'électeurs. Le parti du peuple des cafards, fer de lance de la contestation étudiante, met de nouveau sous pression Narendra Modi après avoir obtenu la démission du ministre de l'Éducation en juillet. Il veut obtenir désormais celle du chef de la commission électorale. Et tout a été mis en place pour étouffer la contestation d'aujourd'hui. 45 stations de métro fermées, plus de 250 trains annulés, des barrières métalliques pour bloquer les axes clés et l'accès à l'internet mobile coupé dans le centre-ville de New Delhi. Plusieurs milliers de manifestants sont quand même attendus. Reportage sur place, Abdoulaye Rally.
4: Les avertissements de la police contre les rassemblements tournent en boucle dans le centre de Delhi, totalement barricadé. Akriti, venu de l'état voisin d'Uttar Pradesh, s'apprête à braver l'interdiction.
5: On est là pour défendre notre droit de vote. On détruit notre démocratie. On est en train de nous arracher notre droit de voter.
4: Lancée par le parti des cafards, la contestation contre la suppression de 130 millions d'inscrits des listes électorales prend une ampleur nationale. Pour l'avocat constitutionnaliste Prash Chante Bouchan, la mobilisation est exceptionnelle.
6: On n'avait pas vu de manifestation de telle ampleur depuis l'arrivée au pouvoir de Modi. Il y a eu le mouvement des agriculteurs ou la contestation contre la loi sur la citoyenneté, mais celle-ci est bien plus importante.
4: Face à cette fronde, le pouvoir déploie un imposant dispositif sécuritaire qui plonge la capitale en territoire inconnu.
6: Beaucoup de gens risquent d'être bloqués par la police. C'est totalement imprévisible. On ne sait pas ce qui va se passer.
4: Le quotidien The Indian Express, qui a révélé le scandale, résume ainsi dans son édition du jour ce bras de fer, comme si l'État affrontait une armée étrangère plutôt que des jeunes porteurs de revendications légitimes. Abdullah Erali, New Delhi, RFI.
3: Et le journal Indian Express qui relève aussi que la police a déjà désigné une trentaine de sites qui pourront servir de centres de détention provisoire. Environ 600 bus ont été commissionnés pour y transporter les personnes interpellées. On retrouve notre correspondant Abdullah Erali à New Delhi dans le journal de 6h, temps universel.
2: Elle est la 5e personnalité sud-africaine récompensée du prix Nobel de la paix, et le comité Nobel salue ses efforts en faveur de la paix et du droit international.
3: L'avocate Navi Pillay est passée notamment par la Cour pénale internationale et le Tribunal pénal international pour le Rwanda. Elle qui l'an dernier présidait la commission d'enquête indépendante de l'ONU qui avait accusé Israël de commettre un génocide à Gaza. Une récompense presque unanimement saluée hier, à l'exception d'Israël et de Donald Trump qui réclamait de nouveau le prix. Difficile donc de croire à une simple coïncidence lorsque les États-Unis ont annoncé des sanctions contre la CPI ce vendredi, quelques heures après l'attribution du Nobel. La Cour pénale internationale, qualifiée de tribunal voyou par le département d'État, qui va interdire les transactions financières avec elle d'ici 180 jours, avec le but affiché de réduire sa capacité à opérer. Quelles conséquences possibles après ces mesures? Pascal Turlan est expert en droit international et ancien conseiller au bureau du procureur de la CPI.
7: Sanctionner la Cour, ça veut dire interdire un certain nombre de transactions, interdire aux entreprises et aux individus américains ou basés aux États-Unis d'entrer en relation de travail avec la Cour pénale internationale dans le but avoué, allégué, de nuire à sa capacité d'agir. On a cet impact très concret sur les paiements, sur les salaires, sur l'infrastructure de la Cour, sur les assurances, sur les services techniques. Et puis, on a l'impact qui est le vrai impact recherché. C'est pas d'empêcher qu'un individu reçoive son salaire. C'est de faire réagir les États et de les faire se détourner de la Cour pénale internationale. On a vu qu'un certain nombre d'États, y compris des États du Sahel, par exemple, ou le Venezuela, ont récemment annoncé qu'ils souhaitaient se retirer de la Cour suite à des efforts de pression exercés par les États-Unis. Et donc c'est dans ce domaine-là que va aussi être important la réaction des États partis à la Cour et en particulier des États de l'Union européenne et de l'État hôte, les Pays-Bas.
3: Un propos recueilli par Sofia Katsenkova et les condamnations qui se multiplient des Pays-Bas jusqu'au Japon, en passant par l'ONU qui juge ces mesures inacceptables. L'Union européenne promet de soutenir les activités de l'institution. Benjamin Netanyahu salue lui ces sanctions alors qu'il est lui-même visé depuis 2024 par un mandat d'arrêt de la Cour pour crimes de guerre et crimes contre l'humanité à Gaza.
2: Donald Trump qui suscite aussi la colère de Volodymyr Zelensky.
3: Une décision indigne et faible dénoncée par le président ukrainien qui évoque un cadeau à Vladimir Poutine. Après cette autre annonce surprise du président américain au plus bas dans les sondages, à 3 semaines des élections de mi-mandat qui pourraient lui coûter sa majorité au Congrès, Donald Trump a annoncé hier avoir conclu un accord avec Vladimir Poutine pour permettre à Moscou d'exporter plusieurs millions de tonnes de diesel sur le marché américain et mondial pour faire baisser les prix à la pompe. Une levée partielle des sanctions imposées depuis 2022 alors que la Russie continue ses frappes en Ukraine et qu'une délégation ukrainienne était hier en Floride.
2: C'était aussi à Washington ce vendredi, Julien, une rencontre entre Dinora Figueira et Marco Rubio.
3: Le chef de la diplomatie américaine recevait la représentante vénézuélienne de l'opposition dans les négociations avec le gouvernement vénézuélien sous l'égide des États-Unis. Une rencontre alors que l'impatience grandit dans le camp de Maria Corina Machado, la chef de file de l'opposition, dont les partisans attendent toujours le retour au pays. Alice Campagnol.
8: Au Venezuela, sous la tutelle de Washington, les autorités s'assouplissent. Plusieurs dizaines d'opposants et de militants pour les droits humains sont rentrés d'exil récemment et le gouvernement a même accepté de dialoguer avec l'opposition. Mais la très populaire Maria Corina Machado, qui a quitté le pays l'an dernier, n'a pas été invitée à la table des négociations. Ce sont des députés de l'Assemblée nationale élus en 2015 qui représentent l'opposition. Un processus positif pour Claudia Macero, chargée de communication de Maria Corina Machado, mais encore imparfait.
9: Comment est-il possible d'organiser un dialogue, de réunir deux parties en laissant le peuple de côté qui est représenté par Maria Corina? Alors oui, c'est super que ce processus de dialogue avance, mais ce que les gens attendent, c'est d'avoir ici leur leader, car elle peut mobiliser.
8: La dirigeante aurait en effet tenté de revenir 7 fois en vain. Selon ses dires, elle en aurait été empêchée par les autorités vénézuéliennes. Mais Donald Trump lui-même tient la leader de l'opposition à l'écart et répète que ses relations avec Delcy Rodriguez, la présidente intérimaire, sont au beau fixe. Alice Campagnol, Caracas, RFI.
2: RFI, il est 5h08 à Rabat, au Maroc. L'ouverture hier de la première session du nouveau Parlement.
3: Un peu plus de 2 semaines après les élections législatives, c'est le roi Mohamed VI qui s'exprimait hier dans l'hémicycle pour évoquer notamment, en creux, la crise de Ceuta, déclenchée en juillet dernier par la traversée de plus de 70 000 personnes venues du Maroc. Le souverain a saisi l'occasion pour annoncer des changements à venir dans la coopération migratoire. Mathias Reynal.
10: Sur un ton très solennel, Mohamed VI admet des dysfonctionnements.
11: L'approche équilibrée que notre pays a adoptée dans la gestion du phénomène migratoire a abouti à des résultats concrets. Cependant, nous devons reconnaître avec courage et objectivité qu'en la matière, le modèle actuel de coopération a atteint ses limites, comme en attestent clairement les crises récurrentes.
10: L'Espagne est le seul pays cité par Mohamed VI. Le roi répond ainsi aux critiques qui s'y sont multipliées envers le Maroc après la crise de Ceuta. Dans son discours, il dénonce, je cite, les déclarations irresponsables de certains milieux politiques et médiatiques et leur instrumentalisation flagrante de la situation.
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14: Et si, pour se déplacer, on changeait un peu nos habitudes ? À Tarare, la journée Ma mobilité des clics et des clés s'est déroulée mardi 22 septembre sous la halle des marchés à l'occasion de la Semaine européenne de la mobilité. Co-organisée par le département du Rhône et la mission locale rurale Nord-Ouest Rhône, cette journée gratuite permettait au public de découvrir et d'expérimenter différentes alternatives et pratiques autour de la mobilité. Au programme, découverte et expérimentation du vélo à assistance électrique, de la trottinette, de la conduite, mais aussi autour de la sécurité routière, des transports et du covoiturage, ainsi que des rencontres avec les acteurs du territoire et les professionnels du transport. Mais plutôt que de simplement vous en dresser la liste, je vous propose de les découvrir de l'intérieur, puisque j'ai testé pour vous quelques-uns de ces ateliers. Et parce que la mobilité ne se résume pas à une seule question, je vous emmène à travers plusieurs épisodes pour explorer les différentes facettes de cette journée. Premier arrêt, la découverte de la journée avec l'un de ses co-organisateurs, Thierry Receveur, directeur de la mission locale rurale Nord-Ouest Rhône, qui accompagne des jeunes de 16 à 25 ans, sortie du système scolaire.
15: C'est une journée qui est co-organisée par la mission locale et le département du Rhône, dans le cadre du CLPE, le comité local pour l'emploi. Nous avons des commissions qui se réunissent et nous avons une commission mobilité, parce que la mobilité est un gros problème dans le département du Rhône. Et nous avons travaillé sur différentes thématiques et la une qui ressortait, c'est que les outils liés à la mobilité n'étaient pas forcément connus du public ni des professionnels. On ne connaît pas tous les outils. Et donc le but de cette journée, qu'on prépare depuis plusieurs mois, c'était qu'à la fois les professionnels se rencontrent, qu'à la fois des professionnels viennent se renseigner, mais aussi que le public, donc les gens qui habitent autour de Tarare, puissent venir voir ce qui peut exister comme solution de mobilité, donc soit basé sur la voiture, mais aussi basé sur des modes alternatifs, donc mode doux, transport en commun, covoiturage, prêt de voiture, et des choses comme ça. Et aussi des outils pour faciliter l'obtention du permis de conduire. Et aussi, ne pas oublier, des stands qui nous renseignent sur ce qu'il ne faut pas faire, ou ce qu'il faut faire quand on se déplace, que ça soit en voiture, en vélo, et surtout, en ce moment, sujet sensible, en trottinette.
16: Et justement, les trottinettes, alors, sur les trottoirs ou pas sur les trottoirs ?
15: Il est interdit de rouler en trottinette sur un trottoir, c'est clair et net, ça ne doit pas avoir lieu. C'est un engin motorisé et à la roue, donc ça roule sur la route ou sur des pistes réservées, donc sur des pistes cyclables. Alors il y en a très peu dans notre secteur, il y en a plus en ville. Il faut savoir aussi que la trottinette, c'est pour rouler en agglomération et pas en pleine campagne.
16: C'est bien de le rappeler. Quelles sont les solutions de mobilité quand on est un petit peu éloigné, excentré, qu'on est en zone rurale finalement ?
15: Alors, il y a tout ce qui est transport à la demande qui est organisé par les collectivités, donc qui doit se prévoir quand même à l'avance. Alors, il faut s'adresser vers votre communauté de communes ou votre communauté d'agglomération, par exemple la COR ou la CCPA, où il peut être organisé des transports à la demande avec un coût modique. Après, il y a aussi des solutions de prêt ou de location de voitures, de vélos, aujourd'hui qui existent, notamment de vélos électriques. Je pense à la COR ou à la CCPA, où il existe des possibilités de prêt ou de location de vélos électriques. Et sinon, après, il y a aussi des solutions de covoiturage qui sont mises en place, comme qu'on voit ici, qui n'a pas le cas de se développer. Sachant que ça reste toujours une problématique un peu compliquée dans des zones comme les nôtres, qui sont peu denses en population, et où il est parfois pas toujours facile de trouver quelqu'un pour vous emmener d'un point à un autre. Et c'est pour ça que des solutions en application mobile, comme qu'on voit ici, sont mises en place. C'est pour essayer de faciliter les gens qui se déplacent, qui ont un outil pour se déplacer, et ceux qui n'en ont pas, et qui voudraient en profiter.
16: Donc c'est la première édition de cette journée, ou c'est une réédition ?
15: Alors, il y avait quelque chose de semblable qui avait été monté sur l'Arbrel, l'année dernière, et sur Saint-Denis-sur-Coise il y a 2 ans. Mais c'est la première fois que ça se fait sur le secteur de Tarare, et avec par contre des professionnels qui viennent de tout le département. Et aussi de la métropole, puisque par exemple, les TCL sont présents avec un simulateur de conduite de bus que je viens de tester et qui est assez intéressant. Il y a aussi, par exemple, Corgier. Après, il y a aussi des associations comme la plateforme de mobilité MobileAide qui est présente, ou la prévention routière qui est aussi présente pour vous montrer avec des lunettes déformantes ce que ça donne quand on a bu ou quand on conduit avec des produits stupéfiants. C'est assez intéressant de voir que, quoi qu'on en dise, dès qu'on a bu, dès qu'on a consommé des drogues, on est moins efficace et beaucoup plus dangereux surtout.
16: Combien de temps il a fallu pour co-organiser cet événement, inviter tous les partenaires ?
15: Alors ça fait 6 mois qu'on travaille dessus avec le département du Rhône. On est tous les deux département émission locale avec Christine Sriège. On est tous les deux là-dessus depuis 6 mois. Avec à côté le renfort de membres de la commission. Il y a 20aine de membres dans la commission mobilité qui se sentent tous concernés par la promotion des solutions de mobilité et la recherche aussi éventuellement de nouvelles solutions. On est toujours en phase de test. Donc on essaye toujours de trouver des choses nouvelles à faire et des choses surtout qui sont adaptées au territoire et au public. Aujourd'hui, c'est aussi l'occasion d'échanger entre nous et de se dire, tiens, on pourrait peut-être faire ça ou peut-être qu'on pourrait se lancer là-dedans. On a aussi un grand chantier qui est traité aujourd'hui, c'est tous les freins psychologiques liés à la mobilité. On trouve souvent des gens qui ne... La problématique, c'est pas de se déplacer, c'est d'arriver à décider de se déplacer parce qu'on se met des barrières. Des barrières qui sont plus psychologiques qu'autre chose, de ne pas aller trop loin, d'avoir peur de ne pas maîtriser les moyens de transport. C'est comme ça qu'on se retrouve, par exemple, nous, à la mission locale, avec des jeunes qui ont plus de 20 ans et qui ne sont jamais allés tout seuls à Lyon. Donc la première fois, c'est parfois un grand moment de solitude pour eux, ça se comprend. Donc le faire en accompagné, en groupe, ça permet de dédramatiser. Parce que quand on est à l'école ou quand on est en groupe, d'aller à Lyon, c'est autre chose que quand on y va tout seul.
16: Et les personnes âgées aussi, peut-être parfois, qui baissent et qui sont moins sûres d'elles, qui osent plus, en fait, prendre le train seul ou autre.
15: Alors ça, c'est encore une autre problématique. Après, c'est l'isolement qui se fait dans les zones les plus reculées. Alors, pas forcément dans les communes les plus rurales où tout le monde se connaît, mais dans des villes comme Tarare, des villes de taille moyenne, il peut être plus facile d'être très isolé, finalement, que dans une commune de 300 habitants où tout le monde connaît son voisin. Il y a moins d'anonymat. Donc on est peut-être moins concerné, mais c'est aussi une grosse difficulté, c'est que maintenant, il y a de plus en plus de services qui sont excentrés, même dans le médical. Hein, on le voit, les hôpitaux, ils ne sont plus en ville, ils sont en périphérie des villes. Et c'est parfois compliqué pour des personnes qui ont une possibilité de se déplacer de plus en plus réduite, parce qu'elles maîtrisent moins bien la voiture, notamment, hein, qui a toujours été le moyen principal de locomotion pour ces personnes. Et donc on essaye aussi de travailler sur des solutions. Et c'est là que le transport à la demande est intéressant, notamment. Et doit être mis en avant. C'est notamment pour ce genre de personnes avec une difficulté à se déplacer, des difficultés plus physiques. Et puis, alors parfois, il faut le faire aussi. Il est peut-être préférable que ces personnes se déplacent moins de façon individuelle et soient plutôt accompagnées dans leur déplacement.
16: On est en plein dans les semaines du développement durable. Un petit mot sur les mobilités douces et comment on peut mettre ça en place selon les types de publics.
15: Ça reste compliqué sur nos territoires. Il faut savoir que en territoire rural, les gens sont attachés à leur voiture. Les différentes expériences qui ont été faites de véhicules partagés, je pense notamment, ça a toujours été très compliqué. Les locations de voitures, ça n'a jamais vraiment décollé. Alors même si ça commence à prendre de plus en plus avec, on va dire, les urbains qui arrivent sur nos territoires, plus d'ouverture possible sur ces choses-là, le problème, c'est que souvent, on a besoin des voitures au même moment. Et après, dans tout ce qui est mobilité douce, donc on essaye aussi de faire la promotion de tout ce qui est vélo. Vélo électrique, plus que trottinette, mais les vélos électriques, sachant aussi qu'il faut, c'est la cohabitation entre le vélo et la voiture n'est pas toujours évidente. Il faut une certaine assurance quand même pour faire du vélo sur nos territoires et c'est un travail qui se fait, notamment avec MobileAide. Il y a tout un travail de réapprentissage à la conduite du vélo qui se fait, qui peut être assez intéressant puisque souvent on a arrêté de faire du vélo quand on est passé pour les plus vieux à la mobilette et pour les plus jeunes au scooter. Et il faut être plus attentif en vélo, c'est clair. Hein. Mais par contre, c'est quelque chose qui doit être appelé à se développer. Et d'ailleurs, on voit de plus en plus de pistes cyclables, de voies cyclables, même en zone rurale, ou de voies partagées et marquées clairement, ce qui est intéressant aussi. Et ça va permettre d'avancer plus loin en termes de mobilité douce. Après, l'avenir aussi peut-être aux véhicules partagés. Mais là, je pense qu'il y a un long cheminement à faire. Donc ça commence à démarrer en ville, on le voit, ça marche pas toujours très très bien, c'est toujours un peu compliqué, mais je pense que ça atteindra nos territoires ultérieurement. La voiture reste encore un bien individuel, un marqueur en plus sociétal important sur nos territoires, mais ça bougera.
14: Christine Esriège, animatrice locale d'insertion pour le département du Rhône, accueillait les visiteurs avec un challenge mobilité.
13: Je copilote l'action mobilité avec Thierry Receveur, le directeur de la mission locale, qui a donc créé le groupe de travail qui a amené la création de cette journée.
17: Qu'est-ce que c'est ce challenge ?
13: Alors, selon le mode de transport que vous avez utilisé pour venir à l'événement, vous pouvez participer en mettant un bulletin dans l'urne et à 16h, on fait un tirage au sort et il y a 20 lots à gagner.
17: Et c'est uniquement de la mobilité douce ?
13: Vous avez différents types de transport, donc soit transport à la demande, transport en commun, déplacement doux, covoiturage ou utilisation de plusieurs modes de transport.
17: Donc si on est venu en voiture individuelle, ça marche pas ?
13: Non, ça marche pas.
14: Tout au long de la journée Ma Mobilité, des clics et des clés de ce 22 septembre à Tarare, le public a pu tester, échanger et découvrir différentes façons d'effectuer ses déplacements au quotidien. D'autres rencontres et expériences sont encore à découvrir. Rendez-vous dans le prochain épisode de notre feuilleton, dont l'intégralité est à retrouver sur radio-calade.com.

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3: Le tour d'horizon de l'actualité sportive du Beaujolais Val-de-Saône, c'est tout de suite dans Calade Sport. L'un de nos derniers représentants encore en lice de nos territoires au cinquième tour de la Coupe de France, le FC Limonest Saint-Didier donc, sera largement favori en se déplaçant à Aurillac, samedi 10 octobre à 18h, l'équipe du Cantal évoluant en Région 1. Neuville-sur-Saône, pensionnaire de Région 2 et rescapé des étapes précédentes également, devrait poursuivre l'aventure en recevant toujours samedi mais à 19h au stade Jean Auboussier les Isérois de l'AS Domarin qui évoluent au niveau du dessous. Nos équipes de rugby de Fédéral 2 joueront à domicile dimanche 11 octobre à 15h15 pour le compte de la quatrième journée. Bien lancés avec déjà deux victoires, ils voudront confirmer pour le CS Villefranche à l'escale d'Arnas face au Pays Saint-Janet, septième au classement. Pour le 15 de la Dombe à Villars contre l'US Mézieux, deux adversaires ne l'ayant emporté qu'une seule fois jusqu'ici. En Fédéral 3, le SC Tarare se déplacera dimanche sur le terrain d'un rival direct en haut de tableau, le RC Motrin, match en Savoie, tandis que le RC Belleville accueillera à Jomard-Durie les Isérois de Saint-Savin, là encore pour rester sur le podium. Il y a désormais déjà urgence après 5 défaites en 5 matchs pour Beaujolais Basket qui doit se déplacer samedi 10 octobre à 20h chez une autre équipe en difficulté dès le début de la saison. Il se rend à Feur pour tenter de remporter enfin son premier succès contre les Enfants du Forêt qui restent sur 3 défaites consécutives. En championnat national 3, la AS Tarare, elle aussi déjà en danger, joue à l'extérieur samedi soir. Elle se rend en Côte d'Or pour défier le BC Chenauve. Pour le handball féminin de Saint-Julien-de-Nicey-Glaizé, la cinquième journée du championnat national 2 pourrait déjà être décisive en vue d'un potentiel maintien. N'ayant pas encore réussi à s'imposer, les Violettes affrontent en Côte d'Or également un autre mal classé samedi 10 octobre à 20h30, Beaune Handball. Et puis les équipes de volleyball caladois, bien lancées en championnat national 3, se succéderont au complexe de l'escale d'Arnas dimanche 11 octobre dans le cadre de la troisième journée. Les féminines à 14h devant la lanterne rouge Caluire et Cuire, les masculins à 16h contre un rival, lui aussi invaincu, le Grenoble Université Club. Et puis plus de 2000 trailers participeront au 9e Ultra Trail du Beaujolais Vert, samedi 10 octobre, à Cublize. 3 parcours sont proposés pour tous les niveaux de défi, 11 km et 400 mètres de dénivelé positif, 23 km pour 900 mètres D+, et même jusqu'à 82 km pour les plus aguerris, pour 3800 mètres de dénivelé positif. Bon week-end de sport à toutes et à tous.
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5: Clotilde Dumais.
4: Le journal international. Bonjour Pierre Boudias.
6: Bonjour Clotilde, bonjour à tous.
4: Et à la une, face à la hausse des prix, Washington mise sur le pétrole russe.
7: Donald Trump annonce lever une partie des sanctions qui pèsent sur les hydrocarbures de Moscou. Décision indigne, selon l'Ukraine. Nous sommes en direct de la capitale russe dès le début de ce journal. Nous serons également en direct de la capitale indienne, en état de siège, New Delhi barricadé, en prévision d'une journée de manifestation contre de possibles manipulations électorales. Barrage filtrant, station de métro fermée, Internet coupé, notre correspondant nous dira tout. Une attaque contre l'état de droit, un moment que l'histoire jugera. C'est la réaction de la Cour pénale internationale après l'annonce de sanctions américaines à son encontre. Une guerre ouverte contre l'instance. L'administration Trump parle d'un tribunal voyou. Et puis la première année d'un cessez-le-feu qui n'a rien changé dans la bande de Gaza et la primaire de la gauche française visée par une cyberattaque. C'est également à retrouver dans cette édition.
4: Face à des prix à la pompe qui explosent, Washington dégaine donc la carte russe.
7: À moins d'un mois d'élection de mi-mandat qui s'annonce difficile pour son camp, le président américain a annoncé hier un accord avec Moscou pour la livraison de pétrole russe. À la clé, la livraison donc de centaines de milliers de tonnes de diesel aux marchés américains et internationaux. Jean-Didier Revoin, on vous retrouve depuis Moscou. Jean-Didier, cela signifie donc une suspension des sanctions qui visaient les hydrocarbures russes.
8: Effectivement, la Russie va immédiatement fournir plus de 300 000 tonnes de diesel au marché américain et mondiaux, 500 000 tonnes de plus en novembre et 1 million immédiatement après. Alors c'est ce qu'a annoncé Donald Trump hier soir au terme d'un entretien avec Vladimir Poutine d'une heure et demie, qualifié par Moscou de très dense et amical. Un accord qui provoque une brèche dans les sanctions, qui brise l'isolement économique de la Russie et lui permettra de regonfler partiellement ses finances à l'heure où l'économie russe donne des signaux de ralentissement marqués. Côté américain, eh bien Donald Trump espère ainsi s'attirer la grâce des électeurs en faisant baisser les prix des carburants avant les élections de mi-mandat en début novembre. Les deux hommes ont en outre évoqué le conflit ukrainien. C'était l'occasion pour Vladimir Poutine de répéter à son homologue américain que la campagne de frappes ukrainiennes dans la profondeur du territoire russe pour geler le conflit sur la ligne de front était vouée à l'échec. Un message que Donald Trump a promis de transmettre à la délégation ukrainienne qui se trouve actuellement aux États-Unis pour des négociations sur le conflit avec les émissaires américains.
7: Jean-Didier Revoit en direct de Moscou. Merci à vous et le président Zelensky a lui qualifié cette décision d'indigne, de cadeau à Vladimir Poutine. Elle sera donc peut-être évoquée à Miami, où vont se poursuivre les discussions entre émissaires américains et ukrainiens. Des négociateurs rejoints aujourd'hui en Floride par leurs homologues européens.
4: Uniforme et barrage, New Delhi barricadé.
7: La mégalopole de plus de 25 millions d'habitants totalement bouclée par les forces de l'ordre indiennes, alors que des appels à manifester aujourd'hui contre la commission électorale ont été lancés par l'opposition, notamment le mouvement dit des cafards, manifestation interdite par le pouvoir qui a fait fermer des stations de métro, supprimer des trains en direction de la capitale indienne et couper l'internet mobile sur place. Dans le viseur des protestataires, des révélations de la presse selon lesquelles la commission électorale aurait radié plus de 130 millions d'électeurs des listes électorales en majorité musulmans et au bénéfice de la formation du premier ministre Narendra Modi. On retrouve notre correspondant à New Delhi, Abdullah Erali, bonjour.
9: Bonjour.
7: Abdullah, on compte déjà des centaines d'interpellations, dont les leaders du parti des cafards, il y a moins d'une demi-heure.
9: Oui, Abhijit Dibke, c'est le jeune fondateur de ce mouvement satirique qui a fait reculer en juillet dernier le gouvernement de Modi. Il a été interpellé à l'aéroport de Delhi à son arrivée avec d'autres figures du mouvement. Ces arrestations des meneurs du parti des cafards confirment l'extrême tension ici. Nous avons circulé dans le centre de Delhi ce matin vers le Parlement. On s'est interdit des barrages successifs et pour l'heure, la protestation semble bloquée. Même si ici et là, on entend des slogans, sauver la démocratie. Ganesh Kumar doit partir. Ganesh Kumar, c'est le chef de la commission électorale qui est accusé d'avoir radié 130 millions d'électeurs pour favoriser le parti au pouvoir, le BJP. Une telle suppression massive est considérée ici comme un déni du droit de vote des Indiens. C'est du jamais vu dans leur histoire. L'affaire est devenue transpartisane, du coup. Elle fédère le parti des cafards, étudiants et opposants politiques, d'où le potentiel immense de cette mobilisation et aussi les moyens colossaux déployés par le pouvoir pour l'étouffer. La presse indienne qualifie ce matin désormais le cœur de Delhi de véritable forteresse.
0: Abdoulaye Rali, vous suivrez bien sûr pour nous cette journée de mobilisation. Merci à vous.
4: Dans l'actualité également, Pierre Washington qui enfonce le clou dans sa guerre ouverte contre la justice internationale.
0: Et plus précisément contre la Cour pénale internationale visée depuis hier par de nouvelles sanctions américaines. Une instance dont Washington ne reconnaît pas la légitimité et qui a provoqué la colère de Donald Trump ces derniers mois en émettant des mandats d'arrêt contre le premier ministre israélien Benjamin Netanyahou et d'autres membres de son gouvernement en raison de la guerre menée à Gaza. Gwendal Lavina, la Maison-Blanche, entend bien maintenir la pression et rallier à sa cause d'autres pays.
5: Pour les États-Unis, la Cour basée à La Haye représente une menace contre leur souveraineté et leurs citoyens. Marco Rubio, le secrétaire d'État américain, explique que ces nouvelles sanctions ont pour but de bloquer les transactions financières de la Cour et donc de restreindre son action. Dans une vidéo publiée sur les réseaux sociaux, il rappelle que les États-Unis n'ont jamais adhéré à la CPI, qualifiée de tribunal voyou.
6: We don't need that court.
10: Nous n'avons pas besoin de cette cour et nous n'en voulons pas. Mais les experts mondialistes loin d'ici se fichent de ce que vous pensez. Ils veulent plus de pouvoir et cela aux dépens de notre souveraineté. Le président Trump n'autorisera jamais la Cour pénale internationale à poursuivre des Américains. Soit la CPI arrête de nous menacer, soit nous en finissons avec la CPI.
5: Jusqu'à présent, les États-Unis avaient ciblé individuellement des juges et du personnel de la Cour, mais ils vont cette fois plus loin en visant toute l'institution. Washington entend ainsi mettre la pression sur ses alliés, appelés, je cite, à calmer les ardeurs de la Cour, référence au mandat d'arrêt émis contre plusieurs dirigeants israéliens, dont le premier ministre Benjamin Netanyahou. Ces derniers mois, les États-Unis ont aussi agité le spectre de la fin des relations commerciales et militaires avec certains pays, notamment du continent africain, pour les forcer à se retirer de la CPI. Gwendal Lavina, New York. RFI.
0: Et le timing de l'annonce de ces sanctions ne doit rien au hasard. Elle a été faite quelques heures après la désignation de la juriste sud-africaine Navi Pillay comme prix Nobel de la paix, récompensée pour son combat en faveur de la justice internationale. Justement, elle a notamment œuvré dans son pays contre l'apartheid avant de participer aux enquêtes sur le génocide rwandais et de siéger à la CPI. Elle avait également fait partie l'année dernière de la commission des Nations Unies qui avait accusé Israël de génocide dans la bande de Gaza. L'enclave palestinienne qui espérait il y a un an, jour pour jour, entrevoir la fin du cauchemar. Le 10 octobre 2025, entrée en vigueur un cessez-le-feu conclu entre Israël et le Hamas sous l'égide des États-Unis. Une trêve censée mettre fin à 2 ans de guerre déclenchée par les attaques terroristes du 7 octobre contre Israël. Guerre qui a coûté la vie à plus de 74 000 Palestiniens. Mais un an après, force est de constater que ce cessez-le-feu a été largement bafoué. 1400 habitants de l'enclave tués en un an dans des frappes israéliennes, une enclave toujours occupée à plus de 60% et un blocus de l'aide humanitaire qui se poursuit. Alexandre, c'est un prénom d'emprunt, a effectué 6 missions à Gaza entre décembre 2024 et mai 2026 pour le Programme Alimentaire Mondial. Et un an après ce cessez-le-feu, ce travailleur humanitaire aussi, entre frustration, découragement et colère.
11: Quand on est à Gaza maintenant, peu de choses rentrent. Il faut coordonner sur plein de choses. Beaucoup de choses sont refusées. Les gravats, les amas sont tellement immenses que quelle réponse on a à ça? Les gens sont toujours déplacés. Les gens sont toujours en tente. Il y a toujours beaucoup de malnutrition. Il y a des bébés qui sont nés pendant la guerre. Ils ont maintenant 3 ans. Ils ont connu que la guerre. Vivent sous tente dans des conditions très précaires. Les gens, ils ont développé des techniques pour quand il n'y a pas d'essence ou qu'elle n'est pas disponible ou trop chère, leurs voitures ou leurs scooters sont avec des bonbonnes de gaz. Donc toutes ces choses-là, pour moi, c'est une extrême impuissance et je trouve ça terrible parce que les gens souffrent terriblement sur le terrain et le fait est que sur place, rien n'a changé. La ligne jaune continue d'avancer. On parle de 60 à 70% de la bande de Gaza qui est sous autorité et occupation israélienne. Pourquoi cette ligne jaune continue de bouger quand il y a un accord de cessez-le-feu qui est assez clair? Et on parle du plan de Trump, je questionne le résultat. Et la colère vient de là.
7: Des propos recueillis par notre correspondante Frédéric Misselin. De guerre civile, le conflit au Soudan va-t-il se muer en guerre régionale alors que l'armée fédérale poursuit sa progression dans la région séparatiste du Tigré? Les forces érythréennes déployées dans la zone en début de semaine annoncent...
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13: Le tour d'horizon de l'actualité sportive du Beaujolais Val-de-Saône, c'est tout de suite dans Calade Sport. L'un de nos derniers représentants encore en lice de nos territoires au cinquième tour de la Coupe de France, le FC Limonest Saint-Didier, donc, sera largement favori en se déplaçant à Aurillac, samedi 10 octobre à 18h, l'équipe du Cantal évoluant en Région 1. Neuville-sur-Saône, pensionnaire de Région 2 et rescapé des étapes précédentes également, devrait poursuivre l'aventure en recevant toujours samedi mais à 19h au stade Jean Auboussier les Isérois de l'AS Domarin qui évoluent au niveau du dessous. Nos équipes de rugby de Fédéral 2 joueront à domicile dimanche 11 octobre à 15h15 pour le compte de la quatrième journée. Bien lancés avec déjà 2 victoires, ils voudront confirmer pour le CS Villefranche à l'escale d'Arnas face au Pays Saint-Janet, 7e au classement. Pour le 15 de la Dombe à Villars contre l'US Mézieux, 2 adversaires ne l'ayant emporté qu'une seule fois jusqu'ici. En Fédéral 3, le SC Tarare se déplacera dimanche sur le terrain d'un rival direct en haut de tableau, le RC Motrin, match en Savoie, tandis que le RC Belleville accueillera à Jomarduri les Isérois de Saint-Savin, là encore pour rester sur le podium. Il y a désormais déjà urgence après 5 défaites en 5 matchs pour Beaujolais Basket qui doit se déplacer samedi 10 octobre à 20h chez une autre équipe en difficulté dès le début de la saison. Il se rend à Feur pour tenter de remporter enfin son premier succès contre des Enfants du Forêt qui restent sur 3 défaites consécutives. En championnat national 3, la AS Tarare, elle aussi déjà en danger, joue à l'extérieur samedi soir. Elle se rend en Côte d'Or pour défier le BC Chenauve. Pour le handball féminin de Saint-Julien-de-Nicey-Glaizé, la 5e journée du championnat national 2 pourrait déjà être décisive en vue d'un potentiel maintien. N'ayant pas encore réussi à s'imposer, les Violettes affrontent en Côte d'Or également un autre mal classé samedi 10 octobre à 20h30, Beaune Handball. Et puis les équipes de volleyball caladois, bien lancées en championnat national 3, se succéderont au complexe de l'escale d'Arnas dimanche 11 octobre dans le cadre de la 3e journée. Les féminines à 14h devant la lanterne rouge Caluire-et-Cuire, les masculins à 16h contre un rival, lui aussi invaincu, le Grenoble Université Club. Et puis plus de 2000 trailers participeront au 9e Ultra Trail du Beaujolais Vert, samedi 10 octobre à Cublize. 3 parcours sont proposés pour tous les niveaux de défi, 11 km et 400 mètres de dénivelé positif, 23 km pour 900 mètres D+, et même jusqu'à 82 km pour les plus aguerris pour 3800 mètres de dénivelé positif. Bon week-end de sport à toutes et à tous.
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14: Bonjour à toutes et à tous, Alexandre Carrette au micro, très heureux de vous retrouver pour cette nouvelle édition d'ONU Info Genève. Sécheresse, inondations, incendies, températures extrêmes, partout dans le monde, les signes d'un climat qui se dérègle se multiplient. Et après un été 2026 marqué par des épisodes de chaleur exceptionnels dans de nombreuses régions, une nouvelle source d'inquiétude se précise, El Niño. L'Organisation météorologique mondiale a confirmé ce jeudi que le phénomène était désormais solidement installé dans le Pacifique et qu'il devrait encore se renforcer dans les prochains mois jusqu'à atteindre une très forte intensité. Un phénomène naturel, mais qui vient se superposer à un climat déjà réchauffé par les activités humaines. Le secrétaire général de l'ONU, Antonio Guterres, a lui aussi tiré la sonnette d'alarme, estimant que la planète entrait dans une zone de risque de plus en plus élevée et appelant les États à se préparer sans attendre. Alors, à quoi faut-il s'attendre dans les prochains mois? Quelles régions seront les plus exposées? Et surtout, comment anticiper les conséquences d'un El Niño qui pourrait être exceptionnel? Pour ce premier épisode de la saison d'ONU Info Genève, rencontre avec Wilfranc Mufuma-Okia, chef de la section des prévisions climatiques à l'Organisation météorologique mondiale. Wilfranc Mufuma-Okia, bonjour.
15: Bonjour.
14: Et un grand merci d'avoir accepté de répondre à mes questions pour ce premier podcast de la saison d'ONU Info Genève. Alors justement, c'est l'occasion de revenir vers vous sur cet été qu'on a traversé ici en Europe, mais aussi partout dans le monde. Un été 2026 marqué par des épisodes de chaleur particulièrement intenses en Europe. Qu'est-ce qui vous a le plus frappé dans les données observées ces derniers mois?
15: Tout d'abord, merci de m'inviter à votre émission. La première chose qui m'a le plus marqué, en dehors des records qui ont été battus dans de nombreux pays, en France, en Allemagne, ce qui m'a le plus marqué cet été, c'est la répétition et la durée des vagues de chaleur. Si l'on prend l'Europe, de manière générale, l'Europe occidentale, on a eu des températures qui allaient à plus de 3 degrés au-dessus des moyennes sur la période de 91-2020, c'est exceptionnel. Et si on prend la France en particulier, on a eu une succession de vagues de chaleur. Et si l'on retient la vague de chaleur qui s'est prolongée du 28 juillet au 19 août, elle a duré 23 jours, c'est exceptionnel. Donc la durée, ça a été quelque chose de, qui m'a le plus marqué. Bien entendu, avec le réchauffement climatique, on s'attendait, selon le GIEC, à des épisodes d'extrêmes de plus en plus intenses et de plus en plus fréquents. Mais cette fois-ci, c'est la durée qui m'a le plus marqué.
14: Alors certains scientifiques, de manière peut-être parfois un peu provocatrice, disent qu'on a vécu l'été l'un des plus frais que nous connaîtrons dans les années à venir. Est-ce exagéré ou est-ce que cette formule traduit assez bien la tendance dans laquelle nous sommes engagés?
15: Ben, je serais prudent avec la formulation l'été le plus frais, parce que tout d'abord scientifiquement, il est difficile de dire aujourd'hui que cet été sera le plus frais dans l'avenir. En revanche, l'idée qu'il y a derrière votre phrase est très juste et même très intéressante. C'est juste de dire que la distribution des températures évolue vers des températures chaudes. Autrement dit, ce qui nous paraissait il y a quelques années exceptionnel deviendra peut-être de plus en plus fréquent, courant dans le futur. Et c'est ça qui a comme idée derrière cette formulation d'avoir un été particulièrement frais. Mais bien sûr, il faudra aussi dire que à cause de la variabilité naturelle du climat, je m'attends à ce qu'il y ait encore des étés frais dans le futur.
14: Et est-ce que pour l'OMM, c'est acté que ces épisodes de chaleur exceptionnels sont dus à ce changement climatique qui est dû à l'activité humaine?
15: Alors donc, de manière générale, les épisodes de chaleur, et puis ça relève des scientifiques qui vont faire des études d'attribution, parce qu'il faut attribuer à ces épisodes une certaine valeur d'un point de vue scientifique. Ce qui est clair, c'est que ces épisodes de chaleur sont en ligne avec le réchauffement climatique. Il est aussi juste de dire que dans une planète qui se réchauffe, où on a beaucoup d'extrêmes, si on y rajoute la variabilité naturelle du climat, il y a des phénomènes comme El Niño que vous verrez, ça peut rajouter à ces phénomènes de chaleur une certaine connotation ou un certain intérêt. Mais de manière générale, c'est lié au changement climatique. Encore une fois, on va attendre les scientifiques pour essayer de vraiment pointer du doigt à quoi ces épisodes, leur durée sont dues. Mais pour moi, il y a le changement pour moi en particulier, le changement climatique a un rôle important dans ces épisodes de chaleur.
14: Alors, il y a une autre source de préoccupation. Cette semaine, vous allez publier une mise à jour sur El Niño. Avant de parler de cette mise à jour, pouvez-vous expliquer en quelques mots c'est quoi ce phénomène?
15: Oui, alors, El Niño, c'est un phénomène naturel. Je précise naturel ici pour bien comprendre le contexte. Et donc, c'est un phénomène qui se déroule dans l'océan Pacifique tropical où on observe un réchauffement anormal des températures de surface. En gros, dans cette partie du monde, on a des vents qu'on appelle les alizés, c'est des vents d'est, qui en temps normal soufflent d'est en ouest, or poussent les eaux chaudes vers l'ouest. Et lorsqu'il y a un phénomène El Niño, on s'aperçoit que ces vents s'affaiblissent, ce qui a pour effet d'amasser les eaux chaudes au centre et à l'est du Pacifique. Donc la conséquence immédiate, c'est que ça change ou ça déplace les grosses zones de pluie, ça déplace la circulation atmosphérique, et ce qui est aussi peut-être malheureux pour une grande partie de la planète, c'est que ce qui se passe dans cette partie du monde ne s'arrête pas là. Elle a des essais dans d'autres régions. Donc, El Niño va interagir avec d'autres processus pour affecter plusieurs régions, souvent dans les tropiques, mais au-delà également.
14: Et ça se traduit comment? Alors, c'est des inondations, des pluies, comment ça se traduit?
15: D'accord. Alors, en fait, El Niño, ce n'est pas une tempête, je précise. C'est un mécanisme qui réorganise le climat tropical et qui a pour effet de changer la probabilité des sécheresses, des inondations et des extrêmes. Et en gros, on a des régions en temps normal, El Niño, et j'ai même une carte derrière moi. Donc, si on prend une région qui va de l'Inde jusqu'à l'Australie, en période d'El Niño, suivant des saisons, on s'attend à des déficits de précipitations. Je prends une région différente, qui est l'Afrique de l'Est, le Kenya, par exemple. En temps El Niño, pendant la période de pluie, on s'attend à des excès de précipitations qui souvent sont liés avec des inondations. Et puis, on peut voir beaucoup de régions comme ça dans le monde sont affectées. Même en Europe, on n'est pas à l'abri, parce que El Niño, des fois, se combine avec certains autres facteurs pour rendre des hivers plus pluvieux, et je m'en passe.
14: Alors justement, la mise à jour de cette semaine, c'est en raison du fait que, selon les premières données, El Niño serait particulièrement marqué cette année.
15: Les informations publiques aujourd'hui, et puis elles seront relayées dans quelques heures, c'est que El Niño est bien établi et se renforce. D'accord. On entrevoit le phénomène aller jusqu'en février 2027. Donc on a toute une période éliminée. Et le pic serait atteint entre novembre et décembre. Donc encore, il faut être prudent. Le pic, c'est le moment où l'intensité du phénomène est maximale. Mais ce qu'il faut savoir, c'est qu'il y a des régions du monde qui sont affectées avant le pic, d'autres pendant le pic et d'autres après. Donc le pic, c'est une information, mais selon où l'on se trouve sur la planète, selon sa saison d'altérée, El Niño peut avoir des conséquences différentes. Et le but ici, c'est de fournir aux pays membres une information en avance, parce que l'idée, c'est de dire que la science est claire, le phénomène est établi, on a pu l'anticiper, on ne va pas attendre que les conséquences interviennent pour essayer de déployer des mesures ou des contre-mesures. Donc en fait, pour l'OMM, l'important, c'est de fournir l'information disponible en espérant que les États membres vont prendre en compte et puis vont commencer des préparatifs. Et beaucoup de régions s'organisent en Afrique, en Asie ou l'Inde, par exemple, le gouvernement a pris des décisions à un très haut niveau pour essayer de prendre en compte simplement parce que El Niño va affecter des secteurs dans ces pays. Alors, si on dit que l'Inde est une région qui sera affectée par des baisses de précipitations, donc l'agriculture, la gestion des ressources en eau sont des secteurs qui sont importants pour ces pays.
14: Alors, vous avez bien expliqué que c'est un phénomène naturel, El Niño. Mais alors, justement, pour vous conjuguer aux effets du réchauffement climatique, est-ce qu'il y a un renforcement ou bien est-ce qu'aujourd'hui, on n'a pas la mesure des choses encore pour savoir comment ces deux phénomènes peuvent jouer?
15: Donc, si je vous dis 2023, vous pensez à quoi? L'année la plus chaude, enfin 2024. Et c'est l'année qui a suivi El Niño. En fait, El Niño a une conséquence qui est néfaste, c'est qu'elle augmente temporairement la température globale. Donc on a parlé de réchauffement, qui est une augmentation, mais quand on a El Niño, on a comme une pulsation, un pic au-dessus. Donc souvent, l'effet du réchauffement El Niño à l'échelle planétaire est très ressenti l'année qui suit le phénomène. Encore, ça se discute. Donc en fait, El Niño et changement climatique, c'est pas bon parce que El Niño rajoute de la chaleur. Et si vous regardez les zones où on anticipe des fortes températures, vous allez constater qu'il y a des zones qui récemment ont été affectées par les sécheresses. Par exemple, le bassin méditerranéen. Alors, imaginez-vous, si on dit qu'El Niño rajoute de la chaleur à ce qui était causé naturellement, on se retrouve dans un environnement qui était inconnu jusque-là. C'est-à-dire que oui, ça peut faire très mal.
14: Et justement, pour terminer, vous parlez d'inconnus. Quelles sont pour vous les perspectives pour les prochaines années? Est-ce qu'on est vraiment sur des schémas un peu catastrophiques de climat qui se réchauffe, etc. Ou malgré tout, il y a encore une possibilité d'avoir un climat plus vivable sur la planète?
15: Alors moi, je ne suis pas fataliste et puis je pense que l'OMM n'est pas fataliste. Et il ne faut pas l'être. Ce qu'il faut surtout dire, c'est que, bon, ça c'est moi qui le dis, c'est que notre climat futur n'est pas prédéfini. Il va dépendre des émissions de gaz à effet de serre qu'on injecte. Donc, on a encore une marge de manœuvre pour changer, si vous voulez, les résultats. Mais ce qui est vrai, on évolue dans un climat chaud. El Niño intervient dans un climat qui était pas comme ça auparavant. Aujourd'hui, on est plus chaud. Alors, ça, en fait, si je résumais, j'allais dire que oui, aujourd'hui, on est capable d'anticiper des dangers, si on appelle El Niño danger. On a les outils, on a les informations satellitales, on a les modèles. Mais le seul problème, c'est que le danger lui-même évolue parce que le climat se réchauffe. Or, ça, on ne sait pas où est-ce qu'on va.
14: Oui, Franck Moufouma, ok, un grand merci d'avoir répondu à mes questions.
15: Merci beaucoup.
14: Et c'est la fin de cette édition. À la préparation, il y avait Elisa Guillet. L'actualité des Nations Unies continue sur nos réseaux sociaux et notre nouvelle chaîne WhatsApp ONU Info Genève. À très bientôt.
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5: Et à la une, les sanctions annoncées par les États-Unis contre la Cour pénale internationale et le tollé qu'elle provoque, les transactions interdites avec la CPI, qualifiée de tribunal voyou par Washington. On évoque dans un instant les réactions et les conséquences possibles de ces mesures. Elles pourraient être très lourdes. À la une également, cette décision indigne dénoncée par Volodymyr Zelensky. L'accord surprise annoncé hier par Donald Trump entre les États-Unis et la Russie pour permettre à Moscou d'exporter du diesel. Le président américain s'en remet à Vladimir Poutine pour tenter de faire baisser les prix à la pompe à 3 semaines des élections de mi-mandat aux États-Unis. Dans ce journal également, la campagne électorale qui commence aujourd'hui en Espagne, alors que les manifestations pour le droit au logement se poursuivent. Les images impressionnantes d'une coulée de boue dévastatrice près de Santiago au Chili. Et puis les découvreurs du virus Ebola récompensés à Berlin aujourd'hui.
4: Difficile de croire à une simple coïncidence.
5: Alors qu'hier, le prix Nobel de la paix que convoitait encore Donald Trump a été remis à la Sud-Africaine Navi Pillay, figure de la justice internationale. Elle qui présidait l'an dernier la commission d'enquête indépendante des Nations Unies qui avait accusé Israël de commettre un génocide à Gaza. Navi Pillay passait aussi par la CPI et c'est justement la Cour pénale internationale que les États-Unis ont décidé de sanctionner hier. La menace planait depuis longtemps. Les États-Unis vont interdire d'ici 6 mois les transactions financières avec la Cour. Washington exige l'immunité pour ses ressortissants et ceux de ses alliés comme Israël. Le retrait aussi des mandats d'arrêt contre le premier ministre israélien Benjamin Netanyahou et son ex-ministre de la Défense Yoav Gallant. Bonjour Stéphanie Maupin.
6: Bonjour.
5: Correspondante de RFI auprès de la CPI. Comment la Cour a-t-elle réagi ?
6: Et la Cour a fermement rejeté ces sanctions, y voyant une tentative d'entraver le cours de la justice.
5: Stéphanie, non, pas avec les difficultés de liaison technique. Est-ce que Stéphanie est avec nous?
6: Allô?
5: Oui, Stéphanie, vous êtes avec nous et vous nous parlez de la réaction de la Cour qui a fermement rejeté les sanctions de Donald Trump, vous nous le disiez.
6: Oui, effectivement, en y voyant une tentative d'entraver le cours de la justice, un vocabulaire utilisé par les juges qui ont le pouvoir d'enclencher des procédures contre ceux qui interfèrent avec elles. Alors la CPI a accusé les États-Unis de chercher à intimider ceux qui travaillent ou coopèrent en annonçant les sanctions et l'ultimatum de 6 mois avant leur activation. Marco Rubio propose aux États membres de la Cour de négocier. Il leur demande de faire des propositions d'ici le 9 avril. Soit la CPI mettra fin à ce menace, soit nous mettrons fin à la CPI. C'est vous ou nous, a dit en substance le secrétaire d'État américain. Plusieurs pays, dont le Japon, la France, le Royaume-Uni, l'Italie, le Canada et d'autres, ont accueilli l'idée d'un tel dialogue. Mais que pourront-ils proposer sans renier le mandat de la Cour ? La question reste ouverte. Hier, députés, professeurs, ONG demandaient à la Commission européenne d'activer des contre-mesures. Mais pour l'instant, Bruxelles choisit aussi la négociation proposée par Washington.
5: Et concrètement, que signifient ces sanctions pour la CPI ?
6: Mais une fois activé, le risque est que la Cour ne puisse plus verser les salaires de ses quelques 1000 fonctionnaires ou payer ses fournisseurs s'ils ont un lien quelconque avec les États-Unis. Ils risquent de rompre leur contrat avec la Cour. Les transactions financières seront compliquées. L'institution ne pourra plus recevoir la quote-part de certains États à son budget. Et dans les hypothèses les plus sombres qui circulent à la haie, certains craignent que la Cour soit un jour obligée de mettre la clé sur la porte.
5: Stéphanie Maupin, correspondante de RFI, chargée du suivi de la Cour pénale pénale internationale. Merci beaucoup.
4: Jusqu'où est-il prêt à aller pour limiter la casse aux élections de mi-mandat du mois prochain?
5: Donald Trump, encore lui, en mauvaise posture avant ces élections où les républicains pourraient perdre leur majorité au Congrès. Le président américain qui a provoqué hier aussi la colère de l'Ukraine en allant chercher du secours du côté de Moscou. Il annonce avoir négocié un accord avec Vladimir Poutine pour permettre des livraisons massives de diesel russe sur les marchés américains et mondiaux. Une levée partielle des sanctions imposées contre la Russie en 2022, alors même que le dialogue reprenait hier en Floride entre émissaires américains et ukrainiens pour tenter de trouver une issue à la guerre. Volodymyr Zelensky s'en est insurgé.
7: І має відповідну домовленість, що Америка дає можливість Росії експортувати дизель.
8: Un accord a été conclu en vertu duquel l'Amérique autorise la Russie à exporter du carburant. Cela signifie davantage d'argent pour cette guerre, davantage d'argent pour nous faire souffrir. Cela ne fait aucun doute. Cela ne fait qu'alimenter Poutine et lui donner la possibilité de faire encore davantage la guerre. Et à cet instant même, alors que nous parlons de paix, l'Amérique autorise la Russie à exporter du carburant. Je ne sais pas, nous parlons de millions, de milliards. Quoi qu'il en soit, tout cela sert à la guerre contre les gens, contre l'Ukraine. Et ce n'est certainement pas honnête, c'est certainement indigne de nos partenaires et c'est à mon avis une décision faible. Malheureusement, une décision faible de la part de nos partenaires forts.
5: La colère de Volodymyr Zelensky qui évoque également un cadeau de Donald Trump à Vladimir Poutine alors que l'émissaire du président américain Steve Witkoff fait état lui malgré tout de discussions constructives en Floride entre Washington et Kiev.
4: L'actualité ce matin, c'est également cette journée sous haute tension à New Delhi.
5: La capitale indienne où le parti du peuple des Kafars appelle aujourd'hui à une manifestation non autorisée pour demander la démission du président de la commission électorale contre les soupçons de fraude derrière la réforme entamée l'an dernier et qui s'est soldée par la radiation contestée de 130 millions d'électeurs. Le chef du mouvement de contestation étudiante et deux autres porte-parole du parti des Kafars ont été arrêtés ce matin alors que la police a verrouillé la capitale. Plus de 30 000 agents déployés et plusieurs centaines de personnes déjà interpellées de manière préventive.
4: La colère de la rue également en Espagne où la campagne électorale débute aujourd'hui dans une atmosphère tendue.
5: Pour les élections anticipées du 29 novembre prochain, annoncées en début de semaine par Pedro Sanchez, sous la pression des manifestants après le rejet au Parlement de deux décrets-lois sur le logement, la tension est encore montée d'un cran après la mort mercredi de Marie-Carmen Abascal, l'octogénaire madrilène dont l'expulsion de son appartement avait provoqué les premières manifestations. Une nouvelle marche était organisée hier à Barcelone pour lui rendre hommage et dénoncer la responsabilité des promoteurs immobiliers. Reportage Élise Gazangel.
9: L'histoire de Marie-Carmen a indigné tout un pays et ce vendredi soir à Barcelone, les manifestants ont voulu lui rendre un dernier hommage. Elena López, retraitée, est venue avec sa petite fille.
10: On l'a expulsée et elle est morte à l'hôpital sans avoir pu rentrer chez elle. C'est tellement triste tout ça.
9: Ce soir, beaucoup ont aussi le sentiment qu'elle n'est pas morte en vain. Maria Vargas, étudiante.
11: On avait besoin de quelqu'un pour se réveiller et elle a réussi à unir l'Espagne, ce qui est souvent compliqué. Donc je la remercie vraiment, Marie-Carmen, qu'elle repose en paix avant tout. Mais on avait vraiment besoin d'un symbole.
9: De ce symbole, tous pensent que doit naître un vrai changement pour le pays. La porte-parole du mouvement Karma Carazo explique.
12: Alors que Marie-Carmen nous a quittés, les responsables de sa mort sont toujours vivants. Et c'est contre eux que l'on va faire une grève générale. On doit bloquer le pays si on veut que ce qui est arrivé à Marie-Carmen n'arrive plus jamais à personne.
9: Après le temps du recueillement, viendra celui de la grève générale prévue le 11 novembre prochain. Élise Gazangel, Barcelone, RFI.
5: Et la campagne électorale commence en attendant tout à l'heure avec des meetings quasi simultanés du Premier ministre Pedro Sanchez et de son rival de droite Alberto Núñez Feijóo.
4: Des images impressionnantes au Chili.
5: Celle d'une gigantesque coulée de boue qui a déferlé sur une douzaine de kilomètres dans une commune à l'est de la capitale Santiago. Un torrent d'eau, de boue et de troncs d'arbres formé en seulement quelques heures par des pluies diluviennes. Plus de 1000 personnes secourues, 6 ont été blessées. Une cinquantaine de maisons sont inhabitables. Notre correspondante au Chili, Naila de Rouanet, s'est rendue sur place.
9: Dans les hauteurs de la capitale, les rues de ce quartier huppé se sont transformées en véritables toboggans pour la coulée de boue qui a emporté véhicules et bus de transport en commun sur son passage.
13: On a vu arriver un mur de boue avec des troncs d'arbres et des débris. J'ai tenté de reculer, mais la force de l'eau nous a emportés et j'ai perdu le contrôle de la voiture.
9: Henderson était avec un ami, tous les deux ont eu très peur.
13: On a essayé de rester calme et faire en sorte que l'eau ne rentre pas dans la voiture.
9: Un peu plus loin, Maria José, une pelle à la main, déblaye l'entrée de sa maison intacte, mais elle a vu déferler le torrent.
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15: À l'heure où l'intelligence artificielle prend une place de plus en plus importante dans notre quotidien, elle bouleverse aussi notre rapport à l'information. Images, vidéos, textes, les contenus générés ou transformés par IA se multiplient, rendant parfois difficile la distinction entre le vrai et le faux. C'est dans ce contexte que Calade Ma Radio a imaginé Info ou Algo, l'IA dans nos médias, un atelier d'éducation aux médias et à l'information destiné aux 12-18 ans. L'objectif ? Donner à la nouvelle génération les clés pour comprendre ces nouveaux usages, identifier les contenus générés ou manipulés par l'intelligence artificielle et développer l'esprit critique face aux nouveaux écosystèmes de l'information. Un projet qui ne se limite pas à un atelier puisque Calade Ma Radio a imaginé un essaimage du projet grâce à un kit pédagogique et un site internet afin de permettre à d'autres radios de s'emparer du dispositif et de le déployer à leur tour. Un projet qui vient d'être récompensé par le Fonds Maïf pour l'éducation, puisque Calade Ma Radio est lauréate académique du prix de l'engagement éducatif 2026. La présidente du jury, Brigitte Doué, mandataire du conseil d'administration de la Maïf pour l'équipe militante de l'Ain à Bourg-en-Bresse, nous explique tout d'abord en quoi consiste ce prix.
16: Alors c'est un prix qui a 12 ans à peu près, qui vise à soutenir, à encourager tous les projets qui ont un lien avec l'accès à l'éducation pour tous. Donc on privilégie plutôt les structures qui œuvrent vers les publics défavorisés ou éloignés de la culture géographiquement par exemple, qui créent du lien social entre les gens.
15: De combien de personnes le jury était-il constitué ?
16: Alors, une douzaine de personnes dans le jury, on essaye que ça soit le plus éclectique possible. Cette année, il y avait une conseillère Maïf, mais tous les ans, comme ça se passe dans le pôle ACE de Lyon, c'est bien qu'il y ait quelqu'un du pôle. Il y a une représentante de prévention Maïf, donc une bénévole de prévention Maïf. Le ou la présidente du jury est un mandataire Maïf. On avait un représentant de l'éducation nationale, on avait un délégué élu des sociétaires, un élu d'une ville, on avait le directeur de la GLCA, donc à Bourg-en-Bresse, le directeur d'Emmaüs Servaz, et puis l'ancien lauréat.
15: Vous aviez combien de dossiers ?
16: Cette année, une dizaine, quelque chose comme ça. Mais ça peut monter des fois à 25. Après, c'est vrai que le siège fait un gros tri sur les dossiers qu'il nous envoie, justement pour que ça soit plus simple pour nous, en fait. Donc déjà, tous les dossiers qui ne sont pas en lien avec les valeurs que le prix veut défendre, ils sont retirés.
15: Donc Radio Calade a été lauréat de ce prix. Qu'est-ce qui a fait la différence pour ce projet Info ou Algo, il y a dans nos médias ?
16: Eh bien, c'est le fait que vous soyez d'abord une radio associative, que ça soit un projet qui soit déclinable, parce que nous, ce qu'on veut, c'est que ça ne soit pas un projet one shot, en fait, hein, mais que ça puisse se reproduire sur plusieurs années. Il est déclinable, justement, parce qu'on peut, grâce au kit pédagogique, le reproduire. C'est un public défavorisé auquel vous donnez la parole, des gens qui n'ont pas souvent l'occasion de l'apprendre. Et puis, il touche beaucoup de monde. Voilà, il touche beaucoup de monde. Et ce sont les jeunes qui sont vraiment actifs, en fait.
15: Nous sommes 25 lauréats, c'est bien ça ?
16: Alors, il y a 25 lauréats, un par académie.
17: Et donc, ça ouvre droit à une étude pour un autre prix, potentiellement.
16: C'est ça, c'est les 25 lauréats académiques vont être représentés pour le prix national en octobre.
15: Après cette première reconnaissance à l'échelle académique, une nouvelle étape attend désormais Calade, Ma Radio, la finale nationale du prix de l'engagement éducatif. Les lauréats académiques sont désormais en lice pour décrocher l'un des trois prix nationaux qui seront remis par le Fonds Maïf pour l'éducation, dont le premier est le prix Edmond Proust, du nom du fondateur de la Maïf et figure historique de l'engagement mutualiste.

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3: Le tour d'horizon de l'actualité sportive du Beaujolais Val-de-Saône, c'est tout de suite dans Calade Sport. L'un de nos derniers représentants encore en lice de nos territoires au cinquième tour de la Coupe de France, le FC Limonest Saint-Didier donc, sera largement favori en se déplaçant à Aurillac, samedi 10 octobre à 18h, l'équipe du Cantal évoluant en Région 1. Neuville-sur-Saône, pensionnaire de Région 2 et rescapé des étapes précédentes également, devrait poursuivre l'aventure en recevant toujours samedi mais à 19h au stade Jean Auboussier les Isérois de l'AS Domarin qui évoluent au niveau du dessous. Nos équipes de rugby de Fédéral 2 joueront à domicile dimanche 11 octobre à 15h15 pour le compte de la quatrième journée. Bien lancés avec déjà deux victoires, ils voudront confirmer pour le CS Villefranche à l'escale d'Arnas face au Pays Saint-Janet, septième au classement. Pour le 15 de la Dombe à Villars contre l'US Mézieux, deux adversaires ne l'ayant emporté qu'une seule fois jusqu'ici. En Fédéral 3, le SC Tarare se déplacera dimanche sur le terrain d'un rival direct en haut de tableau, le RC Motrin, match en Savoie, tandis que le RC Belleville accueillera à Jomarduri les Isérois de Saint-Savin, là encore pour rester sur le podium. Il y a désormais déjà urgence après 5 défaites en 5 matchs pour Beaujolais Basket qui doit se déplacer samedi 10 octobre à 20h chez une autre équipe en difficulté dès le début de la saison. Il se rend à Feur pour tenter de remporter enfin son premier succès contre des Enfants du Forêt qui restent sur 3 défaites consécutives. En championnat national 3, la AS Tarare, elle aussi déjà en danger, joue à l'extérieur samedi soir. Elle se rend en Côte d'Or pour défier le BC Chenauve. Pour le handball féminin de Saint-Julien-de-Nicey-Glaizé, la cinquième journée du championnat national 2 pourrait déjà être décisive en vue d'un potentiel maintien. N'ayant pas encore réussi à s'imposer, les Violettes affrontent en Côte d'Or également un autre mal classé samedi 10 octobre à 20h30, Beaune Handball. Et puis les équipes de volleyball caladois, bien lancées en championnat national 3, se succéderont au complexe de l'escale d'Arnas dimanche 11 octobre dans le cadre de la troisième journée. Les féminines à 14h devant la lanterne rouge Caluire-et-Cuire, les masculins à 16h contre un rival, lui aussi invaincu, le Grenoble Université Club. Et puis plus de 2000 trailers participeront au 9e Ultra Trail du Beaujolais Vert, samedi 10 octobre à Cublize. 3 parcours sont proposés pour tous les niveaux de défi, 11 km et 400 mètres de dénivelé positif, 23 km pour 900 mètres D+, et même jusqu'à 82 km pour les plus aguerris pour 3800 mètres de dénivelé positif. Bon week-end de sport à toutes et à tous.

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Une question à laquelle on répond souvent, mais pas foncièrement. 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

0: contexte de ton métier de responsable grand compte international, c'est quoi ton rôle ?
1: Alors, c'est une très bonne question. Mon rôle principal, moi, c'est de développer et de fidéliser des clients stratégiques. Mais concrètement, au quotidien, ça veut surtout dire prendre des commandes, d'être support de mes collègues qui sont dans nos filiales, d'être support des forces de vente et d'interagir avec tous les services de l'entreprise.
0: Et c'est vrai, quand on entend grand compte international, ça impressionne un peu. Est-ce que tu peux nous expliquer concrètement ce qu'on appelle un grand compte ?
1: Ouais. Alors, cette définition, elle varie selon les entreprises. Dans mon entreprise actuelle, concrètement, un grand compte, c'est un compte à qui on vend beaucoup, donc qui nous rapporte de l'argent, qui est multicontinent, donc qui a des usines de fabrication un peu partout dans le monde, là où on a des filiales, et surtout qui est sur un marché porteur et qui gagne de l'argent.
0: Peux-tu nous expliquer quel a été ton cheminement et ce qui t'a amené à choisir cette voie ?
1: Après le bac, j'ai fait un DUT plutôt mécanique, plutôt technique. Ensuite, à la suite de ce DUT, j'ai fait une école d'ingénierie d'affaires, ce qui m'a amené à mon premier job où j'étais plutôt entre le commercial et le chargé d'affaires, ou le chef de projet sur des sujets d'automatisation et de robotisation de processus. À la suite de cette entreprise-là, j'ai décidé de partir vers autre chose. Et avec ma femme, on a décidé de changer de région. Et on est arrivé dans la région lyonnaise pour mon entreprise actuelle. Et le poste de responsable grand compte international est venu un peu par hasard. Je cherchais toujours dans le commerce. Et ce poste est arrivé.
0: Et la grosse différence entre ce que tu faisais avant et ce que tu fais maintenant ?
1: Globalement, j'avais beaucoup plus de technique avant. Aujourd'hui, c'est vraiment un poste commercial et il y a cette dimension internationale que je n'avais pas. Avant, j'étais plutôt sur un poste français, sur périmètre France. Et aujourd'hui, j'ai un poste plutôt global sur périmètre monde.
0: Alors, c'est vrai que tu exerces ce métier donc au quotidien. Nous, c'est un peu plus flou pour nous. Est-ce que tu peux nous expliquer à quoi ressemble une journée type pour toi ? Avec qui tu travailles ? Est-ce que c'est un métier plutôt solo, collectif ? Explique-nous.
1: Alors, des journées types, il n'y en a pas vraiment dans le boulot. Ça va dépendre des besoins clients, des réponses à appels d'offres ou à demandes ou à cahier des charges clients. Mais concrètement, ça va être beaucoup d'interactions avec les différents services de l'entreprise, beaucoup d'interactions aussi avec mes clients. Sur les gros clients, je vais avoir des réunions plusieurs fois par semaine sur des sujets bien précis avec les mêmes interlocuteurs toutes les semaines pour qu'on voit l'avancement des projets, les futurs projets et tout ce qui a trait à ce client. Pour faire une analogie foot, quand on est, même si c'est pas vraiment mon sport de prédilection, le responsable grand compte, il va être plutôt milieu de terrain. Il va pas être là pour marquer des buts, il va pas être là pour faire que de la technique, mais il va faire en sorte que les commerciaux terrain prennent des commandes et il va accompagner tout le monde dans cette...
0: D'accord, donc plutôt une âme de chef d'orchestre.
1: Exactement, bien résumé.
0: D'accord, donc vous n'êtes pas forcément sur le terrain, vous n'allez pas à la recherche de nouveaux clients, vous avez des comptes déjà définis et vous devez les faire vivre et les faire prospérer.
1: Oui et non. Il y a toute une partie, ouais, ça va être des comptes qui vont être attitrés, qu'il faut développer. Il y a plusieurs développements différents. Par exemple, si on prend un compte dans l'industrie automobile comme Renault ou Stellantis, aujourd'hui, si on est présent en France, c'est bien. Mais le but du grand compte, ça va être d'essayer de développer les activités dans tous les sites dans le monde entier, faire du développement de compte. Et ensuite, on a aussi une partie prospection et définition de nouvelles cibles pour développer aussi la partie commerce sur d'autres comptes qui vont devenir des grands comptes dans le futur.
0: Ok, donc vous chassez quand même un peu.
1: Ouais, et on chasse de plus en plus. Parce qu'on est dans une conjoncture qui est un peu compliquée, donc c'est difficile de rester sur ses acquis et de se dire mes clients actuels vont me porter jusqu'à la fin des temps. Là où hier c'était 80% de temps développement de compte et 20% de prospection, aujourd'hui on est plus vers du 50-50.
0: Et quand on parle international, c'est vrai qu'on imagine pas mal de déplacements, de rendez-vous, de négociations. Est-ce qu'il y a des différences culturelles selon toi, des façons de négocier qui t'ont marqué selon les pays ou les clients ?
1: Alors, il y a en effet beaucoup de déplacements, beaucoup de cultures différentes et beaucoup de façons de travailler différentes. On n'adresse pas des clients asiatiques comme des clients nord-américains, comme des clients français. Au-delà de la partie négociation, où on est surtout nous avec des contacts internationaux, donc qui travaillent quand même de façon un peu standardisée internationale, on a aussi nos équipes commerciales chez nos filiales, donc Amérique du Nord, Europe et Asie. Et on va pas demander de faire quelque chose à un Américain de la même façon qu'on va le demander à un Chinois. Culturellement, pour prendre un exemple, côté asiatique, les personnes font sans dire qu'ils font. Côté Nord-Amérique, ils vont te dire qu'ils font avant de faire. Faut l'intégrer dans les plans d'action qu'on fait de développement des comptes.
0: Ok, c'est le fake it until you make it.
1: Exactement.

0: un peu plus d'humilité côté asiatique, si j'entends. Ok, c'est intéressant donc, du coup, de voir jongler aussi là-dessus, il faut être assez fin. Peux-tu nous dire comment on crée la confiance avec ses clients? Parce que du coup, parfois tu es en présentiel, j'imagine, parfois c'est à l'autre bout du monde. Comment ça fonctionne?
1: Alors, ça va être plutôt de mon côté et de mon ressenti à moi, parce que je pense que chaque responsable grand compte a ses tips. Mmh. Mais moi, ma façon de faire, c'est de laisser parler mon client, de l'écouter réellement, faire de l'écoute active et comprendre ce qu'il veut, répondre à ses demandes et pas chercher à briller. Il faut faire briller le client. Il faut qu'il se sente bien avec nous et que c'est comme ça que moi je crée des relations professionnelles qui sont durables et qui sont essentielles dans mon métier.
0: Savoir déceler les atouts de son client et les valoriser.
1: Et puis, ouais, et puis surtout, ça se construit dans la durée. Et puis il faut avoir en tête qu'on bâtit la relation pour une durée longue.
0: Ok. Et quand on travaille avec des gros enjeux comme ça, parfois sur plusieurs fuseaux horaires, c'est vrai qu'on se demande s'il peut avoir un équilibre pro-perso facile. Est-ce qu'on arrive à décrocher quand on fait ce métier-là?
1: Honnêtement, dans ce métier, avec la dimension internationale, il n'y a pas vraiment de... L'équilibre vie pro-vie perso, il n'existe pas vraiment parce que ça s'entremêle. Mais pour ma part, j'ai une facilité, une capacité à switcher de l'un à l'autre très rapidement et facilement. C'est-à-dire que en week-end, en vacances, si j'ai une tâche urgente à gérer, je vais la gérer même si je suis en week-end, même si je suis en vacances. Mais une fois que la tâche est gérée, je re-switch direct vers la partie vacances week-end et c'est derrière moi.
0: Bravo d'arriver à couper, c'est pas tout le monde. Et d'ailleurs, pour couper, maintenant, tout de suite, je vous propose l'interlude musicale et c'est Antoine qui a choisi le titre. À tout de suite.

0: Salade.
1: Et tu fais quoi dans la vie ? De retour dans Et tu fais quoi dans la vie, toujours en compagnie d'Antoine qui nous fait découvrir son métier de responsable grand compte international. Dans la première partie de l'émission, on a découvert ton parcours, ton quotidien, un peu les enjeux de ton métier. J'aimerais bien qu'on s'intéresse davantage à ce qui fait la réussite dans cette fonction. Qu'est-ce qui fait selon toi du coup un bon responsable grand compte ?
2: Pour moi, il y a quatre composantes, si on peut résumer le métier de responsable grand compte à quatre composantes, on va dire. Rester informé, donc des actualités économiques, politiques, la dynamique de marché, la veille, c'est partie intégrante de mon boulot. Être vraiment à l'écoute de ses clients. Quand j'insiste vraiment sur le vraiment, parce que c'est pas que de la surface, il faut vraiment être à l'écoute de ses clients et comprendre quels sont leurs besoins et comment y répondre et leur apporter les bonnes solutions. Être patient. Parce que c'est vrai que le cycle de vente chez les grands comptes, ça peut être très long. Nous, il y a des projets qu'on a initiés maintenant il y a 3 à 4 ans qui commencent à porter leurs fruits. Mais quand on investit, en général, quand on investit 3 à 4 ans dans une relation commerciale pour faire adopter notre solution aux clients, derrière, on est sécurisé pendant les 5 prochaines années avec des ventes récurrentes. Donc c'est intéressant de le prendre, mais il faut pas être impatient. Et le quatrième point, je pense que c'est la curiosité. Ça va avec l'écoute du client, mais c'est vrai qu'être curieux, essayer de comprendre les enjeux du client, les besoins, sa façon de produire, quels sont les problèmes qu'il peut avoir et ainsi y répondre mieux.
1: Ouais, puis quand tu dis curieux, en effet, ça rebondit aussi sur l'aspect veille dont tu parlais.
2: Exactement.
1: Est-ce qu'il y a un vrai temps de recherche de veille ? Souvent, dans n'importe quel boulot, on a un peu cet aspect, mais il y a rarement du temps vraiment attribué à ça. Est-ce que toi, tu as cette chance-là ? C'est inscrit dans ton agenda ?
2: Disons que c'est inscrit dans mon agenda parce que j'ai à peu près 40 minutes de route le matin et le soir.
1: Mm-hmm.
2: Le matin et le soir, c'est du podcast, de la radio et des choses très ciblées, très dédiées. C'est plutôt là que je me tiens informé.
1: Ouais, donc ça résume l'officieux
2: par
1: boulot, mais en attendant ça sert voilà. Au quotidien. Et à l'inverse, il y a peut-être aussi des traits de caractère ou des erreurs à éviter. Qu'est-ce qui peut faire échouer dans ce type de boulot ?
2: Bah, ça va donner un peu écho à la question précédente, c'est faire l'inverse de ce que je viens de décrire. Non, en vrai, pas avoir cette capacité d'écoute, c'est quelque chose qui... Parce que j'ai vu beaucoup de responsables grands comptes différents durant ma carrière, et c'est vrai qu'il y a des gens qui ont une écoute qui n'est pas active, et qui ont tendance à vouloir trop vendre le produit, ou trop aller en avant par rapport au client. Et en général, ça marche pas. Et ça va avec l'autre biais qui est l'impatience. Parce que ça va ensemble, hein. La non-écoute et l'impatience vont ensemble. Quelqu'un qui veut vendre vite, en one-shot, sans penser au futur, le métier de grand compte n'est pas fait pour lui.
1: Ouais, donc c'est pas un métier fait pour tout le monde.
2: Non, exactement.
1: Avec le temps, j'imagine qu'on finit forcément par développer une certaine lecture des situations et des personnes, un petit côté profiler. Par exemple, quand tu rencontres aujourd'hui un client important pour la première fois, qu'est-ce que tu observes ou qu'est-ce que tu ressens dans les premières minutes ? Si tu peux nous donner quelques tips.
2: Alors, la première chose que je fais, c'est je le laisse parler. Je laisse mener la discussion pour comprendre sa psychologie, pour comprendre quel type de personne il est, et ensuite répondre en adaptant directement mon discours et ma façon de lui parler. Parce que il y a des gens, ils aiment briller, ils aiment qu'on les écoute. D'autres qui veulent comprendre les choses, d'autres qui veulent qui se mettent en position d'entre guillemets padawan en se disant c'est mon interlocuteur en face qui a la technique, qui sait. Je vais l'écouter, je vais lui poser des questions. C'est pas des tips fous, mais c'est vraiment essentiel de comprendre la psychologie et la façon d'être et la personnalité de la personne qu'on a en face.
1: Et avec ton expérience aujourd'hui, qu'est-ce que ton métier t'a appris au-delà de bien écouter ?
2: Bah, qu'on ne peut pas gagner à chaque fois. Et ça, on l'apprend dans la douleur, en général. Et puis, surtout, au-delà de « on ne peut pas gagner à chaque fois », c'est de faire en sorte que chaque défaite ou chaque chose qu'on a perdue apporte quelque chose. Se faire un retour sur expérience, comprendre là où on aurait pu faire différemment et la prochaine fois, pas refaire la même erreur.
1: Est-ce qu'il y a un moment ou un type de moment où tu t'es déjà dit « j'adore vraiment mon métier » ?
2: Je me le dis assez régulièrement. Moi, ce qui m'anime, c'est, enfin, comme je disais précédemment, j'ai un tempérament plutôt curieux et j'aime comprendre les choses. Donc, aller dans une nouvelle usine avec un nouveau procédé de fabrication, comprendre comment ça marche, ce qui se passe, quelles sont les problématiques, la façon de produire les choses, c'est hyper intéressant pour moi. Et un fait marquant, c'est la première fois que j'ai visité une usine automobile. On n'imagine pas à quel point une usine automobile, c'est compliqué. Il y a des milliers de personnes qui travaillent, Il y a des centaines de millions de pièces qui sont assemblées. Il y a des milliers de véhicules qui sortent tous les jours. C'est hyper intéressant.
1: C'est impressionnant aussi, ouais. Est-ce que tu penses que ton métier sera encore le même dans 10 ans? Tu as commencé à répondre un peu tout à l'heure en disant que selon les secteurs, mais quand même qu'aujourd'hui on allait un peu plus vers de la prospection parce qu'il y avait des besoins. Est-ce que ça va évoluer selon toi encore?
2: Clairement. On est, je pense, à un grand virage que le métier a connu, je pense, au moment où Internet, les téléphones portables sont arrivés. Là, on est en train de vivre la même chose avec l'intelligence artificielle qu'aujourd'hui on est en train d'utiliser au quotidien. Pour remettre en perspective, par exemple, une étude de marché, donc liée à la prospection dont on parlait, pour faire une bonne étude de marché, c'était un boulot à plein temps sur pas plusieurs semaines, bien plusieurs mois,
1: ouais.
2: Pour avoir quelque chose de vraiment intéressant et exploitable. Aujourd'hui, avec l'intelligence artificielle, en 2 jours, on fait le même travail que ce qu'on faisait en plusieurs mois. Donc, on a une capacité à prendre des décisions plus rapides et pas prendre des décisions aujourd'hui sur la stratégie de pénétration de marché, de prendre la décision sur un feeling. On peut très rapidement vérifier les informations, gérer et crosser un nombre incalculable de données en même temps pour avoir des idées plus claires sur où on doit aller et comment on doit le faire.
1: Donc l'IA est une vraie aide aujourd'hui,
2: ouais,
1: dans vos boulots.
2: Ouais.
1: Et avec le recul que tu as maintenant, qu'est-ce que tu aurais aimé savoir quand tu as commencé ton métier?
2: Alors je me suis posé la question et en fait, pas grand-chose de plus. Parce que je pense que je suis arrivé là où je suis aujourd'hui et bien dans mon boulot. Parce que justement, on m'a laissé l'opportunité de me planter. Alors pas de façon énorme, hein, parce que j'ai toujours été... j'ai un responsable qui m'a accompagné et des collègues. Mais je pense que aujourd'hui, si on m'avait donner des tips ou des choses quand j'ai commencé, en plus de ce que j'ai eu, elle m'aurait pas été beaucoup utile parce que je pense que le fait d'apprendre par l'erreur, ça t'amène à un endroit différent que si on t'avait donné tous les leviers. Quoi.
1: Et si on se projette du côté de la jeunesse, quelqu'un qui vient de voir et qui te dit j'aimerais faire ton métier, ou si tu devais présenter ton métier à un lycéen, qu'est-ce que tu leur dirais pour lui donner ou leur donner envie?
2: Je lui dirais d'abord que c'est un métier, on s'ennuie jamais. Chaque jour est différent. Les rencontres, de nouveaux clients, de nouvelles industries, de nouveaux projets, il n'y a rien qui est monotone. Et c'est vraiment ça qui est hyper intéressant. Et le côté international, multiculturel, qui fait que je parle tous les jours avec des Chinois, des Coréens, des Mexicains, des Allemands, des Italiens. Et c'est hyper enrichissant d'un point de vue perso et pro.
1: Et pour terminer, j'aime souvent demander à mes invités quel est le meilleur conseil pro qu'on leur a donné.
2: Alors, il y en a deux,
1: tu
2: très
1: peux.
2: Honnêtement. Le premier, c'est que le silence est une arme. Un bon silence bien placé vaut mieux que tous les arguments du monde. Par exemple, quand on est sur une négociation un peu complexe, savoir se taire au bon moment, et je l'ai fait à mes tout débuts, et c'est un tip que mon chef m'a donné, sur une négociation très complexe, il m'a dit à un moment, arrête, tais-toi, et attends que l'acheteur redémarre. Il m'a dit, si c'est l'acheteur qui redémarre en premier, il aura perdu la négo.
1: C'est intéressant.
2: Et à la fin, c'était le cas. Et le deuxième, c'est la formulation des contreparties sur une négociation, par exemple. Il y a une énorme différence entre, par exemple, je vais prendre une analogie avec un enfant, mais il y a une énorme différence de dire à un enfant, tu auras un bonbon si tu ranges ta chambre, ou alors de lui dire, range ta chambre et tu auras un bonbon. Parce que dans un cas, il va se focus sur la tâche, et dans l'autre cas, il va se focus sur la récompense.
1: Donc c'est lequel qu'il faut dire ?
2: Faut se focusser sur la tâche.
1: Antoine, merci beaucoup d'avoir partagé ton expérience, ton parcours et les coulisses de ton métier avec nous. C'était Et tu fais quoi dans la vie ? Merci pour votre écoute, et à très bientôt pour un nouveau portrait métier.
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1: Bonjour et bienvenue, c'est Cinérama. Alors aujourd'hui, il n'y aura ni blind test ni interview, puisqu'on a fait le plein de films. Donc, ce seront des chroniques de films qui sont actuellement sur les écrans. Et toi, Sophia, tu as vu deux films.
15: Oui, Le Monde à l'endroit, un docu-fiction de Sylvie Meyer, et Mémoire de fille de Judith Godrèche.
1: Et puis toi, c'est le même cas, hein, le même nombre en tout cas.
16: Le même nombre de films, mais c'est très différent, puisqu'il y aura un film d'horreur qui s'appelle Leviticus, premier film australien, et puis je vous parlerai d'une dark romance ou un thriller érotique qui s'appelle Verity.
1: Mais très rapidement, j'ai bien compris. Et puis toi, Guillaume, un film?
17: Oui, moi je pars dans le true crime avec Yona Bomber.
1: Mais nous allons commencer avec ni vu ni connu. Marc Fitoussi suit Corinne McClough, une figurante qui enchaîne les tournages avec l'espoir de décrocher enfin un vrai rôle. Et sa rencontre avec Sandrine Kiberlain pourrait bien lui permettre de sortir de l'ombre.
18: Par ici, s'il vous plaît.
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18: Ah, mais avec joie.
19: Excusez-moi, on va bientôt être appelé?
20: Oui, oui, ça devrait plus trop tarder.
21: Tu vas voir, elle prend beaucoup de place.
19: Comment elle s'appelle déjà?
21: Corinne McClough.
19: Elle est juste figurante, non?
21: Alors,
19: c'est possible que je te laisse ton CV?
21: Je crois pas que ce soit la bonne méthode. Hein.
1: C'est encore des actrices que Marc Fitoussi met en avant après son discret Les Cyclades, sorti il y a 3 ans, qui mêlait Laure Calamy, Olivia Cote et Christine Scott Thomas. Pour ni vu ni connu, il opte pour un duo ravissant, Sandrine Kiberlain et Isabelle Huppert. Chose étonnante, si la première joue son propre rôle et reste la star du 7e art que l'on connaît, la seconde est considérablement rétrogradée. Ce n'est pas l'immense actrice française de cinéma et de théâtre que l'on connaît, mais une figurante qui va de tournage en tournage pour cachetonner, soit avoir son statut d'intermittente du spectacle à la fin de l'année.
19: C'est comme ça que tu me vois? Hors sol? Il est très épais ce pull. Sur le tournage, j'ai vraiment l'impression d'être un poisson en papillote. Est-ce que tu peux me le râper?
20: Le quoi?
19: Le râper.
20: Bah, je sais pas du tout comment on fait pour râper un pull, moi.
19: Bah, tu râpes.
18: Je t'admire beaucoup, mais je ne peux plus. Mais...
1: Nous avons vu beaucoup de films à nous plonger dans divers tournages auprès de réalisateurs comme le dernier Sorogoyan ou le dernier Almodovar. Quand les cinéastes s'intéressent au cinéma, ils portent leur attention sur les réalisateurs ou les acteurs, mais rarement sur les autres participants, sauf quelques belles exceptions. Marc Fitoussi choisit, lui, de nous emmener donc auprès des figurants auxquels il avait déjà consacré un documentaire il y a quelques années. Alors le figurant, c'est cet individu indispensable à l'image, mais qu'on ne doit jamais reconnaître. Il capte la lumière, mais de manière fugace, et doit tenir sa place. Alors pour avoir participé à quelques tournages côté figurant et assistant réalisation en contact avec les figurants, je trouve que la vision du réalisateur est vraiment très pertinente.
19: Je te donne mon CV, tu noté sur la deuxième page l'adresse pour le lien.
20: Le lien?
19: Pour la captation de ma pièce. Ça donnera un aperçu de ce que moi je sais faire.
22: Dis-lui que tu vas jamais la regarder, sa vidéo.
19: Je voudrais que tu m'en dises plus sur ton jeu, sur toi aussi, je veux apprendre à te connaître. Oh. Corinne, une copine.
21: C'est comment ton prénom déjà?
19: Corinne. Merci. Corinne McClough.
21: Comme les moquettes Saint-Maclough?
19: Oui.
1: Le grand intérêt et l'amusement qui en découle, c'est de demander à Isabelle Huppert, diva parmi les actrices, d'incarner le rôle donc d'une figurante. Corinne McClough, actrice talentueuse mais qui n'a jamais percé. Elle se fait vite remarquer car sur chaque tournage, elle prend l'habitude de balancer son CV à qui veut bien le prendre dans l'espoir de décrocher un grand rôle et aller même, pourquoi pas, un petit rôle. Sur un tournage, elle parvient à le glisser à Sandrine Kiberlain qui n'est autre que l'actrice qui se joue elle-même. Alors, elle est en plein doute. Elle se voit écartée d'un film des Dardennes sur une carreleuse car elle apparaît hors sol, déconnectée de la réalité. Alors, c'est dans une scène d'une drôlerie assez subtile. L'actrice étant régulièrement habituée, finalement, au rôle de bourgeoise. On n'est pas là dans la comédie grasse, bien évidemment, mais plutôt dans la comédie grinçante.
19: Je trouve ça bizarre que t'aies jamais été plus que figurante.
20: J'ai pas eu les bonnes opportunités, j'ai pas fait les bonnes rencontres. Même si on va pas se mentir,
3: Mon caractère m'a parfois joué des tours.
8: Moi, je suis libre, je fais ce que je veux. Donc, je me casse. Et là, maintenant, je te laisse cogiter avec la script, la monteuse et tous les autres là pour trouver des solutions.
3: Qu'est-ce que tu lui trouves ?
9: Avec elle, je peux garder les pieds sur terre. Ma carte Vélib. Bah oui, désormais, Sandrine Kiberlin, c'est madame tout le monde.
1: Alors Fitoussi pose un regard grinçant donc sur le monde du cinéma avec sa hiérarchie, son injustice, ses promesses, ses amitiés, mais aussi ses coups bas. Car un petit moment après avoir glissé son CV à Kiberlin, bien Corinne Maclou s'aperçoit que la comédienne a repris une de ses pièces chiliennes qu'elle avait placées dans son CV. Pour la mettre en scène, elle a trouvé Thomas Joly, le faiseur de l'inauguration des JO, qui livre alors une séquence mordante sur son statut de superstar bien trop occupé. Bien décidée à lui en faire baver, Corinne se rend à une représentation, mais elle est incapable de violence finalement. Eh bien, une amitié va naître entre les deux femmes, une relation complexe, incomprise par l'entourage de Kiberlin, va se dérouler devant nos yeux, dans laquelle se mêlent eh bien, l'admiration, la reconnaissance, la jalousie, la trahison, et puis aussi la subordination.
8: T'étais rousse quand t'étais petite ?
9: Non, j'étais blonde.
8: Non, parce que je trouve qu'on a un peu un air de famille. On pourrait tout à fait être sœur dans un film. Ou bien cousine, non ?
9: Bah ouais, bien sûr, on voit ça après.
1: Alors au-delà de cette relation pendant tout le film, Marc Fitoussi ne perd jamais le fil du regard mordant qu'il pose sur donc l'univers du cinéma. La hiérarchie est sans doute le maître mot. Hein. La dernière séquence qui apparaît comme une résolution du dilemme de Corinne Maclou, à savoir comment quitter son rôle de figurante pour apparaître dans la lumière, conduit à ce que bon nombre de films finalement mettent en avant quand il s'agit de parler du cinéma, à savoir le réalisateur comme l'être supérieur d'un système qui peut apparaître étourdissant, humiliant, enrichissant, grisant selon les positions que l'on occupe dans l'industrie du cinéma. Les acteurs qui jouent leur propre rôle se sont amusés à donner d'eux-mêmes une vision qui pourrait alors apparaître pour certains vraiment déplorable. C'est le cas pour Vincent de Dienne qui est vraiment ignoble ou pour Anne-Marie Vin qui refuse de donner du crédit à Corinne Maclou. Alors tout va bien quand elle la croit actrice, mais rien ne va plus quand elle apprend qu'elle est figurante. Voilà, donc ce film, ni vu ni connu, où bah, les rôles finalement sont inversés, est vraiment une surprise pour moi parce que je m'attendais pas du tout à ce que Isabelle Huppert eh bien, soit crédible dans ce rôle de figurante et finalement ça marche très très bien. Donc ce film est en salle depuis le 7 octobre. Judith Godrèche adapte le récit autobiographique d'Annie Ernaux alors qu'elle se rend à Rouen pour une signature. L'écrivaine replonge dans ses souvenirs de l'été 58, celui de sa première nuit avec un homme.
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15: Deuxième long métrage pour Judith Godrèche, 18 ans après Toutes les filles pleurent. Entre les deux, la série Icon of French Cinema, Le Cours, Moi aussi, passé par Cannes en 2024, et une place devenue centrale dans le mouvement MeToo français. Cette fois, elle ne filme pas sa propre histoire, mais celle d'Annie Ernaux. Mémoire de fille, hein, paru chez Gallimard en 2016. Et le film a été présenté à Un certain regard à Cannes cette année. Godrèche signe le scénario, Ernaux lui a glissé quelques suggestions sur les dialogues, mais l'a surtout laissé libre. Et pour jouer donc la jeune Annie, la réalisatrice a choisi sa propre fille, Tess Barthélémy, hein, de Tous les plans, et Valérie Dréville, qui incarne l'écrivaine aujourd'hui.
13: Je pars pas pour toute la vie, c'est juste un poste de maîtrise en colonie.
23: C'est l'indépendance.
24: Et ta mère, ça lui fait rien que tu partes ?
25: Tant que j'ai plus sur le dos.
26: T'as pris assez de livres ?
25: Oui !
26: Quoi qu'il arrive, tu ne te laisses pas marcher sur les pieds.
15: Annie Ernaux est invitée à une séance de dédicace à Rouen, la ville de son enfance. En chemin, un vertige la prend et la voilà replongée dans l'été 1958. Elle a 17 ans et demi. Elle est monitrice dans une colonie de vacances en Normandie, sa première échappée hors du cocon familial modeste. Elle dévore les livres, elle a soif de joie et elle veut trouver sa place. Parmi les moniteurs, il y a H, le chef. Leur première nuit ensemble va propager une onde de choc dans son corps et dans tout le reste de son existence. Le film encadre cet été-là par la présence de l'écrivaine d'aujourd'hui qui tente de rejoindre la fille qu'elle a été.
27: Je voulais absolument faire cette colonie pour être avec des filles relax comme toi.
28: Tu danses pas ? T'es perdu ?
15: Bon, j'avais vraiment envie de défendre ce film. Hein. Godrèche a voulu rendre un véritable hommage à Annie Ernaux et elle a voulu y mettre beaucoup de choses. Prologue et épilogue avec l'écrivaine, voix off, caméra subjective, éveil féministe, reconstitution d'époque. La critique presse est d'ailleurs assez partagée, hein, mais pointe ce même écueil et l'empilement de couches narratives qui rend le film un peu laborieux. On regrette tous hein, que le film ne travaille pas le recul qui fait le livre et fusionne trop longtemps avec son héroïne adolescente, oubliant l'Annie d'aujourd'hui. La direction se dilue en presque 2 heures de métrage où l'on s'impatiente. Or, il y avait une ligne claire, la plus fertile à exploiter peut-être, et tissée dans les nombreux écrits de l'autrice, l'idée de transfuge de classe. Appartenir au groupe, ce n'est pas seulement plaire aux autres jeunes de la colo. Pour Annie, c'est rejoindre celles et ceux qu'elle imagine être les siens, des gens qui lisent, qui sont cultivés, des bourgeois de Rouen, au fond, ce qu'elle n'est absolument pas. Cette honte sociale la rend avide d'être intégrée, donc vulnérable. Mais la piste se perd dans l'accumulation et ce désir d'appartenir dessert Annie. On la devine intelligente et pourtant, on la voit venir cette suite. On attend que le piège se referme bien plus qu'on accompagne empathiquement la protagoniste.
27: T'as déjà dormi avec quelqu'un ?
19: Attends, tu me demandes direct si je suis plus seule ?
27: Non, pas du tout. T'as une chambre seule ?
28: Comme tous les chefs, tu sais pas ? Des habitants ?
15: Là où le film touche juste, c'est dans sa mécanique de mise en scène du viol notamment et du système d'emprise avec la sidération, l'amour ressenti pour celui qui l'a détruit, sa fascination et l'abnégation donc de la protagoniste principale. Ses limites à elle sont sans cesse piétinées mais elle ne comprend pas ce qui lui arrive parce que tout autour banalise. La caméra immersive bascule en subjectif pour dire la dissociation. C'est plutôt fin avec ses plans sur l'ampoule, le son du grésillement électrique, tout est traité sans la moindre erreur. Tant mieux. Tess Barthélémy porte le film, on doit bien le reconnaître. Les personnages d'hommes, il n'y en a presque pas, sauf un médecin qui arrive déjà presque trop tard. Et au sein des femmes ou des jeunes femmes, pas de sororité, leurs rapports sont dictés par le désir de plaire aux hommes et un slut-shaming qui prolonge le regard des garçons. Seule l'amitié avec Claudine, qui est incarnée par Maïwenn Barthélémy, révélée dans l'excellent Vin Dieu, échappe donc à cette règle. Puis, la boucle se conclut par un « Je souhaite me comporter en sujet libre » face caméra pour clore le film, avec le deuxième sexe de Simone de Beauvoir dans le sac.
0: Il viendra pas.
27: Comment tu sais ?
0: C'est tout, je sais.
27: Tu te trompes, il m'a demandé de l'attendre. Il arrive de pas avoir le choix. Je me suis débrouillée.
2: Et comment pensez-vous vous conduire dorénavant ?
27: En sujet libre.
15: Mémoire de film montre qu'un viol n'est pas un acte isolé, mais un système, une classe qui fait honte, un groupe qui banalise, des femmes qui se surveillent, des hommes qui regardent ailleurs ou s'encouragent. Bon, c'est son geste politique à Judith Godrèche et il est précieux. Dommage qu'il soit noyé sous beaucoup trop d'intentions jusqu'à nous le déclamer en regard cam, car la liberté d'un sujet ne s'énonce pas en dernière réplique. Et d'ailleurs, Annie Ernaux a mis près de 60 ans à la conquérir. C'est ce temps long, ce doute que 2 heures de film ne parviennent malheureusement pas à saisir.
1: Mémoire de fille est en salle depuis fin septembre déjà. Adrian Chiarella suit 2 adolescents confrontés à une entité violente qui prend la forme de la personne qu'ils désirent le plus, l'un l'autre. Nous parlons de Leviticus.
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16: Petit cours de grec ancien qui n'est pas inutile pour comprendre le film. Alors Leviticus veut dire Lévitique, qui est donc le 3e livre de la Bible qui énonce notamment des lois religieuses, des rites et des règles de pureté. Le terme renvoie en fait à l'idée de loi, de sacrifice, de péché et de purification. Et il est notamment écrit, ou interprété, tu ne coucheras point avec un homme comme on couche avec une femme. C'est une abomination. Alors c'est dans ce contexte étouffant que le récit prend place. Deux adolescents, Naïm et Ryan, sont attirés l'un par l'autre. Ils ont grandi au sein d'une communauté chrétienne fondamentaliste où l'homosexualité est un péché. Alors le jour où leur relation est découverte, une thérapie de reconversion en mode exorcisme est exercée afin de les sauver avec le consentement des parents honteux des orientations de leurs enfants. Mais cette cérémonie libère donc une entité démoniaque qui prend l'apparence de la personne que chaque adolescent désire le plus, le plongeant dans un cauchemar intime dont l'issue peut être fatale. Alors ce qui permet tout un jeu habile entre le champ et le hors-champ, le visible et l'invisible, selon le point de vue adopté. D'ailleurs, le film s'ouvre par une séquence classique mais redoutablement efficace. Une jeune fille prenant une douche se fait tuer par une présence invisible, dissimulée par le cadrage pour qu'on ne puisse rien anticiper.
4: Ça te plaît ici ? Qu'est-ce qui te plaît dans cette ville ? C'est ma mère qui a voulu venir ici. Je suis coincé dans ce trou paumé.
5: Hé, je me rends !
4: Alors ? Y'a vraiment rien qui te plaît ici ?
5: Non, rien du tout.
6: Galad,
16: Alors après cette ouverture choc, hein, le film se poursuit comme un film indé sur la relation amoureuse entre Naïm et Ryan, hein, chronique de l'adolescence sur la découverte du désir et de la sexualité, réfréné par un entourage pour le moins réfractaire, hein, pour être poli. La mise en scène est fluide et élégante, imbibée d'une photographie alternant donc entre les teintes chaudes avec une dominance de ton ocre pour les moments les plus intimes et les teintes froides présentes dans les moments les plus austères, en l'occurrence lors des cérémonies religieuses. La séquence où les deux jeunes amants s'embrassent dans l'usine désaffectée la dégage une réelle sensualité et une émotion à fleur de peau plutôt rare dans ce type de production et surtout de genre. On se croirait presque là dans un film de Gus Van Sant.
0: Votre indécence, votre luxure, vos désirs doivent disparaître. Regardez la flamme.
5: Ryan, est-ce que ça va ?
0: Si tu vois quelque chose qui me ressemble, t'en approches pas.
16: Alors pendant près de 30 minutes, hein, rien n'indique, hein, si, bon, si l'on accepte le prologue, hein, qu'il s'agit d'un film d'horreur, hein, ce qui en agacera certains qui verront là encore un ultime effort d'Elevated Horror, concept bon, qui m'a paru toujours d'une totale vacuité, mais passons. Oui, Leviticus est avant tout une œuvre intelligente et maîtrisée qui glisse subtilement de la romance contrariée par un environnement hostile à un pur film de genre éprouvant, car il développe quand même un concept imparable, hein. Dès qu'un personnage se retrouve seul après avoir subi le traitement spécial de son église, il est en danger, constamment sur ses gardes. Se retrouver face à la personne que l'on aime le plus, bah, signifie se rapprocher doucement d'une mort certaine. Alors à partir de cette approche douloureuse, jeune cinéaste Adrian Carella, on dit peut-être Carella, hein, je ne sais pas, qui signe son premier long métrage, hein, après quelques cours, dépeint une société castratrice où le désir est empêché par le poids de la religion. La critique du prosélytisme d'un groupe sectaire voulant changer l'autre passe par cette créature surnaturelle alimentée par la haine et la peur des adultes, prisonniers de leurs croyances et modes de vie.
5: Il y a une chose qui apparaît quand on est tout seul.
6: Rien ni personne ne peut arrêter ça.
5: Je vous dis que ça va le tuer.
0: C'est ce qu'il voulait. Qu'on ait peur l'un de l'autre.
16: Alors Leviticus s'impose comme un récit initiatique queer terrifiant et touchant qui rappelle sur certains aspects le récent Obsession, hein, sur la crise existentielle que traverse la jeunesse contemporaine. L'angoisse n'est plus d'un monstre ou d'un boogeyman lointain, mais de ce qui nous est le plus proche. Enfin, et ce n'est pas si courant, bah, les comédiens sont absolument parfaits, notamment les deux jeunes acteurs qui incarnent les deux amants, Naïm et Ryan, respectivement joués par Joe Bird, hein, qui était aperçu dans un autre film d'horreur plutôt bon, La Main, et Stacy Clausen.
1: Eh bien, ce film, Leviticus, est en salle depuis le 7 octobre. Le parcours de Ted Kaczynski, brillant étudiant de Harvard, devenu terroriste. Nous parlons de Una Bomber.
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14: Et oui, brillant parce que Ted Kaczynski donc entre à Harvard à seulement 16 ans, hein, dans les années 50. Hein. Donc c'est un garçon extrêmement intelligent mais solitaire, socialement décalé, hein, qui va notamment participer aux expériences psychologiques menées par le professeur Henri Murray. Alors en parallèle, dans les années 90, le FBI cherche toujours celui que la presse a surnommé Una Bomber, un terroriste qui, pendant près de 20 ans, a envoyé des colis piégés à travers les États-Unis, faisant 3 morts et plusieurs blessés. Alors une enquêtrice comprend progressivement que pour retrouver cet homme, il faut peut-être moins étudier ses bombes que ses mots et surtout sa pensée. Alors, Kaczynski n'est pas seulement un criminel que l'on cherche à identifier, c'est un homme qui pense, qui lit, qui développe une véritable vision du monde, hein, qui va finir par transformer cette pensée en justification de la violence. Alors le film insiste notamment sur sa fascination pour Henry David Thoreau, hein, qui au 19e siècle avait choisi de vivre pendant 2 ans dans une cabane au bord d'un étang, hein, pour expérimenter une existence plus simple, plus proche de la nature et débarrassée, bah, d'une partie du superflu, hein, de la société moderne. Alors ce rejet va donner naissance à une série de textes devenus célèbres et dont la pertinence des interrogations poétiques, sociétales et existentielles perdure encore et peut-être encore plus aujourd'hui. Kaczynski va pousser, hein, ce Roger beaucoup plus loin, hein. La méfiance envers le progrès devient chez lui une haine de la société industrielle et technologique, puis une guerre menée contre ceux qu'il considère comme ses représentants.
12: Una Bomber a écrit un manifeste de 35 000 mots, sans une seule faute de grammaire. C'est quelque chose de bien plus gros. Quel esprit a bien pu faire ça ?
17: Théodore.
3: Théodore, j'aimerais savoir ce qui t'a incité à participer à cette étude.
14: Et c'est ce paradoxe qui est passionnant, hein. Voir un homme capable de réfléchir à la liberté, hein, à notre rapport à la nature ou à notre dépendance à la technologie, tout en arrivant à la conclusion monstrueuse que ses idées peuvent justifier de tuer. Alors, chose amusante, hein, si vous vous rappelez de l'assez bon biopic Snowden, d'Oliver Stone, hein, sur le lanceur d'alerte du même nom, celui-ci citait la liste de ses inspirations au FBI qu'il interrogeait pour comprendre ses motivations anti-establishment. Ben, il évoquait Star Wars, Ayn Rand et Thoreau, hein. Deux activistes, deux visions de la lutte contre le système. C'est peut-être justement parce que cette matière est aussi riche, hein, que l'on peut regretter que le film reste parfois un peu trop sage. Alors en passant constamment, hein, du jeune Kaczynski à l'homme que recherche le FBI, Yuna Bomber pouvait faire dialoguer les époques, hein, jouer davantage avec les souvenirs, les associations d'idées, les raccords ou les motifs visuels. Alors il fait parfois, hein, mais il manque au film un peu cette virtuosité qui aurait permis de transformer un bon thriller psychologique en expérience vraiment mémorable. Hein. Donc Janus Metz-Pedersen, hein, a un sujet passionnant, mais ne le transforme pas vraiment en or en restant scolaire dans ses cadrages et son montage. Alors reste, hein, que le dispositif fonctionne, hein, notamment lorsqu'il refuse de réduire Kaczynski justement à la simple figure d'un monstre, hein, et cherche plutôt à comprendre comment une pensée peut progressivement se refermer sur elle-même, hein, jusqu'à devenir une logique meurtrière. Et pour le jouer dans une majorité du métrage, hein, le jeune Jacob Tremblay, hein, passé chez Mike Flanagan pour ses adaptations de Stephen King, Dr. Sleep et Life of Chuck, fait son Anthony Perkins version psychose, hein, avec sa tête de gendre idéal, mais l'aspect séduisant en moins car il n'a rien à séduire ou soumettre.
10: Quand je regarde notre société aujourd'hui, j'ai l'impression qu'elle a besoin de changer.
3: Exactement. Ce sont les idées qui façonnent le monde.
17: Tu peux entrer.
3: C'est exactement ce que nous recherchons. Cette étude explore les secrets de l'esprit humain. Tu es le parfait candidat.
10: C'est vrai?
3: Tu es vraiment quelqu'un de spécial. Tu es différent. Tu es ambitieux. Tout comme nous.
10: J'ai ces pensées. Et les gens se moquent de moi. C'est mon tour maintenant.
3: La bataille commence. Il faut continuer le combat.
14: Alors, outre Russell Crowe, hein, qui maintenant est habitué au rôle de professeur bedonnant et moralisateur, hein, il y a face à lui Shailene Woodley, hein, qui, après Misanthrope de Damien Cifron, hein, en 2023, semble aussi chercher à quitter définitivement l'image de jeune première de Divergente, hein, même si cette dernière combattait elle aussi un système oppressif, pour se construire une carrière qui évoque de plus en plus celle de Jodie Foster, hein, des thrillers adultes et sombres, des personnages féminins cérébraux plus que physiques, et surtout ce rapport particulier entre une enquêtrice et un homme dangereux dont elle doit pénétrer l'esprit. Avec un film consacré à un criminel brillant, cultivé, terrifiant et poursuivi par le FBI, difficile évidemment de ne pas penser au silence des agneaux. C'est là que l'on regrette que Janus Metz-Pedersen ne soit pas plus investi dans son découpage, car ce qui avait fait le brio du silence des agneaux, hein, au-delà de son scénario et de ses interprétations brillantes, c'était le ciment de sa mise en scène exceptionnelle, tout entière centrée, hein, sur la notion de regard et comment on s'y plonge, s'y perd ou s'y sommet. Yuna Bomber n'atteint jamais de tels sommets, mais il possède au moins un méchant dont les idées et réflexions sont presque aussi inquiétantes que les actes.
1: Eh bien, merci, Yuna Bomber. Je dis rapidement que moi, la mise en scène, j'ai pas grand chose à lui reprocher. Mais par contre, dans la narration, c'est vrai qu'on passe son temps avec ce terroriste quand il est jeune. Et on apprend, bien, finalement, c'est la thèse du film, hein, que c'est parce qu'il participe à des expériences psychologiques menées vaguement par la CIA, que c'est en participant donc à ces expérimentations qu'il va avoir un profond ressentiment, et c'est ça qui va le conduire à devenir terroriste. Bon,
14: alors c'est marrant,
1: je ne sais pas quoi en penser, mais donc on s'intéresse à lui quand il est jeune, mais plus du tout quand il est terroriste. On ne s'y intéresse que parce que le FBI mène une enquête contre lui. Voilà.
14: Oui,
1: ça, c'est un peu dommage.
14: C'est marrant, c'est un petit côté Stephen King, parce qu'il y a souvent ce genre de figure du gouvernement qui fait des expériences sur des jeunes surdoués, on va dire. Mais je comprends ton ressenti, mais moi je trouve ça assez intéressant de voir que le grand méchant que les États-Unis ont traqué pendant 20 ans, en fait, c'est un bonhomme qui ressemble à rien, au fin fond d'une cabane, et il y a un côté assez effrayant de la banalité du mal.
1: Ah, oui, ouais, mais enfin, c'est pas si banal de vivre 20 ans dans une cabane.
14: C'est vrai,
1: je te soumets à ce défi.
14: C'est vrai.
1: Allez, Yuna Bomber est un film sur Netflix. Sylvie Meyer s'intéresse au travail de Muriel Salmona, psychiatre spécialiste des violences sexuelles. Nous parlons du Le Monde à l'endroit.
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15: Et oui, parlons d'un film dont on ne sort pas indemne, mais peut-être un peu plus légère, ou un peu moins à l'envers. C'est le film de Sylvie Meyer, Le Monde à l'endroit. Après Enfance volée, chronique d'un déni, Sylvie Meyer qui s'arrêtait au seuil de cette question, hein, et après, s'interroge ici sur comment on vit justement après avec ce qui a été subi. Sa réponse, elle la trouve auprès de la psychiatre Muriel Salmona, dont elle filme les séances, et auprès de qui elle a elle-même suivi une thérapie. Alors, je fais les introductions rapides. Muriel Salmona, c'est donc une psychiatre pionnière du combat contre les violences sexistes et sexuelles envers les femmes et les enfants. Elle a publié son livre noir des violences sexuelles en 2013, devenu un véritable ouvrage de référence, et fondé l'association Mémoire traumatique et victimologie. Bon, en outre, elle est chevalière de la Légion d'honneur. Son travail, dit Sylvie Meyer, ressemble à une enquête.
9: Tu dis aujourd'hui, je ne suis pas guérie.
17: Ouais.
9: Bon, ben, on va faire en sorte que oui. Hein.
18: Docteur.
17: Comment ça va?
18: Ça va.
17: J'ai des angoisses. Tout le temps.
15: Alors voilà, on ne plante pas une caméra dans un cabinet de psy comme ça. Sylvie Meyer invente donc une forme. Trois actrices, Sandrine Bonner, Marianne Denicourt et Isilde Lebesco, incarnent Muriel Salmona, plus par ressemblance morale que physique, face à de vrais patients en fin de cure, hein, qui rejouent leur séance. Documentaire, fiction, bon, le film hybride les deux. Muriel Salmona, elle, n'entre qu'à la fin dans ce même dispositif de face-à-face thérapeutique avec une jeune patiente qui veut témoigner publiquement, rencontrée pour la première fois devant la caméra.
17: Comment ça s'est passé cette semaine? Tu t'es reposée?
9: Est-ce que vous pouvez juste me donner quelques indications sur ce que vous aviez subi? Bah, c'était un type violent.
15: Le passé, lui, est restitué via l'usage du mode roman photo pour chaque patient et patiente, et par des images générées par intelligence artificielle. Bon, alors, j'ai adoré dans l'histoire d'Ella, qui, elle, était donc sous l'emprise de l'avatar d'un pédocriminel dans un jeu vidéo en ligne. Ces images, qui sont donc à la frontière du réel, disent très bien le huis clos mental d'une enfant dissociée et l'irréalité inhérente à tout cela, sans montrer frontalement la violence, hein, qui est de toute façon souvent occultée par les victimes. Bon, j'ai eu un petit peu plus de réserve pour Franck, notamment un patient qui a été élevé et abusé par son tuteur, un journaliste qui l'aimait. Quand l'IA recrée des personnes réelles, c'est ultra direct et presque trop bouleversant.
18: Pour mes 10 ans, on organise une fête. Christian me couche. Chut, laisse-moi faire, je vais te faire un câlin.
17: Bah, je l'ai jamais vu en vrai. Il me dit que je suis une reine. Hugo, il m'avait demandé de lui envoyer des photos de moi.
18: Je fais chier mon entourage à cause de mes dépendances.
17: Elle est horrible, cette mémoire traumatique.
9: Ah, des traumatismes, tout le monde en a. J'ai encore fait ce rêve. Je ne peux plus me faire avoir alors.
15: Je vous parle là d'un film d'utilité publique, alors que 160 000 enfants sont victimes de violences sexuelles chaque année en France. Les blessures de l'enfance ne s'effacent pas, elles se réparent. Et Sylvie Meyer fait œuvre de pédagogie en rappelant deux choses essentielles. La première, ces violences sont gravissimes et peuvent altérer la vie d'une victime pendant des années, voire des décennies. La seconde, bah, une victime peut s'en sortir et se soigner en travaillant avec un ou une thérapeute. Donc je recommande à tous d'aller voir ce film pour remettre le monde à l'endroit. Et je rappelle qu'il existe aussi un numéro, le 116 006, géré par France Victimes, 7 jours sur 7, si vous avez été victime et avez besoin d'être accompagné.
1: Nous terminons cette émission avec le nouveau thriller avec Anne Hathaway, Verity.
20: Non mais bon, de toute façon, ce film est une catastrophe.
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21: Oui, ça ne fait aucun doute.
16: La magie du cinéma tient parfois pas grand-chose, hein, comme prendre un plaisir pervers et totalement assumé devant un nanar de luxe que Verity affiche même fièrement, alors sans se draper derrière un discours pseudo-moderne ou des velléités artistiques fumeuses. Alors, en amateur et nostalgique des thrillers érotiques des années 90, qui n'étaient déjà pas fameux objectivement, mais qui me procuraient d'ailleurs une vraie satisfaction de spectateur, c'est avec délectation que je m'apprêtais à visionner Verity, inspiré du roman de Colleen Hoover, classé donc dans la catégorie dark romance, équivalent de ce que pouvait écrire à une époque Mary Gaines Clark, par exemple, que je lisais aussi, et par perversité. Alors, le pitch au départ envoie un autre, il attise même la curiosité. Lowen Ashleigh, une écrivaine solitaire qui peine à réussir, accepte de devenir le prête-plume de l'autrice à succès, Verity Crawford, et s'installe donc dans sa propriété pour écrire la suite de ses romans. En découvrant les notes d'une autobiographie de l'autrice, Lowen plonge dans une spirale de faux-semblants et de révélations, mettant en cause notamment le mystérieux mari de Verity, Jeremy. J'ai rien spoilé, tant mieux en fait, parce qu'il y a à peu près un rebondissement tous les quarts d'heure. Et c'est parti pour un grand plongeon régressif dans le passé, avec des dialogues nunuches, des procédés de mise en scène d'un autre âge, du malgré à peine assumé via cet érotisme pudique assez hypocrite et une morale bien conservatrice sous couvert d'ambiguïté. Alors tout est absolument ringard dans ce thriller à l'eau de rose dont on se demande d'ailleurs ce que vient faire Anne Hathaway dans le film. Le film est d'ailleurs tellement bête qu'il ferait passer le pourtant bien gratiné La Femme de Ménage, sorti l'an dernier, pour un classique instantané. Alors oui, c'est nul, mais au moins on se marre bien devant ce navet stratosphérique qui se voudrait pourtant sulfureux. Et ça m'a fait plaisir de voir ça en salle, alors que normalement, ça passe que sur les plateformes.
1: Et ce Vérité est en salle déjà depuis fin septembre.
11: Bon, je crois qu'on s'est dit tout ce qu'on avait à se dire.
13: Mais qu'est-ce qui se passe?
19: Au revoir.
13: Qu'est-ce que vous avez dit?
22: Je crois qu'il est grand temps de s'en aller.
23: Oui, ça ne fait aucun doute.
24: Nous n'allons pas revenir là-dessus.
25: Non, écoutez...
26: Maintenant, je vais vous demander de vous en aller.
13: Parfait.
1: On se retrouve la semaine prochaine. Et toi, Manu, tu auras vu un film qu'on attend?
16: Les Misérables.
1: Oui, voilà. Quand même, c'est un gros morceau. Et quant à toi, Guillaume?
14: Un film qui s'appelle Animals.
1: Et puis toi, Sophia?
15: Un film d'animation, Le Corset.
1: Et quant à moi, ce sera Butterfly James et Minotaur qui a reçu son prix à Cannes. À la semaine prochaine.
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4: Le tour d'horizon de l'actualité sportive du Beaujolais Val-de-Saône, c'est tout de suite dans Calade Sport. L'un de nos derniers représentants encore en lice de nos territoires au cinquième tour de la Coupe de France, le FC Limonest Saint-Didier donc, sera largement favori en se déplaçant à Aurillac, samedi 10 octobre à 18h, l'équipe du Cantal évoluant en Région 1. Neuville-sur-Saône, pensionnaire de Région 2 et rescapé des étapes précédentes également, devrait poursuivre l'aventure en recevant toujours samedi mais à 19h au stade Jean Auboussier les Isérois de l'AS Domarin qui évoluent au niveau du dessous. Nos équipes de rugby de Fédéral 2 joueront à domicile dimanche 11 octobre à 15h15 pour le compte de la quatrième journée. Bien lancés avec déjà deux victoires, ils voudront confirmer pour le CS Villefranche à l'Escale d'Arnas face au Pays Saint-Janet, septième au classement. Pour le 15 de la Dombe à Villars contre l'US Mézieux, deux adversaires ne l'ayant emporté qu'une seule fois jusqu'ici. En Fédéral 3, le SC Tarare se déplacera dimanche sur le terrain d'un rival direct en haut de tableau, le RC Motrin, match en Savoie, tandis que le RC Belleville accueillera à Jomarduri les Isérois de Saint-Savin, là encore pour rester sur le podium. Il y a désormais déjà urgence après 5 défaites en 5 matchs pour Beaujolais Basket qui doit se déplacer samedi 10 octobre à 20h chez une autre équipe en difficulté dès le début de la saison. Il se rend à Feur pour tenter de remporter enfin son premier succès contre des enfants du Forêt qui restent sur 3 défaites consécutives. En championnat national 3, la AS Tarare, elle aussi déjà en danger, joue à l'extérieur samedi soir. Elle se rend en Côte d'Or pour défier le BC Chenauve. Pour le handball féminin de Saint-Julien-de-Nicey-Glaizé, la cinquième journée du championnat national 2 pourrait déjà être décisive en vue d'un potentiel maintien. N'ayant pas encore réussi à s'imposer, les Violettes affrontent en Côte d'Or également un autre mal classé samedi 10 octobre à 20h30, Beaune Handball. Et puis les équipes de volleyball caladois, bien lancées en championnat national 3, se succéderont au complexe de l'Escale d'Arnas dimanche 11 octobre dans le cadre de la troisième journée. Les féminines à 14h devant la lanterne rouge Caluire-et-Cuire, les masculins à 16h contre un rival lui aussi invaincu, le Grenoble Université Club. Et puis plus de 2000 trailers participeront au 9e Ultra Trail du Beaujolais Vert, samedi 10 octobre à Cublize. 3 parcours sont proposés pour tous les niveaux de défi, 11 km et 400 mètres de dénivelé positif, 23 km pour 900 mètres D+, et même jusqu'à 82 km pour les plus aguerris pour 3800 mètres de dénivelé positif. Bon week-end de sport à toutes et à tous.
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0: 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Et tout de suite sur Calade, ma radio, l'actu des oubliés. L'actu des oubliés. Saison 7. Le monde est un océan qui se soulève. Écoutons déferler son écume.
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0: Depuis la Bolivie que nous avons évoquée le mois dernier, c'est en traversant par le sud-ouest le Salar d'Uyuni et ses lacs multicolores que l'on atteint le désert d'Atacama. Cet espace naturel immense est l'un des plus arides au monde. Il n'aurait pas plu dans certaines zones depuis plus de 400 ans. Il regorge pourtant d'une biodiversité endémique unique et il est habité par quatre peuples originaires, les Aymara, les Quichuas, les Licanantayas et les Coyas. Et c'est ce dernier peuple qui, à proximité du volcan Copiapó, tente de protéger le salar de Maricunga, menacé par l'exploitation du lithium. Vous écoutez la saison 7 de l'Actu des oubliés. Et notre deuxième épisode s'intitule « Capitalisme vert contre vie sur Terre ». Nous l'avons réalisé avec Cindy Quevedo, présidente du Conseil national du peuple Coya, dont vous pouvez retrouver l'entretien intégral dans notre hors-sujet « Le lithium contre les flamants roses », disponible sur notre Bandcamp. Le peuple Coya habite la région d'Atacama, dans la cordillère des Andes. Historiquement, nous sommes nomades. Nous transhumons de manière saisonnière entre les montagnes des Andes et le désert d'Atacama, qui est la région la plus aride au monde. Un désert de sel, un salar, ça abrite toute une série de lacs. Certains qui sont salés, d'autres d'eau douce. Et pour nous, le salar, c'est la vie. Il représente absolument tout. Il permet la vie dans la haute cordillère. Imaginez-vous en train de traverser un désert aride, très difficile. Et là, tu rencontres un espace où il y a de l'eau, où il y a du sel, où il y a des corridors écologiques qui permettent la vie et regorgent d'animaux qui peuvent être chassés.
1: La sal nous a permis vivre et, par exemple, conserver les carnes.
0: Le sel, il nous permet de conserver la viande, de sécher le cuir, de saler le fromage, de donner du sel aux animaux. Et c'est aussi une médecine. Nous sortons le mal et les mauvaises énergies avec le sel. C'est le travail que font nos autorités ancestrales, qui s'appellent les Yatiris. Toutes les médecines que font les Yatiris, c'est avec le sel. Donc c'est un bien fondamental pour les indigènes, pour l'alimentation, pour la culture, pour la santé physique et la santé psychique.
1: Salud espiritual y salud física.
0: Entonces, sans ces espaces naturels, nous ne pourrions pas être là. Nos ancêtres, il y a 1000 ans de cela, n'auraient jamais survécu. Et pour cette raison, nos cérémonies les plus sacrées, les offrandes que l'on fait, elles se déroulent là-haut. Nous avons un lien vivace, spirituel et bioculturel très profond avec ces endroits-là.
1: Entonces, nuestras ofrendas y nuestras ceremonias más sagradas son en ese lugar.
0: Nous sommes en avril 2023 lorsque les conclusions de la stratégie nationale du lithium sont publiées. Sur le papier, il s'agit d'étudier l'ensemble des salars du pays, tant en prospectant les réserves de lithium qu'en faisant un recensement de la biodiversité pour pouvoir décider lesquelles doivent être protégées et lesquelles seront exploitées. Lorsque l'ancien président du Chili, Gabriel Boric, lance la stratégie nationale du lithium, on a senti la peur pour la première fois. Les raisons de s'inquiéter sont multiples. En premier lieu, l'eau. C'est l'une des fonctions clés du salar. Les montagnes qui l'entourent s'y déversent, créant lacs d'altitude et réservoirs de biodiversité. C'est la première préoccupation du Conseil national du peuple Coya lorsqu'il apprend que le salar risque d'être exploité.
1: Y es ahí cuando Maricunga arroja que tiene una mayor concentración de litio.
0: C'est là qu'il est déclaré que Maricunga a une forte concentration de lithium, donc il est remarqué par l'État chilien.
1: Pero ahí viene lo complejo, que Maricunga no solamente tiene la mayor concentración de litio.
0: Seulement, c'est aussi l'un des salars qui regorge le plus d'une biodiversité qui est déjà en danger.
1: En peligro. Entonces, están 50 y 50.
0: Donc là, c'est 50-50. Malheureusement, le gouvernement et l'État ne prennent pas la mesure de ce qu'est Maricunga pour la faune de la haute cordillère. Voilà la vérité.
1: No está tomando el peso de lo que significa Maricunga para la biodiversidad altoandina. Esa es la verdad.
0: Sachant qu'une étude de l'Université catholique de Santiago démontre déjà un affaissement des sols dans le Salar de Atacama, soumis depuis 30 ans à un pompage de ses eaux pour l'exploitation du lithium. On leur demande, comment est-ce que vous pensez extraire le lithium qui est contenu dans l'eau qui est sous le Salar, en plein milieu du désert le plus aride du monde? Vous allez faire évaporer le peu d'eau qu'on a ici? Parce que c'est tout un complexe hydrologique qui alimente la région et qui permet d'avoir des lagunes un peu partout dans cette partie de la cordillère. Toute cette eau qui s'amasse en altitude s'écoule en souterrain dans les nappes phréatiques, s'infiltre et remonte. Ça fait comme des petits trous d'eau qui affleurent jusqu'en bas des montagnes et qui permettent la vie dans le désert. Le gouvernement a une idée merveilleuse, d'après eux. Récupérer l'eau, en extraire la salmouera qui contient le lithium et réinjecter toute l'eau sans sel dans le Salar. Ils nous disent, tout fiers, « Oh, le problème, c'est l'eau ? Pas de problème, on va te la réinjecter dans le Salar. » Et attention, ils vont la réinjecter via d'autres puits de forage. Et à chaque fois, ça veut dire arracher la couche de sel avec une machine et niveler le sol à nu. Et là, avec cette histoire de réinjecter l'eau, la nouvelle déclaration parle de 144 puits de forage. Imagine-toi, 144 fois 40 mètres carrés. L'impact va être impressionnant.
1: Entonces, el impacto va a ser impresionante.

0: Ahora, si tú le preguntas a un científico qué consecuencias tiene reinyectar agua sin sal a un salar.
1: Figure-toi que si tu demandes à la science ce qu'il va se passer en réinjectant de l'eau sans sel dans un salar, personne ne le sait, parce que ça n'a jamais été fait. Ils veulent nous prendre pour des cobayes, en fait, alors que la vie dans le salar dépend d'une chaîne alimentaire très fragile. Nous avons d'abord les cyanobactéries, qui sont des êtres microscopiques et extrémophiles, comme on dit. C'est-à-dire que leurs conditions de vie habituelles sont mortelles pour la plupart des autres organismes. Elles ont mis des millions d'années pour s'adapter à la salinité extrême et aux radiations solaires de cet environnement.
0: Llevan millones de años adaptándose a la salinidad.
1: Imagine-toi d'un jour à l'autre changer le pH de l'eau dans laquelle elles vivent, et le pH de l'eau c'est une chose, mais on ne sait pas non plus à quelle température ils vont remettre l'eau. Et donc entre en jeu la chaîne alimentaire. Celui qui mange les cyanobactéries, il est mangé à son tour par exemple par les flamants roses. Donc nous, en tant que conseil national du peuple Koya qui représente une vingtaine de communautés unies, nous avons élevé la voix et répété, il faut faire davantage d'études. Et ça, ils veulent pas l'entendre, parce qu'ils sont tellement aveuglés par le profit qu'ils vont tirer du lithium qu'ils veulent que personne ne pose de questions.
0: Ojalá sin que nadie reclame. Nosotros no queremos la destrucción de nuestro salar.
1: D'une part, nous refusons la destruction du salar, mais en plus, ils le font de manière tellement irresponsable et sans écouter ni la voix des peuples indigènes ni celle des scientifiques que tout ceci n'est approuvé par personne et peut avoir d'immenses conséquences.
0: Puede tener muchas consecuencias.
1: Avec des colonies de plus de 2000 individus, le salar de Maricunga est en effet un espace refuge et de reproduction majeur pour trois espèces de flamants roses. Le flamant de James, le flamant chilien et le flamant des Andes, qui est aussi l'espèce de flamant rose la plus menacée au monde. Selon les ornithologues, toute activité minière doit être proscrite à plusieurs kilomètres des colonies pour qu'elle puisse se maintenir. Or, des sondages ont été réalisés à moins de 900 mètres. Au sein d'une consultation du ministère de l'écologie qui avait pour but de préserver une partie du salar, Cindy espérait obtenir la protection des colonies de flamants roses des Andes. Mais seuls 1000 hectares sont censés être préservés. Et d'une part, les colonies n'en font pas partie, mais en plus, le décret de préservation n'a jamais été signé par le gouvernement de Gabriel Boric. C'est extrêmement complexe parce qu'il a déjà migré une fois. Il est arrivé ici après avoir fui le salar d'Atacama lorsqu'ils ont commencé l'extraction du lithium là-bas. Et Maricunga est le salar le plus austral du Chili. Il n'y a plus de salar en direction du sud. C'est le dernier qui leur reste.
0: C'est l'ultime qui les queda. Entonces, nosotros como seres humanos.
1: Alors quoi? Une fois de plus, nous les humains, on va les chasser.
0: Otra vez les vamos a quitar su hogar.
1: On va les priver de leur lieu de vie, les forcer à migrer.
0: Et à dónde va volar ahora?
1: Mais vers où? Où est-ce qu'ils vont aller maintenant? La microfaune abritée dans les salars joue un rôle fondamental dans la retenue du carbone, ce qui signifie que la destruction de ces espaces accélère le changement climatique, alors même que le but affiché est de vendre des batteries au lithium censées réduire les émissions de carbone.
0: Nos hacen ver como a los pueblos indígenas como los malos de la película.
1: Trop souvent, ils nous font porter le mauvais rôle en disant que nous sommes opposés à la transition énergétique, mais ça n'a rien à voir avec ça. Nous avons besoin que les gens comprennent que c'est notre lieu de vie et que nous subissons l'impact agressif et destructeur de cette transition. Nous sommes une zone de sacrifice. Ce qu'il se passe en ce moment, c'est pas une transition verte ni une transition juste. Il y a des gens qui payent le prix et qu'on n'écoute même pas.
0: Claro, cuando tú ves un proyecto, tú puedes decir, bueno, no es tanto.
1: Parce que tu peux prendre un projet et te dire, oh mais ça va, c'est pas un si grand sacrifice. Mais regarde-les tous ensemble, rien que pour la région d'Atacama. Nous avons l'extraction de lithium à Maricunga et aussi dans le salar de Perdenales. Puis pour transporter tout ce lithium qui va se produire là et aussi côté argentin, ils veulent faire la route bio-océanique jusqu'à la mer.
0: Esa carretera va trasladar el litio a dónde? Quieren hacer un megapuerto.
1: Le lithium va arriver là-bas. Et pourquoi? Parce qu'ils veulent faire un mégaport à Bahía Chasco, qui est une baie à la biodiversité incroyable, où viennent pondre les tortues vertes, où viennent se reposer plusieurs espèces de baleines, dont la baleine bleue, parce que tu as là une profondeur et un système de courant unique.
0: Luego tenemos las extensiones gigantes.
1: Ensuite, au cœur du désert, nous avons l'extension géante du complexe de panneaux solaires. Parce que comme le nord du Chili est l'endroit de la planète où il y a le plus de radiation solaire au monde, c'est propice à produire de l'énergie. Et forcément, il y a aussi le projet Kimal Loaguire. Parce que une fois produite, comment tu la transportes, l'énergie électrique? Donc là, c'est un chantier de 800 km entre la région d'Antofagasta et de Santiago, la capitale, avec des tours et des lignes usines à haute tension, des transformateurs sur tout le territoire. Donc l'impact cumulé de cette transition énergétique pour des régions comme celle d'Atacama, elle est énorme. Et si tu considères les peuples indigènes qui vivent sur ces terres prétendument désertes, c'est très violent. On n'a pas le temps de tout défendre tellement ils détruisent tout. Et nous, on n'a presque plus de vie. D'autant plus que les États et les entreprises ne font rien pour respecter les conventions internationales qui imposent des consultations dans le cadre de tels projets. À Marikunga, si le président Boric a affirmé lui-même que le peuple Kogia serait entendu, c'est l'entreprise qui définit le territoire qui sera concerné par le projet d'exploitation. 6 communautés Kogias vivent au sein de ce territoire, mais toutes les autres, notamment les 20 Aïlous réunis au sein du Conseil national Kogia, ont été soigneusement exclus de toute forme de dialogue sur le projet en lui-même. Tu peux demander à tous les peuples qui sont confrontés à l'extraction de lithium. C'est le même mode opératoire. D'abord, ils commencent par fractionner le tissu social dans les peuples concernés. Ils négocient avec quelques communautés, ils leur offrent une quantité d'argent inimaginable, une somme que tu ne peux pas refuser, et finalement, ces communautés deviennent ennemies du reste de leur propre peuple. Pour nous, le Conseil national du peuple Kogia, le pire ennemi que nous avons, ce n'est pas l'État ou l'entreprise. Ce sont les communautés qui ont dit oui et qui ont négocié un véritable pactole. C'est la première technique. Nous diviser, nous monter les uns contre les autres et arroser d'argent une partie des communautés qui vont elles-mêmes engager des avocats pour s'opposer à nous. Imagine-toi, on parle de millions de dollars chaque année. Pour qui ? Pour 6 communautés peuplées de 30 à 40 personnes chacune. C'est une quantité d'argent qu'ils ne pourront pas dépenser dans leur propre vie.
0: Y eso hace que haya el primer quiebre importante.
1: Et ça, c'est le premier choc, la première fracture que mon peuple a vécue.
0: Estos abogados de estas comunidades han hecho campaña del terror en contra.
1: Les avocats des 6 communautés ont mené une campagne de terreur contre nous. Ils sont allés jusqu'à la Chambre des députés pour dire que nous sommes de fausses communautés, créées uniquement pour profiter de l'argent lors des négociations, que nous n'avons aucune pertinence culturelle avec le territoire.
0: Que somos casi gente inventada.
1: Genre, que nous sommes des gens sortis de nulle part, juste là pour l'argent. Tu peux pas être plus loin de la vérité. Mon nom de famille est aussi celui de plusieurs lieux dans la cordillère. Ma famille a des titres de propriété vieux de 104 ans. Ma communauté, elle a été enregistrée en 2010, c'est-à-dire dès que l'État chilien a commencé à reconnaître l'existence des communautés indigènes. Nous faisons face à une campagne de dénigrement dans tous les médias, avec beaucoup, beaucoup de mensonges. C'est ce qui fait que cette résistance a aussi un coût psychologique très important.
0: De verdad que ha tenido un costo psicológico super importante esta resistencia.
1: Personnellement, j'ai reçu des menaces de mort. Ils m'ont dit qu'ils allaient me faire disparaître dans la cordillère et que jamais on ne retrouverait mon corps.
0: Solamente por defender el salar.
1: Seulement pour défendre le salar.

0: témoignages du peuple Koja sont pourtant révélés par l'archéologie avec des traces d'offrandes et de rituels plus anciennes que l'arrivée des Européens sur ces terres. Et malgré des réclamations auprès du ministère des Mines puis de la CONAI, l'organe chargé des relations entre les peuples indigènes et l'État chilien, malgré des recours en justice auprès de la Cour d'appel régionale et de la Cour suprême chilienne, les communautés du Conseil national Koja sont systématiquement exclues des consultations. Les Nations Unies reconnaissent pourtant les territoires ancestraux comme socle de l'identité culturelle, spirituelle, sociale et collective des peuples originaires, affirmant, je cite, « le droit à maintenir et à renforcer leurs relations spirituelles et matérielles avec les terres historiquement occupées, qui ne peuvent être considérées ni comme marchandises, ni comme un bien économique ». Cette notion est malheureusement bien éloignée de la vision des chefs d'État dans le triangle du lithium. L'Argentine, la Bolivie et le Chili sont désormais toutes trois gouvernées par des néo-fascistes extrêmement déterminés à transformer la législation autour des terres ancestrales. Au Chili, le 1er juin dernier, le nouveau président d'extrême droite, Antonio Kast, remet en cause le droit du sol, garantie foncière obtenue par les peuples autochtones en 93, au lendemain de la dictature de Pinochet. Ce droit stipule que les terres appartenant légalement aux peuples originaires, récupérées ou concédées par l'État, ne peuvent être vendues, données ou louées à des non-autochtones. Dès son arrivée au pouvoir, il suspend les 43 décrets qui encadrent l'existence des parcs nationaux et nombre de normes environnementales au prétexte de les réviser. Il ne les a toujours pas réactivées.
1: Ce que je veux dire en premier lieu sur ce sujet, c'est que si aujourd'hui on a un gouvernement d'extrême droite, la première vulnérabilisation que nous avons connue ici, elle est le fait du gouvernement de Gabriel Boric. C'est sous son mandat qu'il y a eu le plus de vulnérabilisation des droits des peuples originaires. Il nous a laissé à la merci de ce qui vient maintenant. Maintenant, oui, nous avons un président qui est un chef d'entreprise dans sa nature. On ne va pas s'étonner si tous ces décrets, toutes ces lois, tous ces projets vont dans le sens de vendre, vendre, vendre. Et vendre, ça veut dire sacrifier les terres rares, les salars, le désert pour les panneaux solaires, etc. Nous allons affronter quelque chose de pire encore, parce que ce président annonce un projet de loi avec lequel il voudrait revenir en arrière sur la récupération des terres par les peuples indigènes. Et ce que je voudrais, c'est que les instances internationales soient plus regardantes, qu'elles observent ce qu'il se passe actuellement dans le ABC, le triangle du lithium, Argentine, Bolivie, Chili. Ce sont les trois pays qui, en ce moment même, vulnérabilisent les droits des peuples indigènes. Nous ne pouvons pas revenir en arrière en droit.
2: No podemos retroceder en derecho.
1: C'est une vulnérabilisation. Par exemple, ici, au Chili, il n'y a même pas de loi des terres sinistrées. La loi ne nous protège tellement pas qu'il est facile de venir ici, de brûler une forêt entière pour ensuite vendre ces terres à des projets de production. Et peu importe qu'il n'y ait eu je ne sais combien de maisons incendiées, y compris avec des familles qui ont péri emprisonnées dans les flammes.
2: En Chile, lo que hacen es quemar territorio donde hay flora y fauna nativa.
1: C'est quelque chose qui est su au Chili. Ils brûlent des terres où il y a de la flore et de la faune originaire pour ensuite dire ici, il n'y a rien. Donc on peut lancer un projet extractiviste. Ou alors, ils expulsent les gens directement, ils brûlent les maisons et ils construisent un condominium privé pour les gens riches. Et ça, ça va se passer avec les terres indigènes. Donc lorsque de telles lois arrivent pour soi-disant louer, vendre ou hypothéquer des terres avec plus de liberté, en vérité c'est une tentative de prédation des terres indigènes. Et le risque, c'est qu'à la fin il ne reste plus de terres indigènes du tout.

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1: De l'autre côté de la cordillère, voilà plusieurs saisons que les soupçons sont devenus indignation. Ça se passe souvent en Patagonie, région du sud de l'Argentine où les glaciers des Andes se dressent autour de grands lacs bordés d'immenses forêts. Dans cet environnement enchanteur, de violents incendies surviennent en effet et des centaines d'hectares partent en fumée. Ces feux, prétendument allumés par accident, font l'objet d'une suspicion accrue de la population argentine. Au mois de juillet, alors que tout le pays est occupé à suivre la Coupe du Monde de foot, le président Milei, grand ami de Trump et de Netanyahou, plusieurs fois accusé de vendre le pays à ses amis néofascistes, prépare une loi d'inviolabilité de la propriété des terres. Le projet modifie principalement trois réglementations. La première mesure met en danger les peuples indigènes. Elle entérine la non-considération des droits ancestraux et l'accélération des processus d'expulsion, vulnérabilisant ainsi les peuples et limitant leurs possibilités de recours en justice.
2: Cette loi permettrait l'expulsion express de toute personne, famille ou communauté indigène qui ne possède pas de titre de propriété régularisé. Chaque gouverneur pourrait décider de notre sort, et c'est très grave, car c'est une couverture légale pour perpétuer le génocide.
3: Esto es gravísimo porque es el blindaje para legalizar el genocidio. ¿Ustedes imaginan?
2: Imaginez arriver sur votre territoire, dans votre maison, des forces armées qui utilisent la violence pour vous chasser.
3: Y vamos a defender nuestro derecho a vivir en la tierra.
2: Nous allons utiliser notre droit à vivre sur la terre, parce que nous pensons que la terre ne peut être volée ni contaminée. On veut simplement que la terre soit aimée.
3: Solo queremos que sea amada.
1: Seconde réglementation bouleversée par ce projet de loi, la loi de la terre. Celle-ci limite à 15% le territoire qui peut être possédé par des capitaux, des entreprises et des personnes non argentines, et ce, à l'échelon municipal, régional et national. Elle interdit strictement la vente de terres à proximité d'une source d'eau, établit des limites de possession pour chaque propriétaire étranger. Elle protège ainsi les ressources stratégiques et la souveraineté du peuple argentin. La loi de la terre est votée en 2011, après une longue lutte d'un village de la Rioja qui avait été acheté dans son entièreté par une entreprise étrangère. En modifiant cette loi de la terre, Milei introduit tout simplement dans la loi de son propre pays une menace pour la souveraineté alimentaire et les ressources stratégiques. La loi sur l'inviolabilité de la propriété de la terre modifierait enfin la loi de gestion des incendies. Jusqu'ici, il est tout simplement interdit de modifier la destination d'une terre qui a brûlé pour tout raser et y construire une villa ou une usine. Et ce, pour 30 ans, voire 60 ans après l'incendie. Avec cette loi, ça devient possible. Pour l'opposition à Milei, cette disposition est vécue comme un véritable aveu. Sachant la dinguerie de ce qu'il veut faire passer et le rejet que son projet va susciter, Milei tente de le faire passer au Sénat durant la Coupe du Monde. Or, il se passe là quelque chose d'assez bluffant. D'abord, il faut connaître le conflit qui oppose historiquement l'Angleterre et l'Argentine autour de la possession des îles Malouines. Las Malvinas, en argentin, sont des îles situées à 360 km de l'Argentine, mais occupées par l'Angleterre. Et ce, malgré une tentative de conquête militaire en 1982. Les îles sont toujours revendiquées par l'État argentin et justifient une diplomatie glaciale entre les deux pays. Et c'est peut-être pour le peuple argentin le symbole qui suscite le plus de patriotisme et d'attachement à la terre. Selon le média Arrota, la revendication sur les Malouines a été utilisée durant le mondial pour dénoncer le projet de Milei. Lors de la demi-finale contre l'Angleterre, la problématique est dans toutes les têtes. Des centaines de banderoles émergent dans le stade et autour, et jusque sur le terrain porté par les joueurs après la victoire, malgré l'interdiction de la FIFA. Le slogan « Les Malouines sont argentines » aurait alors participé à la levée de boucliers pour la préservation de la souveraineté du peuple argentin sur ses ressources. Dès lors, une mobilisation se met en route un peu partout. Des veilles citoyennes sont organisées, de petites assemblées se tiennent dans le pays et une marche nationale est décidée pour le 6 août. Elle est baptisée « Défendons le territoire ». Les Malouines sont argentines, mais le reste du pays aussi. Dans toutes les régions, des rassemblements sont annoncés avec le mot d'ordre « La terre ne se vend pas, ne se brûle pas, ne s'exproprie pas ». À Buenos Aires, face au Congrès qui doit voter la loi, la foule est nombreuse malgré la pluie. Et bien qu'attaquée par les canons à eau, elle réplique avec une pluie de pierres qui met les rangs policiers en fuite.
2: Aujourd'hui, nous sommes témoins une fois de plus de la violence d'un gouvernement qui ne représente pas nos intérêts. Il ne tient que par la répression et gouverne au nom de forces étrangères pour vendre nos ressources et les chances que nos enfants aient des vies dignes. Nous sommes beaucoup à pleurer aujourd'hui, et pas seulement à cause des lacrymos. Que va-t-il rester lorsqu'ils auront tout volé ? Où et comment vivront nos enfants si on ne se défend pas avant qu'il soit trop tard ? Aujourd'hui, j'ai vu beaucoup de colère et de tristesse. J'ai aussi vu un peuple qui se réveille, qui apprend à s'organiser, à prendre soin des autres face à la répression. Je reprends espoir de voir que nous sommes capables de nous battre pour ce que nous avons en commun.
1: Au Sénat, Milei doit lâcher deux des plus importantes dispositions, celle qui modifie la possession des terres par les non-argentins et celle qui modifie la loi de gestion des incendies. Malgré tout, la troisième disposition sur la facilitation des expulsions est votée à 37 voix contre 33. Malgré la victoire qui est célébrée par l'ensemble du pays, elle est incomplète. Alors, on s'organise en solidarité avec les peuples originaires, car quelques jours après le vote, la guerre contre les terres indigènes est déclenchée. Rumahuaca, la communauté de Santa Rosa, est attaquée par un escadron policier surarmé. Face à lui, les femmes sont seulement armées de la wifala, le drapeau des peuples originaires, et la vidéo fait le tour du pays. L'indignation est totale, mais le nombre de communautés attaquées de la sorte se multiplie. À Lofmelo, dans le sud du pays, la communauté fait un appel à venir les défendre. Plusieurs centaines de voitures occupent les routes adjacentes et la solidarité empêche la police d'intervenir.
2: Nos terres ont été volées durant la campagne du désert, une conquête génocidaire menée par le général Daroca à la fin du 19e siècle. Nous sommes la quatrième génération à souffrir de cette situation.
1: Dans l'ensemble du pays, 1300 communautés sont concernées par la nouvelle loi. El Medio Talca explique dans un article intitulé « Milei efface le droit ancestral ».
2: En Argentine, il se passe quelque chose que la presse nationale ne couvre pas avec l'urgence que cela mérite. Des communautés indigènes sont expulsées de leurs territoires ancestraux, sur lesquels elles ont vécu durant des siècles, après que le gouvernement ait fait une loi spécifiquement avec cet objectif. Le conflit est causé par une contradiction légale cultivée délibérément entre, d'un côté, la propriété privée réglementée par une documentation formelle et, de l'autre, la possession ancestrale revendiquée par une présence historique, une occupation millénaire et un droit consuétudinaire, c'est-à-dire qui existait avant la loi. Ceci n'a rien à voir avec le progrès économique. On appelle cela un nettoyage ethnique, organisé par une loi qui privilégie la propriété privée à la survie des peuples originaires. L'Argentine vit un moment de régression des droits humains et la communauté internationale garde le silence.
1: Et derrière ces expulsions, bien souvent, un ennemi commun, l'IA. Plusieurs projets de data centers sont en effet programmés sur ces terres, désormais vidées de leurs habitantes. Exception faite des territoires de la région de Jujuy, dont le sous-sol contient là aussi du lithium. Depuis le nord du pays, justement, une grande marche indigène rejoint la capitale le 31 août pour réclamer que les peuples originaires soient reconnus comme sujets à des droits et que cessent les projets extractivistes qui les bafouent.
0: Bueno, nuestros pueblos indígenas, si se caracterizan por algo, es por tener ese coraje.
1: S'il y a une chose qui caractérise nos peuples, c'est le courage et la capacité de résistance. Je pense au peuple Mapuche qui a fait la guerre pendant 300 ans et qui continue de résister aujourd'hui. Nous avons nos frères en Argentine qui mène une résistance féroce à ce qu'il se passe avec Milei. Et bien que les expulsions se poursuivent, ils continuent à s'organiser. Et nous aussi, on s'organise avec eux. Nous voyageons en Bolivie régulièrement. En septembre, nous allons en Argentine pour dialoguer et partager des stratégies pour continuer à nous défendre. La résistance n'est pas facile. Comme je te l'ai dit, il faut avoir beaucoup de tolérance à la frustration. Le chemin que nous suivons est sans doute le plus difficile parce que tout le monde est contre nous. Mais c'est pas demain que nous nous découragerons. C'est maintenant qu'il faut s'unir. S'unir et élever la voix pour celles et ceux qui ne peuvent pas parler. Nous, les peuples indigènes, nous avons beaucoup de choses à revendiquer, culturellement, spirituellement. Mais notre voix, elle porte aussi celle des espèces qui ont autant de droits à exister que nous. Quand je dis qu'ils vont détruire des vies dans le Salar, je parle pas de vie humaine, je parle d'autres vies qui sont aussi importantes que les vies humaines, qui ont autant de droits à vivre que l'être humain. Il faut prendre conscience que nous ne devons pas détruire pour préserver. Le monde doit avoir conscience que ce poids, c'est le coût de la fameuse transition verte dont tout le monde parle, mais qui n'aura rien de juste si on ne permet pas d'abord la justice aux peuples qui vivent sur ces territoires. Et je fais cet appel, que celle et celui qui ressentent de l'amour pour la terre se lèvent, sortent dans la rue, relaient nos alertes et protestent parce qu'un jour ce gouvernement ne sera plus là.
0: Entonces, de verdad, yo creo que la gente tiene que resistir.
1: Les gens doivent vraiment se mettre à résister. Cette planète est notre lieu de vie et c'est le seul que nous ayons. Nous, les peuples indigènes, nous avons la résistance dans le sang et jamais nous ne nous arrêterons.
0: Yo creo que esto no va a acabar jamás.

C'était l'actu des oubliés. Merci de nous avoir écoutés. 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Au doublage Lune et à la musique, vous avez écouté Rap Brina, Is Suga et en ce moment Conexión Originaria. Merci à tous, prenez soin de vous et rendez-vous.

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4: Le tour d'horizon de l'actualité sportive du Beaujolais Val-de-Saône, c'est tout de suite dans Calade Sport. L'un de nos derniers représentants encore en lice de nos territoires au cinquième tour de la Coupe de France, le FC Limonest Saint-Didier donc, sera largement favori en se déplaçant à Aurillac, samedi 10 octobre à 18h, l'équipe du Cantal évoluant en Région 1. Neuville-sur-Saône, pensionnaire de Région 2 et rescapé des étapes précédentes également, devrait poursuivre l'aventure en recevant toujours samedi mais à 19h au stade Jean Auboussier, les Isérois de l'AS Domarin qui évoluent au niveau du dessous. Nos équipes de rugby de Fédéral 2 joueront à domicile dimanche 11 octobre à 15h15 pour le compte de la quatrième journée. Bien lancés avec déjà 2 victoires, ils voudront confirmer pour le CS Villefranche à l'escale d'Arnas face au Pays Saint-Janet, 7e au classement. Pour le 15 de la Dombe à Villars contre l'US Mézieux, deux adversaires ne l'ayant emporté qu'une seule fois jusqu'ici.

0: En championnat national 3, la Estarar, elle aussi déjà en danger, joue à l'extérieur samedi soir. Elle se rend en Côte d'Or pour défier le BC Chenauve. Pour le handball féminin de Saint-Julien-de-Nicey-Glaizé, la cinquième journée du championnat national 2 pourrait déjà être décisive en vue d'un potentiel maintien. N'ayant pas encore réussi à s'imposer, les Violettes affrontent en Côte d'Or également un autre mal classé samedi 10 octobre à 20h30, Beaune Handball. Et puis les équipes de volleyball caladois, bien lancées en championnat national 3, se succéderont au complexe de l'Escale d'Arnas dimanche 11 octobre dans le cadre de la troisième journée. Les féminines à 14h devant la lanterne rouge Caluire-et-Cuire, les masculins à 16h contre un rival, lui aussi invaincu, le Grenoble Université Club. Et puis, plus de 2000 trailers participeront au 9e Ultra Trail du Beaujolais Vert, samedi 10 octobre, à Cublize. Trois parcours sont proposés pour tous les niveaux de défi. 11 km et 400 mètres de dénivelé positif. 23 km pour 900 mètres D+. Et même jusqu'à 82 km pour les plus aguerris, pour 3800 mètres de dénivelé positif. Bon week-end de sport à toutes et à tous.
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0: Ouais, je pense qu'il t'a mis sur la touche.
1: Il m'a friendzoné.
0: Il t'a mis sur la touche.
1: Il m'a friendzoné.
0: Il t'a mis sur la touche. Ouais, je crois qu'il t'a mis sur la touche, hein, parce que... Mais j'ai pas compris, en fait...
1: C'est un peu compliqué à t'expliquer, en fait.
0: Ah, pardon, moi, j'écoutais pas du tout ce que tu me disais, là.

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4: Il est 13h ici à Paris, 16h30 à New Delhi. Bonjour à tous.
5: Karine Bellicha.
4: À la une, vaste coup de filet de la police en ce moment même contre les leaders de l'opposition en Inde. La grande manifestation prévue à New Delhi est empêchée par le pouvoir alors que 130 millions d'Indiens ont été rayés des listes électorales pour renforcer le pouvoir ultranationaliste hindou de Narendra Modi, selon ses détracteurs. Abdullah Erali nous attend à New Delhi. La Russie récompensée par Donald Trump à moins d'un mois des élections de mi-mandat. Le président a conclu un accord surprise avec Vladimir Poutine, l'autorisant à livrer des quantités massives de diesel russe au marché américain et mondial. Cette mesure pourra-t-elle pour autant faire baisser le prix à la pompe pour les Américains? Des éléments de réponse avec Nathanaël Vitran. Un an de cessez-le-feu à Gaza, mais rien n'a vraiment changé dans l'enclave palestinienne. En plus des bombardements quasi quotidiens, les Palestiniens sont toujours coupés des infrastructures, des soins de santé, de l'eau et des autres ressources essentielles dont ils ont besoin pour survivre. Les autorités indiennes ont donc déployé tous les moyens pour empêcher la grande manifestation de New Delhi. L'opposition et le parti des cafards appelant à protester pour obtenir la démission du président de la commission électorale. La commission ayant écarté 130 millions d'inscrits des listes électorales. Plus de 20 000 policiers ont été dépêchés dans le centre de la capitale. L'internet mobile coupé, de nombreuses stations de métro fermées. Abdullah Erali, vous êtes en direct de New Delhi. La police est en train d'effectuer un vaste coup de filet. Beaucoup de leaders de l'opposition ont donc été arrêtés.
6: Oui, c'est tolérance zéro ici désormais. Coup de filet en effet dans les rangs politiques. Le leader local de l'opposition locale, Kejriwal, a été arrêté devant chez lui alors qu'il tentait de rejoindre la contestation. C'est l'ex-ministre en chef de Delhi. Et puis Mamta Banerjee, figure emblématique du Bengale occidental, elle a été placée en résidence surveillée dès son arrivée dans la capitale. En revanche, le parti du Congrès de Rahul Gandhi, pourtant omniprésent ces derniers jours, brille aujourd'hui par son absence. Les forces de l'ordre ne laissent donc rien au hasard. À l'aéroport ce matin, Abhijit Dibke, le fondateur de la génération Cafard, a été cueilli dès sa descente d'avion avec ses amis les plus en vue. Neha Bora, c'est une fille, une jeune fille aussi, qui est la figure de proue du mouvement étudiant, a elle aussi été interpellée en début d'après-midi. Les autorités ne laissent rien passer, en effet, contre cette fronde historique, soit le scandale de la radiation massive de 130 millions d'électeurs par la commission électorale qui est accusée de faire le jeu du BJP de Narendra Modi. Le potentiel de mobilisation est tellement fort cette fois que les autorités ont choisi depuis ce matin le coup de balai sécuritaire.
4: Abdullah Erali en direct de New Delhi. Une décision indigne et faible. Voilà la réaction des abusés du président ukrainien après l'annonce par la Maison Blanche d'un accord entre Washington et Moscou sur le pétrole, alors qu'une délégation ukrainienne se trouve à Miami et que des discussions sont en cours avec les émissaires de Donald Trump. Le président américain a annoncé la levée des sanctions américaines contre le pétrole russe et un accord prévoyant la livraison immédiate de 300 000 tonnes de diesel. Bonjour Nathanaël Vitran.
7: Bonjour.
4: À quelques semaines des élections de mi-mandat, Donald Trump espère faire baisser le prix à la pompe, mais est-ce réaliste?
7: Mais au total, d'après Donald Trump, la Russie s'est engagée à mettre sur les marchés 1 800 000 tonnes de diesel, soit 440 000 barils par jour d'ici la fin de l'année. Alors mettons ce chiffre en perspective. En 2025, d'après les données officielles du gouvernement des États-Unis, le pays a consommé en moyenne un peu moins de 4 millions de barils de diesel par jour. Cet accord couvre donc en théorie un peu plus de 10% des besoins en diesel des États-Unis, mais attention aux effets trompe-l'œil. 440 000 barils par jour, ce n'est pas seulement pour le marché américain, c'est le total. Et aujourd'hui, les principaux acheteurs de pétrole russe, qui sont-ils? Ce sont les Chinois et les Indiens. Autrement dit, l'impact sur les prix à la pompe aux États-Unis risque d'être très anecdotique.
4: Nathanaël, vite.
7: Et pour l'économie russe, quand même un petit mot pour l'économie russe, ça change quelque chose. Cet accord, c'est une excellente nouvelle. D'abord parce que Moscou n'a pas attendu le feu vert des États-Unis pour mettre son pétrole sur les marchés. Et puis, compte tenu des sanctions américaines, ce pétrole était vendu à prix cassé. Avec leur levée, les Russes vont pouvoir vendre leur pétrole plein pot, d'autant que la demande est là. Ensuite, le Kremlin avait été contraint d'interdire les exportations de diesel, de pétrole raffiné pour le conserver pour son marché intérieur, parce que les Ukrainiens frappe avec succès les raffineries russes. Avec cet accord, en acceptant de rouvrir les vannes, le Kremlin peut espérer une pression accrue de la Maison-Blanche sur Kiev pour faire cesser ces frappes qui pèsent lourdement sur son économie.
4: Nathanaël Vitran, et c'est bien pour ça que Volodymyr Zelensky a dénoncé une décision indigne de Washington, estimant qu'elle permet au président russe de mener une guerre encore plus intense en Ukraine. Les bombardements russes redoublent d'intensité en Ukraine encore ce matin. Nouvelle frappe sur des quartiers résidentiels de Zaporizhzhia, dans le sud-est du pays, à coups de bombes aériennes guidées, faisant au moins 11 morts, dont 3 enfants. L'Allemagne promet qu'elle travaille toujours avec les autres pays de l'Union européenne pour imposer de nouvelles sanctions à la Russie. La Russie récompensée, la CPI, elle est menacée par Donald Trump, qui s'est de nouveau plaint de ne pas avoir reçu le prix Nobel de la paix, d'autant plus furieux que la prestigieuse récompense a été attribuée à la juriste sud-africaine Navi Pillay, grande figure de la justice internationale. Le président américain a donc décidé de sanctionner quelques heures plus tard la Cour pénale internationale, pilier de l'ordre juridique mondial. Washington exige toujours l'immunité pour ses ressortissants et ses alliés comme Israël, et des sanctions applicables dans 6 mois qui interdiraient les transactions financières au tribunal international et réduiraient sa capacité à agir. Lui-même visé par un mandat d'arrêt de la Cour pour crime de guerre et crimes contre l'humanité à Gaza, le premier ministre israélien Benjamin Netanyahou a lui salué ces sanctions américaines. À Gaza, où la vie reste largement invivable, malgré l'accord de cesser le feu conclu il y a un an sous l'égide du président américain, censé mettre fin à 2 ans de guerre et de massacres, il n'existe que sur le papier. Les forces israéliennes continuent leur bombardement et occupent les 2/3 de l'enclave, imposant des restrictions à l'acheminement de l'aide, d'équipements et de matériaux de reconstruction, Ariane Verdier.
1: Tout comme le droit international, la notion de cessez-le-feu ne semble en effet plus avoir beaucoup de sens. Celui-ci avait pourtant été annoncé fièrement par Donald Trump. Le président américain y avait associé la mise en place du Conseil de la paix afin de suivre de près l'application de l'accord. Une force internationale devait également être déployée pour supplanter le Hamas, censé être désarmé, et les troupes israéliennes censées se retirer de Gaza. Mais tout cela n'est pas allé beaucoup plus loin que des discussions et spéculations entre dirigeants. 2,2 millions d'habitants sont aujourd'hui entassés sur 130 km carrés. Selon Médecins sans frontières, la ligne jaune qui délimite le territoire sous occupation israélienne est un mécanisme d'encerclement et de nettoyage ethnique qui coupe les populations des infrastructures, des soins de santé, de l'eau et des autres ressources essentielles dont elles ont besoin pour survivre. Des dizaines d'ONG ont d'ailleurs été bannies de Gaza par l'État hébreu. Les autorités israéliennes, elles, continuent de répéter que la seule solution de paix à Gaza serait de vider le territoire de ses habitants.
4: Retour aux États-Unis, frappé par de puissantes vagues en Californie. La Californie attend l'arrivée d'une tempête tropicale, un phénomène rarissime dans cet État. Stéphanie Schuller, bonjour.
8: Bonjour.
4: La tempête se superposera à des conditions météo liées à El Niño, un mélange dangereux, préviennent les autorités qui appellent les habitants à se préparer.
8: Oui, sacs de sable pour protéger les habitations et réserves d'eau et de nourriture. La population prend ses précautions en effet. Mais alors que la tempête Rachel se trouvait encore à des centaines de kilomètres de la Californie, la houle qui la précède a déjà durement touché plusieurs villes du Golden State. À Long Beach, par exemple, des portions de front de mer se sont effondrées et des maisons ont été gravement endommagées. À Newport Beach, des vagues 2 fois plus hautes qu'initialement annoncées ont franchi des digues de 6 mètres. Pour les scientifiques, ces conditions extrêmes s'expliquent. La tempête pousse l'eau de mer contre la côte à mesure qu'elle avance vers les terres. À cause d'un El Niño particulièrement fort, le Pacifique au large de la Californie affiche des températures historiquement élevées et un autre phénomène s'y ajoute, une onde de Kelvin qui provoque temporairement une surélévation du niveau de la mer d'une trentaine de centimètres. Les autorités californiennes en tout cas préviennent, dans le sud de l'État...
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10: La Maison Vermorel, le patrimoine à l'honneur. La Maison Vermorel a été gratifiée du prix national des rubans du patrimoine lors de la cérémonie du 2 octobre. Les prix des rubans du patrimoine mettent à l'honneur les collectivités investies dans des actions de réhabilitation de lieux de mémoire, participant à la vie économique, mais aussi à la transmission des métiers du patrimoine. Faustine Rodrigue, présidente de la Chambre territoriale du Beaujolais, BTP Rhône et Métropole, a remis ce prix départemental à la ville de Villefranche, entourée d'élus municipaux du département et de la région, mais aussi d'artisans du territoire ayant contribué à ce chantier d'envergure. Faustine Rodrigue.
11: Faustine Rodrigue, donc je suis la présidente de la Chambre territoriale du Beaujolais, de BTP Rhône et Métropole, donc l'organisation syndicale du bâtiment. Je suis là, en fait, pour remettre le ruban du patrimoine, car c'est une cérémonie organisée par notre syndicat, et en même temps, en effet, représenter toutes les entreprises du bâtiment et les compagnons qui ont œuvré à cette réalisation. Tout à fait, on est sur une restauration d'ampleur. Vraiment d'ampleur, avec des contraintes liées à l'histoire du bâtiment, avec des restrictions liées au maintien du patrimoine historique, avec des contraintes liées aux ABF que nos artisans se doivent de maîtriser et respecter. Comme je le disais lors de mon intervention, c'est jouer et jongler avec ce que l'on a, ce que l'on souhaite en faire avec les techniques anciennes, avec les techniques d'aujourd'hui, avec les contraintes d'aujourd'hui, qui ne sont plus celles de l'époque de construction du bâtiment. Donc il faut sans cesse s'adapter, se renouveler, maîtriser, apprendre. C'est un beau chantier école pour nos apprentis aussi. Le Rhône est doté, alors sur le secteur Beaujolais, on en a, mais le Rhône bénéficie d'un fort ancrage patrimonial avec de nombreux bâtiments classés. De nombreux bâtiments, que ce soit de l'époque de la Maison Vermorel, plus ancien ou plus récent, comme le marché couvert de Villefranche, qui est une restauration qui a dû respecter certaines règles parce que le bâtiment est classé. Donc voilà, ça peut être du visible et du moins visible, du courant et du moins courant, du patrimoine privé, comme la Maison Vermorel, du patrimoine public, comme le marché couvert. Et c'est tout ça que le patrimoine met en valeur. D'ailleurs, les intervenants l'ont bien rappelé, sans une mixité de partenariats, ce genre d'ouvrage et de réalisation n'est pas possible à l'échelle d'une commune seule, car ce sont des énormes budgets investis. Un budget qui grève le budget d'une commune, c'est une décision lourde de sens pour un conseil municipal. Et un partenariat privé et public me semble le plus adapté à ce genre de réalisation.
10: Une plaque commémorative a été remise par Faustine Rodrigue, présidente de la Chambre territoriale du Beaujolais de BTP Rhône et Métropole, qui marquera la journée et le souvenir des remerciements et félicitations de toute une communauté engagée dans cette réhabilitation de la Maison Vermorel. La plaque du prix national des rubans du patrimoine a été remise à l'adjoint de la ville, délégué à la culture, Olivier Desmules.
12: Une grande fierté pour la ville de Villefranche, la Fédération du bâtiment donc Rhône nous attribue ce label national, ce ruban du patrimoine pour cette si belle maison Vermorel sur laquelle la ville s'est engagée quand même à hauteur d'un peu plus de 7 millions d'euros, mais soutenue par les collectivités, par l'État déjà, et puis les collectivités, régions, départements, la Fondation du patrimoine qui nous accompagne aussi, et puis nos services qui se sont mobilisés, services de la ville, pour cette réhabilitation, rénovation, restauration, dans l'esprit de la maison d'origine, dans l'esprit de la maison du lieu, et l'environnement de la maison, le parc, le jardin. Donc un très beau patrimoine qui fut, vous le savez, une donation, mais qui aujourd'hui fait partie du patrimoine de la ville et que nous ouvrons un maximum au public. C'est une plaque qui nous a été remise, qui correspond au ruban du patrimoine. On ne va pas comparer ça à l'ordre du mérite national ou Légion d'honneur pour autant. Pour autant, c'est une reconnaissance nationale. Le ruban du patrimoine correspond à une plaque qui sera donc bien apposée en cette maison Vermorel. Les publics pourront la voir. Et c'est une reconnaissance de la réussite de cette restauration. Encore une fois, dans l'esprit du lieu, avec les matériaux qui allaient bien, avec des artisans, entreprises que je salue, parce qu'il faut soutenir le BTP. La ville de Villefranche et l'agglomération de Villefranche sont extrêmement attentifs à ça, soutenir le BTP, nos entreprises, tout corps de métiers confondus. Et donc, ils sont intervenus avec grande qualité et grande réussite. Et donc, ce patrimoine aujourd'hui peut être dans cet état et présentable grâce à ces interventions, ces financements. Ville de Villefranche qui a pris l'engagement, qui a pris le risque, qui s'est mobilisé. Et puis, les partenaires, collectivités et l'État derrière.
10: Les artisans sont chaleureusement remerciés pour leur travail et à tous ceux qui se sont mobilisés, engagés et portés avec conviction la réalisation de cet ouvrage.
9: Je suis Monsieur Bonjour de l'entreprise Coiro Calade qui a réalisé tous les extérieurs, revêtements et réseaux. Il ne faut pas rater le phasage, que chaque corps de métier ne marche pas sur l'autre. Donc le gros de la préparation a été de bien phaser les interventions de tout le monde. On a aménagé des aires de stockage de véhicules pour tous les artisans. Pendant qu'ils étaient sur un secteur, on travaillait sur l'autre. Voilà, c'est tout le jeu du phasage. Je disais justement à un de mes chefs de chantier qui est là que ça fait peut-être 10 fois ou 20 fois que je rentre dans la villa Vermorel. Et chaque fois que je rentre, je suis surpris. Il y a une âme, et puis la rénovation est parfaite, elle est réussie. 100% local, quasiment que de la calade. C'est pas de l'importation. On est sur 100% terrain, 100% local. Méga habite autour de Villefranche, sont de la calade. L'entreprise est caladoise, c'est l'intérêt de ces chantiers de proximité. Bah, ça leur montre qu'on recèle des petits trésors comme cette villa. Et c'est chouette, c'est même rassurant pour les jeunes et pour les vieux, peut-être plus pour les vieux, de voir qu'on a encore les moyens de mettre en valeur ce patrimoine, ces petites pépites.
10: Un patrimoine remarquable. Aujourd'hui, on a une cérémonie en honneur effectivement des entreprises. Vous vous sentez honoré ?
9: Oui, c'est gratifiant. Parce que c'était vraiment un chantier de patrimoine. Et quand on reçoit l'invitation, on est flatté, quoi. On a réussi, le chantier est réussi. Il y a des chantiers qu'on réalise et qui ressemblent au plan. Le plan, c'est une image du départ, le plan projet. Et là, on a vraiment réalisé l'image du projet. Donc oui, c'est chouette. On est resté dans l'esprit.
10: Ce projet patrimonial remarquable fait l'objet d'une restauration de grande qualité sur l'ensemble de l'édifice. Construite au XXe siècle, la maison Vermorel est aujourd'hui dans un très bon état de conservation, notamment grâce à sa conception moderne d'origine. Cette cérémonie marque une histoire et une étape nouvelle, comme nous le précise Bernard Perru, conseiller régional d'Auvergne-Rhône-Alpes.
13: Protéger le patrimoine, le sauvegarder, c'est protéger notre histoire. Et nous n'existons que parce qu'il y a une histoire avant nous. Et nous ne savons pas d'ailleurs quand cette histoire va se terminer. Alors la région Auvergne-Rhône-Alpes a accompagné la ville de Villefranche qui a reçu, puisque c'est une donation, ce bâtiment, il y a exactement 20 ans. Et la région Auvergne-Rhône-Alpes a apporté une somme conséquente, 1 440 000 euros, en 4 versements, 4 subventions, pour soutenir la ville de Villefranche dans cette rénovation, dans cette conservation, surtout dans cette ouverture au public. Parce qu'un bien qui porte l'histoire doit être ouvert au public. Et ici, nous retrouvons l'esprit Vermorel, l'esprit du chef d'entreprise, l'esprit de l'élu, l'esprit de l'homme attaché à sa région. Puis il porte aussi un message en direction des générations nouvelles, c'est-à-dire imaginez votre avenir, créez, inventez, c'est l'esprit Vermorel.
10: Le département du Rhône est également contributeur dans cette entreprise de réhabilitation de la maison Vermorel à Villefranche. Les raisons de son engagement avec Sylvie Épina, vice-présidente du conseil départemental.
14: Bien écoutez, le département du Rhône, on est fiers de pouvoir aider les communes dans leur choix de réalisation des grands projets. La maison Vermorel, c'était effectivement un projet d'envergure que devait décider ou pas de faire la ville de Villefranche. Et une fois qu'ils ont décidé de le faire, le département du Rhône a souhaité également s'engager à leur côté dans le financement de ce projet. C'est quelque chose d'exceptionnel d'avoir un bâtiment de cette envergure avec une histoire caladoise et qu'on ne peut pas ignorer au niveau du département du Rhône. Donc on est très fiers de les avoir accompagnés dans cette belle réalisation. Et surtout, la fierté pour les entreprises. Parce que les entreprises, c'est quelque chose d'important. On en a besoin tous les jours et ils ont un savoir-faire qui est exceptionnel. Et là, il s'est vraiment mis en valeur parce qu'il y a des petites choses, les tailleurs de pierre, les réfections des pierres, des menuiseries, tout a été fait vraiment dans les règles de l'art avec une compétence et il faut savoir mettre en valeur toutes ces entreprises du territoire.
10: La Maison Vermorel au 551 rue du Collège à Villefranche-sur-Saône. Plus d'infos, maisonvermorel.fr.
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17: Le tour d'horizon de l'actualité sportive du Beaujolais Val-de-Saône, c'est tout de suite dans Calade Sport. L'un de nos derniers représentants encore en lice de nos territoires au cinquième tour de la Coupe de France, le FC Limonest Saint-Didier donc, sera largement favori en se déplaçant à Aurillac, samedi 10 octobre à 18h, l'équipe du Cantal évoluant en Région 1. Neuville-sur-Saône, pensionnaire de Région 2 et rescapé des étapes précédentes également, devrait poursuivre l'aventure en recevant toujours samedi mais à 19h au stade Jean Auboussier les Isérois de l'AS Domarin qui évoluent au niveau du dessous. Nos équipes de rugby de Fédéral 2 joueront à domicile dimanche 11 octobre à 15h15 pour le compte de la quatrième journée. Bien lancés avec déjà deux victoires, ils voudront confirmer pour le CS Villefranche à l'escale d'Arnas face au Pays Saint-Janet, septième au classement. Pour le 15 de la Dombe à Villars contre l'US Mézieux, deux adversaires ne l'ayant emporté qu'une seule fois jusqu'ici. En Fédéral 3, le SC Tarare se déplacera dimanche sur le terrain d'un rival direct en haut de tableau, le RC Motrin, match en Savoie, tandis que le RC Belleville accueillera à Jomarduri les Isérois de Saint-Savin, là encore pour rester sur le podium. Il y a désormais déjà urgence après 5 défaites en 5 matchs pour Beaujolais Basket qui doit se déplacer samedi 10 octobre à 20h chez une autre équipe en difficulté dès le début de la saison. Il se rend à Feur pour tenter de remporter enfin son premier succès contre des enfants du Forêt qui restent sur 3 défaites consécutives. En championnat national 3, la AS Tarare, elle aussi déjà en danger, joue à l'extérieur samedi soir. Elle se rend en Côte d'Or pour défier le BC Chenauve. Pour le handball féminin de Saint-Julien-de-Nicey-Glaizé, la cinquième journée du championnat national 2 pourrait déjà être décisive en vue d'un potentiel maintien. N'ayant pas encore réussi à s'imposer, les Violettes affrontent en Côte d'Or également un autre mal classé samedi 10 octobre à 20h30, Beaune Handball. Et puis les équipes de volleyball caladois, bien lancées en championnat national 3, se succéderont au complexe de l'escale d'Arnas dimanche 11 octobre dans le cadre de la troisième journée. Les féminines à 14h devant la lanterne rouge Caluire-et-Cuire, les masculins à 16h contre un rival lui aussi invaincu, le Grenoble Université Club. Et puis plus de 2000 trailers participeront au 9e Ultra Trail du Beaujolais Vert, samedi 10 octobre à Cublize. 3 parcours sont proposés pour tous les niveaux de défi, 11 km et 400 mètres de dénivelé positif, 23 km pour 900 mètres D+, et même jusqu'à 82 km pour les plus aguerris pour 3800 mètres de dénivelé positif. Bon week-end de sport à toutes et à tous.
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0: Riposte, petite ukrainienne, lettre à un drone. Deux textes de Stéphane Padovani entourant un poème de Guy Roulet. Sur des lectures d'Anne-Laure Bélanger, Thibaut Dubreuil et Guy Roulet.
1: À ceux qui perfusent la vie, du sang sève des mots, cherchent goutte à goutte la ponctuation, le souffle, trace du passé le cardiogramme, tente un présent comme on témoigne, attente au futur figé. Ceux qui s'insurgent contre l'incessant balai des pitres, des profiteurs, des pans. Lors même que les étreint une fatigue, colère, amertume, auxquels il est difficile de ne rien céder, sont tentés parfois de mortifier leur texte, d'en dénigrer la trame et la texture. Tant l'indicible harasse en sa promesse la moindre tentative, tant l'acte d'écrire porte en soi son invective. À ceux qui, presque annihilés d'être niés, d'être tus, persévèrent lorsque se lèvent, amples, simples, comblés, des paroles propres à pallier ceux dont on nous fait défaut. À ceux-là, j'adresse un salut fraternel, du geste de celle qui dépose les armes, sans renoncer à l'insurrection, puisque l'invitation m'est faite de fixer ce point, il n'en était nul autre, d'où je peux regarder, penser, parler, étreindre, trembler, taire. Territoire circonscrit ouvert où le je formé se libère dans l'opacité d'un point afin que perdure sa voix, une parmi

0: Elle ne ressent plus le froid qui grignote les doigts et les paupières. Elle n'entend plus le hurlement des drones et le fracas des explosions qui meurtrissent les murs des immeubles. Elle ne sent plus l'odeur des fumées qui ne savent raconter autre chose que le désespoir et le malheur. Elle ne voit plus les larmes de sa mère penchée sur la photo d'un grand jeune homme dans un uniforme de deuil. Elle ne se souvient plus du rire de son père qui faisait pleuvoir des gouttes de miel aux quatre coins de son enfance. Elle ne ressent plus la faim lacérant son ventre en un grouillement d'éclats de douleur. Elle n'entend plus la stridence des sirènes qui annonce le déluge d'horreur déchirant le ciel ensanglanté. Elle ne sent plus l'odeur de la poudre, du sang et des corps calcinés. Elle ne ressent, n'entend, ne sent, ne voit plus rien. Elle ne se souvient plus de rien. Elle n'est plus.
1: Qu'as-tu à voler, rat, comme un ange imbécile? Les ailes plus rigides et nues que la pensée d'un tyran au front bas. Ton bruit de tondeuse à gazon sur des kilomètres a coupé l'air en quatre rots de volatiles décérébrés. Qu'as-tu ainsi à exploser? Kamikaze, kamdokaze, porteuse d'oukaze, merde de supermarché minable, maquette, reconvertie en jet. Va plutôt porter des ménotes derrière le lac Tanganyika, dans un village au sud du Maroc, porter des messages d'amour sous parachute et des vaccins au Botswana. Au lieu de te vautrer à Kiev, ne vois-tu pas quand le soleil se lève ton ombre laide filée sur la terre trouée, ta migration faire honte aux oiseaux migrateurs, regardant tes nuées se croiser à l'Orient, claqueur de bec en quête de charogne, guetteur de reste que les chars rognent. Tu es bien de ce temps pourtant, pourfondeur de béton, de briques et peau d'enfant, ta sophistication, tes flancs bardés de plus qu'un vieux kleps, tu te vois en phénix. Mais rien ne renaît de tes cendres. Comme le cheval de Cassandre, tu resteras toujours aussi creux que la mort. Que crois-tu que tu violes, lâche luciole? Pas même notre poussière d'étoiles, pas même de doux yeux sous un voile, pas même nos justes paroles. Tu n'atteins rien. Nous sommes hors de portée de ton essaim, vivant d'une vie vraie que tes programmes ne peuvent concevoir, d'une vie qui t'aveugle, te déroute, avale tes flammes et les recrache au vent du soir. Envoie-nous plutôt ta version démilitarisée pour réparer le toit de nos musées, de nos écoles et de nos granges. Va plutôt filmer l'eau du Gange, le peu de neige sur les glaciers, nez au vent, respire un peu d'atmosphère. Passe au-dessus d'une forêt primaire, décolonise-toi des doigts humains, de leurs joysticks informatiques. Renoue avec le rêve, renoue avec le vieux rêve d'Icare. Plane un peu comme un vieil air de guitare. Ne te pose plus nulle part que sur le méridien zéro, que sur un champ de blé doré. Et là, attends le peintre roux, dont le trait noir en V sur un ciel bleu cobalt te donnera au corbeau.

0: Extrait du recueil Le vin à fable aux éditions La Vilaine Éditrice, Jambon et Villon, suivi de Les Vignes Vierges, sur des lectures de l'auteur et de Stéphane Padovani.
1: Je me permets, pardon. Je vous dérange peut-être, non ? Je vous remercie de me laisser m'immiscer un instant dans votre conversation entre amis. C'est que j'ai entendu l'un d'entre vous, plus exactement vous, madame, dire ceci. Je l'ai fait comme ça, sans aucune raison, par plaisir. Par plaisir. J'avais pas entendu cette expression depuis... Bon, qu'importe. Ce qui importe, c'est que vous l'avez portée avec une telle gaieté, cette émotion qui trouve de moins en moins de place dans une société qui valorise à tout prix le bonheur. Émotion qui est remontée en moi grâce à vous, intacte. Qu'est-ce que le plaisir, me demanderez-vous ? C'est ce que je voudrais partager avec vous, si cela vous plaît, oui ? Merci. Appelez-moi Jean, simplement. La simplicité sied au comédien que je suis, que j'étais plutôt. Je vous raconterai une autre fois peut-être comment j'ai quitté les planches pour le plancher des vaches, la rampe pour le zinc. Pour l'heure, sachez que je me suis engagé en tant qu'homme de scène dans ce qu'on appelait autrefois l'ATF, l'ancien théâtre français. Tout le théâtre avant Racine, 5 siècles totalement ignorés à part de quelques universitaires, de rares étudiants et de dingues comme moi. C'est pourtant un théâtre extraordinaire, croyez-moi, qui a connu un âge d'or de 1460 à 1520, date que je donne à titre indicatif. La guerre qui a duré plus de 100 ans est terminée. La peste qu'on dit noire est loin. Les conditions climatiques s'améliorent. Les gens ont envie de vivre et le théâtre en pleine efflorescence est à l'image de cet appétit. Théâtre sacré avec les mystères et les moralités difficiles à lire aujourd'hui, il est vrai. Théâtre profane avec son genre roi, la farce, qui garde sa verdeur aujourd'hui, mais aussi la sottise, un théâtre politique. Car oui, monsieur, il y a bien eu un théâtre politique au Moyen-Âge. Enfin, et j'avoue mon goût pour eux, les genres marginaux du théâtre à une voix, pour un acteur ou une actrice. Mandement parodique, pronostication joyeuse, monologue de charlatan, des textes frontières entre présentation et représentation, tradition orale et action dramatique, entre récit et jeu. Incarner un personnage bien typé se prenant au sérieux et jouer de connivence avec les spectateurs riant de celui-ci. Un théâtre à double entrée, en somme. Désolé, je m'emballe. Mais il est vrai que j'ai tant aimé mettre en jeu ce théâtre, non pour donner dans l'exhumation paléographique, mais pour faire du théâtre contemporain avec des textes anciens, remonter un temps autre que le nôtre, pour vivre et faire vivre un imaginaire émanant de ces textes qui ont un sens encore aujourd'hui. Et parmi ces textes, ce théâtre à une voix dont j'ai parlé, il y a aussi le Sermon Joyeux. Le Sermon Joyeux est un monologue court et parodique qui se saisit de la rigueur du sermon d'église pour l'appliquer à un sujet trivial, la bêtise, la sexualité évidemment, la nourriture et bien sûr le vin. C'est pourquoi je me suis permis de m'approcher de vous, verre à la main, pour vous parler d'un sermon joyeux que j'ai toujours joué avec plaisir, madame. Le Sermon Joyeux de Saint Jambon et Saint Andouille. Saint Jambon et Saint Andouille est, je pèse mes mots, un chef-d'œuvre du théâtre français. Et pourtant, il ne compte que 282 vers, ne dure qu'un quart d'heure. Quelle économie de moyens ! Une pièce anonyme, il va sans dire, jouée dans le milieu interlope du Paris de François Villon. Je vois, jeune homme, que ça vous dit quelque chose. Pourtant, Villon est l'arbre qui cache la forêt d'une multitude d'artistes qui n'ont même pas daigné nous laisser le nom de celles et ceux qui la composaient. C'est que le génie de cette pièce est ailleurs. Après le thème et la prière pour tous les marginaux parisiens, voici racontée la vie de deux saints bien connus par ceux-ci, Saint Jambon et Saint Andouille, martyrisés dans une taverne, la même peut-être où la pièce fut jouée, suivie des miracles qu'ils y ont accomplis post-mortem. Nous sommes en pleine fête des fous, dont est issu le sermon joyeux, le total retournement des valeurs. Et c'est ce que j'ai voulu offrir aux spectateurs à chaque fois que j'ai joué le sermon joyeux de Saint-Jambon et Saint-Andouille. Un carnaval d'euphorie verbale, de gestes liturgiques parodiés, de jeux avec la nourriture et le couteau, la coupe de vin bue tout au long de la pièce, terminant par l'ivresse du sermonnaire burlesque. Voilà où je voulais en venir, messieurs, dames. Jouer ce sermon joyeux, c'est jouir des libertés qu'il permet, aujourd'hui comme hier, et ce jusque dans l'improvisation, car la vision cérébrale et patrimoniale du théâtre en France, depuis Richelieu engoncé dans l'obsession du texte, nuit à la compréhension et à l'interprétation de tout le théâtre d'avant les règles classiques. Un théâtre de praticiens, d'hommes et de femmes de tréteaux. Un théâtre théâtral, pardon pour le pléonasme, que je reprends d'ailleurs d'un homme de théâtre du XXe siècle, Meyerhold. Le sermon joyeux de Saint-Jambon et Saint-Andouille est un monologue. Et pourtant, je n'ai jamais été seul en l'interprétant, car jouir de jouer ce délire ne serait pas complet sans le partage avec le public entraîné par la joyeuseté de cette pièce. Et c'est sans doute cela le plaisir, ce mélange de jouissance et de joie un bref instant, ce jeu entre deux pièces d'un mécanisme, cet aléa climatique qui fait que le bois joue, une histoire à plaisir inventée, une fiction que nous racontons, vous et moi.

étions toute une bande à vouloir connaître le secret. Nous étions jeunes encore, de bien jeunes garçons et filles, pour des préoccupations aussi graves. Et nous ignorions que notre soif de savoir nous mènerait bien plus loin que nous le pensions. En ce temps, nous savions ne pas être les premiers à faire l'analogie entre Vitis et Vita. Nous étions jeunes. Certes, nous n'étions pas naïfs. Voir en la Vitis cette vigne sauvage, dont les baies fermentant enivraient quiconque y goûtait, le principe même, la Vita, c'était, nous le croyons, une évidence sacrée. Nous sentions que, tout en nous encourageant dans nos recherches, les maîtres chargés de nous instruire nous cachaient quelque chose, peut-être pour nous protéger. Mais nous avions la démesure pour nous, le désir de tout connaître, la jeune certitude d'avoir raison. Parmi les maîtres, quelques-uns avaient franchi le seuil, passé la porte et vivaient dans la rue. L'un particulièrement nous intriguait. On l'appelait le Badin parce qu'il jouait au fou pour parodier ceux qui se prétendaient sages. « Ce que vous cherchez, nous dit le Badin, se trouve peut-être dans un volumen, l'un des tout premiers, eh oui, à moins qu'il se soit émietté, comme la pensée, dévoré par les rats de bibliothèque. » Seul parmi les bibliothèques de Babélion, l'Antiqua B devait posséder un tel volume. Et pendant des années, nous l'avons cherché. Peut-être trouvé ? Nous sommes possiblement passés à côté. Comment savoir ? Et comment être sûr que le Badin ne nous avait pas mystifiés, lui comme les autres ? Dans l'Antiqua B, plus habitué aux cheveux d'argent qu'à la chevelure brune, au palant de rares patients qu'à la fougue d'impatients, notre jeunesse détonnait parmi les conservateurs, tout comme notre soif. Est-ce pour cela que plusieurs d'entre nous abandonnèrent notre quête ? C'est probable. Nous n'étions plus qu'une poignée, mais nous tenions bon. Il est vrai que par hasard, dans un volume mutilé, nous avions trouvé le récit de l'arbre de la connaissance du bon et du mauvais. Était-ce la Vitis sylvestris ? Tout nous portait à le penser. Aussi, nous nous méfions. Mais le récit était si beau, bien qu'un peu âpre, elliptique. Ce qui attirait notre pépite d'oisillon, car cela commençait à jaser. Ces jeunes n'avaient-ils pas mieux à faire ? Jeunes. Nous ne l'étions plus guère. Et c'était ce qui scandalisait. Pas de métier fixe, mais quelques emplois à minima. Pas d'activité, ni d'engagement dans la vie de la cité de Babélion. Pire, aucun projet de mariage. Au point qu'on nous prêta des mœurs dissolues. Contre nature, peut-être, comme prétendaient nos détracteurs. Nous dûmes supporter une enquête de la police des mœurs, la fouille de notre intimité, l'interrogatoire de nos proches qui nous le reprochèrent. Ces désagréments n'aboutirent à rien. Dès lors, le dénigrement fut d'une toute autre nature. On nous traita d'ivrognes, de pochetronnes, évidemment. Notre quête était plus haute, trop haute sans doute, pour qui avait le nez si près de la bouche. Ces babioles qui jamais n'entamèrent notre désir de poursuivre la quête, conjuguées à la trouvaille par l'un de nous d'un poème obscur, nous conduisirent à prendre une décision, quitter Babélion, poursuivre ailleurs notre recherche sans vraiment savoir où aller. Le poème, fortement corrompu, dans une langue étrange, appartenant peut-être à une œuvre plus vaste, était composé de trois vers incomplets que voici. Our et vin réunis, inhumèrent au soir venu, Silène l'heure. La rime nous amena à penser que le dernier mot du fragment était ami. Plus intéressant, le découvreur et traducteur.
à la grâce d'un colophon glissé par erreur dans un autre volume, parvint à localiser le lieu de l'inhumation. C'était un signe. Du moins, nous le lisions ainsi. Nos préparatifs se firent en secret, mais quelque chose nous inquiétait. Le lieu où nous souhaitions nous rendre se trouvait à la frontière de notre civilisation. Et qu'allait-on trouver ? Que risquions-nous ? Notre soif était plus forte que notre inquiétude. Au crépuscule d'une nuit d'automne, nous quittions Babélion. La route fut longue, les chemins escarpés, les détours nombreux, les aléas et les égarements propices aux disputes entre nous. Le tout s'installait, sapait notre désir. Jusqu'au matin où la tombe du nommé Silène fut à nos pieds. La tombe avait été pillée, plusieurs fois sans doute. Cette attitude humaine nous avait toujours désespérés. Qui, par vénalité, entraînait des destructions irréversibles ? Avec soin, nous prîmes le temps d'inspecter le moindre recoin de la tombe, espérant un indice, une inscription qui nous mènerait au principe même de la vie. Et la chance nous sourit. Ce ne fut pas une inscription, c'était une coupe qui avait échappé à la rapacité des pilleurs. En la nettoyant, on se rendit compte que ce n'était pas une simple coupe, c'était un miroir. Regardez dans une coupe miroir, expliqua l'un d'entre nous qui avait lu un traité à ce sujet, c'est prendre le risque de voir le monde à l'envers et de s'en enivrer. Mais le risque est plus grand lorsqu'on l'a rempli d'une boisson sauvage et fermentée. Ces reflets mènent à la réflexion. On a l'île... Notre ami s'interrompit. Regarda de près la coupe miroir. Une phrase y était gravée, mais en caractère si étrange, si petit, que nous ne parvenions pas à la lire. Nous sentions bien le poids des ans à présent. Il nous fallut du temps, de la patience, des astuces, une somme de connaissances et de déductions pour parvenir à déchiffrer le message de Silène. Silène nous invitait à suivre un ruisselet que nous n'avions pas vu, couvert par les ronces, et à remonter jusqu'à la source du Zinzolin pour y découvrir le secret. Nous touchions au but! Excités, nous nous servions de nos couteaux et serpettes pour sectionner les bras épineux remplis de mûres qui, à certains endroits, étouffaient des pieds de vigne sauvage. Libérés par nos soins, l'eau fraîche semblait jouer avec la lumière du soleil retrouvé. Elle prenait des teintes mauves, tournait au beurre frais, à la faveur d'une courbe, devenait ambre, rose l'instant d'après, verdissait à l'ombre des arbres. Tous nos doutes, nos disputes, nos tentations au renoncement, et les insultes, les condamnations ou les ricanements de ceux que nous avions croisés à Babélion comme sur les routes, tout allait à volo, partait en aval, tandis que nous allions vers l'amont. Nous étions exaltés, nous nous sentions approchés de l'objet de notre quête. Et notre quête finit en apothéose. Sur un coteau exposé plein sud, des vignes vierges d'une beauté indicible, humaines et vinicoles, les cheveux mêlés de vrilles et de grappes, nous saluèrent. Certaines semblaient masculines, d'autres féminines, mais toutes nous invitèrent à les embrasser. Un seul baiser nous enivra. Nous perdions la tête, nous en voulions encore. L'un de nous fut plus entreprenant, brutal même. La vigne vierge qu'il avait brusquée entoura son cou de sarment qui l'étranglait. On l'aida à s'en détacher, puis l'une de nous prit la parole. « Pardon, pardon, nous ne sommes pas des brutes. Nous sommes juste désireuses, désireux de vous servir. Comment nous unir à vous ?»« Pour cela, dit l'une des vignes, vous avez besoin de notre assentiment. À comment l'obtenir ? En nous respectant. Saurez-vous être patient, protecteur, nourricier ?
aimant. Chacun, chacune de nous promit. Chacun, chacune découvrit alors que les camarades de la bande étaient devenus des hommes chenus, des femmes grisonnantes. Et pourtant, le désir de chacun et de chacune restait immense. Était-ce cela que nos maîtres d'autrefois avaient voulu nous épargner? Le reste de notre existence fut consacré à cette nouvelle quête, nous fiancer à une vigne, faire d'une sylvestre élue une vitis vinifera, source de vie. Alors bien sûr, rien ne fut facile. Nous avons dû composer avec nos faiblesses, nos ignorances, nos déceptions. Quelques-uns moururent avant même de goûter aux fruits de notre quête. Le succès de ceux qui vécurent fut assombri par le désir légitime des vignes d'aller rencontrer d'autres sols, d'autres mains, d'autres amants et amantes. Et je suis seul à présent. Le dernier de la bande qui avait voulu connaître le secret. Tandis que le vin est répandu dans le monde entier. Le silence est tel autour de moi que le crissement de ma plume sur le vélin me semble vacarme ahurissant. Je ne sais si mon petit écrit sera jamais lu à voix haute ou dans le silence studieux. J'ai fait ma part. Le reste ne m'appartient pas.

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1: Ce générique marque le point de départ d'un tout nouvel épisode de Chansomania. Bonjour, bienvenue dans cette heure dédiée à la chanson sous toutes ses formes, pour découvrir des albums tout juste sortis et aussi pour s'offrir des voyages dans le temps. Parce que c'est ça la musique, remonter le temps pour peut-être se plonger dans nos souvenirs et aussi s'en créer de nouveaux. Au cœur de l'émission, tu le sais si tu es habitué, il y a une belle rencontre. La belle rencontre aujourd'hui, c'est avec Oscar Les Vacances à l'occasion de la sortie de l'album 14 amis dans la tête.

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1: À l'occasion de la sortie de son tout nouvel album, nous sommes avec Oscar Les Vacances en interview et bien évidemment en chanson dans une petite quinzaine de minutes. Chansomania épisode 541, c'est parti. Yeah.

Je voulais ouvrir cet épisode par un titre d'Erita Mitsuko. Catherine Ringer, la voix du groupe, plus que la voix d'ailleurs, car aussi et notamment l'autrice des textes, nous a quittés le 14 septembre dernier. Elle rejoint Fred Chichin, décédé en novembre 2007. Le duo s'est formé en 1979. En 1985, le succès arrive, en même temps que le premier album, notamment grâce au titre Marcia Baila. La chanson C'est comme ça, que l'on vient d'écouter, est extraite du deuxième album The No Comprendo, sorti l'année d'après. Des pépites dans ce disque comme C'est comme ça que l'on vient d'écouter, mais aussi Andy ou encore Les Histoires d'A. J'ai envie que l'on prolonge le plaisir avec un titre qui ne figure peut-être pas parmi les plus connus d'Erita Mitsuko, mais qui nous invite à goûter toute l'inventivité du groupe et la voix si particulière, touchante de Catherine Ringer. Ce titre, Mandolino City, est extrait de l'album Marc et Robert, sorti en 1988.

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Noir Vallée que l'on vient d'écouter est extrait de l'EP L'Étincelle que Camille Ancel a sorti le 19 juin dernier. Après un premier EP sorti en juin 2024, orienté chanson française, Camille Ancel opère un virage assumé vers un son plus indépop. Porté par des sonorités plus modernes et une énergie renouvelée, L'Étincelle conserve l'ADN poétique de Camille Ancel, une voix sensible, des textes ciselés et cette mélancolie lumineuse qui fait sa singularité. On s'offre un second extrait de l'EP avec le titre « Dans mes rêves ».

Nous avons maintenant rendez-vous avec Oscar Les Vacances. On écoute un tout premier titre extrait de son nouvel album et on discute ensemble juste après. Alors installe-toi tranquillement avec nous et laisse-toi embarquer.

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0: 14 amis dans la tête, le tout nouvel album de Oscar Les Vacances est sorti le 25 septembre. 14 amis dans la tête, c'est aussi le nom d'un court-métrage. Auteur, compositeur, interprète, dessinateur, réalisateur, nous sommes avec Oscar Les Vacances et je crois qu'on aura pas mal de choses à se raconter. Salut Oscar.
1: Salut.
0: Alors je suis très heureux de te retrouver au micro de Chansomania. Tu nous accueilles chez toi. On a déjà eu l'occasion de se croiser plusieurs fois. Comment ça va là quand on vient de sortir un tout nouvel album?
1: Bah ça va, c'est chouette. Ça faisait 2 ans que c'était dans les, que ça devait sortir et que qu'on y travaille. Et du coup, ça fait ça soulage. Ça fait du bien.
0: C'est l'actualité la plus récente, mais on va aussi parler de d'autres choses et notamment du film. Là, quand l'album est sorti, c'est ça y est, les morceaux ne nous appartiennent plus. Ils appartiennent aux auditrices, aux auditeurs.
1: Ouais, c'est ça. Surtout ceux qu'on, je les ai beaucoup écoutés, réécoutés, mixés avec des gens, masterisés. Enfin, il y a beaucoup de. À la fin, dans le travail, c'est toujours les derniers mois qui sont laborieux. Et puis quand ils sortent, ils sont aux autres. Et puis à l'aller-retour, les gens que ça touche, les messages qu'on reçoit, ça c'est incroyable. Ouais, ça fait vraiment plaisir.
0: Avec déjà des retours, des beaux retours que tu peux avoir.
1: Ouais, j'ai des super retours sur l'album. Ça fait chaud au cœur.
0: Pour décrire ton univers, est-ce que l'on peut dire que ça sera un endroit où se rencontrent l'imaginaire et le réel? Est-ce que c'est ça, Oscar Les Vacances?
1: Ouais, c'est ça. Là, ça parle d'amis imaginaires. Donc les 14 amis dans la tête, c'est vraiment sur des amis imaginaires. Des amis ou des soit des amis d'enfance, soit des personnes qui ont disparu, soit des amoureux, amoureuses qui n'ont parfois jamais eu lieu. C'est vraiment des personnages qu'on se crée et qui deviennent un peu des amis imaginaires.
0: Ouais. Et qui sont 14.
1: Qui sont 14, peut-être même un peu plus, mais au moins 14.
0: Alors juste avant de se retrouver, on a écouté le titre « Sum Sum, tu veux des hits à la Pookie ?»
1: Ouais, Sum Sum, c'est une chanson qui parle de colère intérieure, vraiment de colère contenue, de se dire on est dans un monde où il y a beaucoup de choses qui nous rendent trop. On ne sait pas s'il faut être triste ou s'il faut être en colère, mais en tout cas on n'a jamais appris à être en colère. Moi c'était ça, quoi. J'ai jamais appris à être en colère et donc elle est contenue et puis il faut qu'elle sorte d'une manière ou d'une autre et c'est un morceau qui parle de ça.
0: Il faut apprendre à être en colère.
1: Ouais, parce que si on n'a pas la colère, elle existe. Donc soit elle est intérieure et elle sort pas, soit elle sort, mais c'est comment est-ce qu'elle sort? En fait, il faut soit on la transforme, la colère, on peut la transformer comme la tristesse. Et donc c'est en tout cas, je sais pas s'il faut apprendre, mais en tout cas il faut apprendre à vivre avec et savoir ce qu'on en fait.
0: On parlera de ce clip de Sum Sum, mais un peu plus tard, mais sur comme ça laisse imaginer, en tout cas le personnage de cette chanson, c'est le rêve et l'imaginaire qui nourrit la création chez toi, en extrapolant, en imaginant que c'est complètement autobiographique ce titre.
1: Ouais, c'est le rêve, l'imaginaire, le clown, il y a pas mal de choses qui vont nourrir un peu tout ça. Après c'est quand même c'est aussi là, ça, c'est un morceau qui s'adresse à un enfant, un adolescent, quoi. C'est quoi être ado aujourd'hui? Moi c'est une question qui me terrifie un peu parce que j'ai du mal à, ça fait déjà un petit moment que je suis rentré dans l'âge adulte, mais en fait les questions qu'on se pose quand on est ado et quand on est enfant, elles sont hyper importantes, elles sont fondatrices. Et se dire, grandir avec un monde, le monde tel qu'il est aujourd'hui quand on est enfant, ça doit être vraiment difficile. Et moi, c'est quelque chose qui me parle de. Enfin, ça me paraît important de se mettre à la place des enfants aujourd'hui.
0: Et des questions, on s'en pose toujours. Tu en poses, notamment, il y a un titre dans cet album où tu en poses. Il y avait aussi Neige éternelle dans l'album précédent. On s'en pose tout le temps des questions, qu'on soit enfant, qu'on soit adulte.
1: Ouais, on se pose toujours des questions, ça dépend des gens, il y a des gens qui arrêtent de s'en poser assez vite.
0: Faudra qu'ils m'expliquent.
1: Ouais, moi j'ai l'impression que c'est parfois mieux d'avoir des questions que des réponses, donc j'aime bien nourrir les questions que je me pose et puis continuer à être curieux. En tout cas le regard d'enfant, en tout cas le questionnement d'enfant sur le monde, c'est-à-dire toujours continuer à questionner, de se dire il n'y a rien d'acquis, moi c'est quelque chose qui me touche et puis c'est toujours un regard d'enfant que j'essaie de garder sur les choses, ouais.
0: Il a été écrit à quel moment cet album? Après l'album précédent ou un petit peu c'est arrivé en même temps? Comment ça s'est passé?
1: C'est arrivé en même temps parce qu'on devait même sortir un gros album qui a été divisé en deux. Ça devait être un gros album de 20 titres. Et puis finalement on s'est dit qu'on voulait en faire deux. Donc on a gardé certains titres pour les sortir dans cet album actuel. Puis j'en ai refait d'autres pour. J'avais quand même envie d'avoir des titres nouveaux parce qu'on n'a pas envie de sortir un album avec que des vieux titres. Donc c'est un mélange, ouais, c'est vraiment un mélange.

0: Oscar les vacances, on vient d'écouter quelques secondes du titre Cheval, cheval. Qu'est-ce qui se passe avec le cheval? Pourquoi il est si présent dans tes productions?
1: Ah, j'adore les chevaux. C'est un animal qui me fait un peu peur. Moi, je n'ai jamais fait de cheval.
0: Chut, faut pas le dire.
1: C'est vrai. T'as écouté jusqu'au bout. Mais, vous aurez des surprises peut-être. En tout cas, le cheval, c'est déjà le cheval de l'apocalypse. Moi, c'est une figure de l'apocalypse, de la fin du monde, que j'aime beaucoup, que je trouve très onirique, et puis que j'ai réécrit l'apocalypse selon Oscar les vacances. Et du coup, il y a dedans le cheval Athénor, qui est la figure du cheval un peu défoncé, alcoolique, voilà, qui existe dans mes chansons, dans les BD, dans les dessins, et puis voilà, qui m'accompagne sur scène aussi.
0: Et c'est une histoire ça qui t'a accompagné depuis enfant, je sais pas qui était présent, ce cheval-là peut-être par exemple.
1: Il y avait un cheval chez ma grand-mère, qui était un gros jouet cheval, je sais pas, de 40-50 cm, et que j'ai toujours vu chez ma grand-mère, qui m'a toujours un peu fasciné, un peu réaliste. C'est, je crois, un vieux truc Barbie des années peut-être 80, je sais pas.
0: Puis quand on est enfant, 50 cm, ça paraît grand.
1: C'était un grand jouet cheval, ouais.

0: vient d'écouter Oscar les Vacances, quelques secondes du titre Où on ne sera jamais adulte.
1: On sera jamais adulte. Bah j'espère pas, non. Voilà.
0: Et puis ça veut dire quoi être adulte en fait? Enfin, c'est vrai qu'on met des mots des fois sur les choses, mais quand est-ce qu'à un moment on peut se dire tiens dans ma vie je suis adulte, ça y est, est-ce qu'il y en a qui se le disent? Vaste question, on n'est pas obligé de répondre, je sais pas.
1: Non, j'avais regardé la définition d'adulte, c'est quelqu'un qui est accompli dans ses choix. Je sais plus exactement la définition, mais ça m'avait paru très réducteur. Moi, c'est une question que je me pose un peu tous les jours, parce que je me suis jamais considéré comme vraiment adulte, alors que j'ai l'âge de l'être, en tout cas, selon... Quand j'étais petit et l'âge que j'ai aujourd'hui, j'étais censé être un adulte, mais j'ai toujours pas de barbe, et j'ai toujours l'impression d'être un enfant, et je pense que je le serai toujours, ouais.
0: Et puis est-ce que la définition d'être adulte, c'est avoir de la barbe ou pas? Enfin, on pourrait discuter 3 jours de ça, je pense.
1: Ouais, et puis parfois, il y a des enfants qui me paraissent plus adultes que moi, où je les vois, je les entends parler à 12, 13 ans, j'ai l'impression que c'est déjà des adultes accomplis, alors que moi, pas du tout. Et je sais vraiment pas quoi en penser. Du coup, j'essaie de me dire que je le serai peut-être jamais, que c'est ok comme ça. Ouais.

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0: Oscar Les Vacances, de ton tout nouvel album. On vient d'écouter le titre Fissa Fissa. Est-ce que l'homme, en ce moment, dans la période actuelle, il est perdu dans la sitcom?
1: L'homme et la femme sont perdus en ce moment. C'est sûr qu'il y a quelque chose d'une quête. Il y a beaucoup de solitude. C'est un morceau qui parle de solitude au pluriel, parce qu'il y a des gens qui sont dans des solitudes, mais sans se rendre compte que les autres le sont aussi. Et en fait, parfois, c'est dans les grosses villes qu'on le ressent le plus. C'est de se dire, c'est là où on est moins censé la voir. Et en fait, les gens, je trouve, ressentent beaucoup de solitude. Et en fait, c'est quelque chose qui me touche, parce que j'ai l'impression que si on fait pas corps ensemble, s'il y a pas un tissu social qui est fort, si on n'arrive pas à se comprendre, à communiquer, à dialoguer, bah le monde il est en train de se perdre. Enfin, on le voit un peu tous les jours. Et du coup, moi je trouve que le collectif, c'est vraiment un endroit qui me touche beaucoup. Enfin, faire avec les autres. Et du coup, Fissa Fissa, c'est une chanson qui parle d'un ensemble de solitude et d'une forme de fin du monde à travers la solitude.
0: Et ce titre, ainsi que quatre autres de l'album, figurent dans le court-métrage, j'en parlais au tout début, le court-métrage 14 amis dans la tête, qui est sorti en juin. Elle vient d'où, cette idée de court-métrage? Est-ce qu'elle est venue après l'écriture des titres de l'album, où tu t'es dit, tiens, finalement, je peux voir une histoire et la raconter en images?
1: Le court-métrage est venu après. En fait, j'ai fait l'album et puis je l'ai écouté et je me suis dit que je voulais sortir du format du clip, parce que les gens regardent plus trop les clips sur YouTube. C'est plus une pratique, les gens voient seulement des extraits de clips.
0: Moi je le fais encore, mais je suis vieux.
1: Ah ouais, c'est ça. Même moi je le fais plus trop. Et je me suis dit, en fait, moi ce qui me plaît c'est le cinéma. Je viens du cinéma d'animation, j'ai fait du dessin animé avant. Et du coup, travailler un format plus long de 25 minutes où y a peut-être moins de gens qui le verront, mais les gens qui le verront auront une vraie expérience de 25 minutes avec une histoire, des personnages, des délires, une quête initiatique. Ça c'est un truc qui me parlait vachement. Du coup, j'ai écouté les morceaux et j'ai créé un fil avec ces morceaux pour faire ce court-métrage.
0: J'ai eu l'occasion de le voir parce qu'il y a eu quelques dates où tu l'as présenté, notamment dans la

0: onirique, parfois énergique, ça danse. J'aime bien vraiment varier d'univers d'une chanson à l'autre, qu'on retrouve un peu le personnage, mais qu'on varie. En fait, dans le court-métrage, j'avais envie que ça existe, et du coup, il y a des morceaux qui sont plus drôles, plus burlesques, parce que moi, ma mère est clown, et du coup, tout l'univers burlesque, c'est quelque chose qui me touche aussi. Et j'avais envie que ça se côtoie et qu'on finisse les 25 minutes et qu'on se dise, mais qu'est-ce qui vient de se passer, quoi. Et vraiment, ça me tenait à cœur, ouais.
1: Et on ressort de ces 25 minutes, effectivement, en se disant ça. Donc c'est plutôt le pari est réussi, quoi.
0: Bah, dans la tête des gens, comme c'est un film sur l'imaginaire, sur les amis imaginaires, et en fait, parfois, je voulais qu'il y ait un côté rêve, qu'on sorte de là comme un peu un rêve éveillé, quoi. Merci d'avoir. Si c'est ça qu'on ressent, c'est super.
1: Et sur la construction d'un film comme ça, j'imagine qu'il y a beaucoup de travail. Alors, travail sur la production, genre ne serait-ce que filmer, monter, mais il y a peut-être aussi tout un travail en amont qu'on voit pas forcément, de faire financer. Je pense que c'est du gros boulot de faire un film de 25 minutes.
0: Ouais, c'était long parce que, en fait, on a eu des financements, mais on savait pas si on les aurait, donc j'ai dû faire deux plannings de tournage, un planning avec les financements, un planning sans les financements. Donc tu mobilises les équipes, tu trouves des lieux, c'est énorme. Après, moi, c'est vraiment, la réalisation, c'est quelque chose qui m'a toujours plu. Après, il y avait le côté animation, donc j'ai fait toute l'animation en stop motion moi-même. Donc ça, c'était aussi, c'était chez ma grand-mère. On n'avait pas le budget pour le faire, donc j'ai chopé des lumières, j'ai tout mis chez ma grand-mère. J'ai bossé pendant un mois dans une pièce noire et sombre pour faire ça, mais j'ai adoré. Ouais.
1: Là, on parle du titre Sum Sum. Un mois pour arriver à faire, je sais pas, ça doit durer dans les 3 minutes, quelque chose comme ça.
0: Ouais, c'est ça. 3 minutes et 20 secondes. Et un mois, c'est de l'image par image, donc tu prends une photo, tu bouges tous les personnages, tu changes la lumière, tu reprends une photo, et c'est vraiment photo par photo, quoi, à l'ancienne.
1: On va aussi parler de la pochette, parce que c'est important, et je le disais, je te présentais au début, tu es vraiment un artiste qui touche à plein d'univers différents et plein de domaines différents. Tu réalises aussi la pochette.
0: Ouais, la pochette, en fait, là j'ai tout fait à la gouache sur cet album, parce que j'ai une aversion pour les IA génératives. C'est quand même un gros sujet pour moi en ce moment, et je me suis dit que j'avais plus trop envie de faire d'images numériques, mais de toutes les images que je produis, en tout cas le maximum, j'avais envie que ça existe sur du papier, qu'il y ait des originaux. Donc là, j'ai fait toute la DA à la gouache, à la peinture, et j'ai profité des sorties d'albums pour faire une petite expo avec les originaux. Donc j'ai tout encadré, et j'aime bien aussi avoir un rapport comme ça. Ça fait un rapport à la matière que j'aime beaucoup.
1: Et puis c'est vraiment le travail artistique jusqu'au bout, en fait.
0: Ouais, c'est ça, il n'y a pas de CTRL-Z, on ne peut pas revenir en arrière. Et puis ça crée un moment. Enfin, c'est pour moi, il y a le rapport à la peinture, à l'eau. Ça fait des journées où tu mets ta musique et t'es bien. T'es pas sur l'ordi, t'as pas de distraction, t'as pas envie d'aller traîner sur YouTube, je sais pas. Donc c'est super.
1: Lila, tiens, justement, parlons-en, parce que tu en parles pas mal sur les réseaux sociaux. Enfin, pas mal. En tout cas, tu en parles. C'est quelque chose qui te, je sais pas, qui te fait peur, qui te met en colère.
0: Les deux. Ouais, c'est quelque chose qui me met très en colère parce que l'IA générative telle qu'on la voit se développer aujourd'hui, c'est des gens parlent d'outils, moi je parle de technologie parce que c'est pas anodin et c'est basé sur du pillage industriel. Donc il y a des millions d'œuvres qui ont été volées par ces compagnies. C'est extrêmement polluant et tous les métiers de création sont menacés aujourd'hui. Moi je le vois parce que mes amis sont du coup dans beaucoup de domaines différents, comme je touche à pas mal de choses, que ce soit dans le concept art, l'illustration, la composition. Dans l'audiovisuel, il y a énormément de métiers qui sont menacés parce que tout est de plus en plus remplacé par l'IA générative. Et donc pour moi c'est quelque chose de très grave si on met pas vraiment des garde-fous politiques. Voilà, donc j'essaie d'en parler.
1: Et là, il ne faut plus trop aller traîner sur les réseaux sociaux, parce que maintenant, dès qu'on voit le moindre événement annoncé, pour la plupart, que ce soit un concert, un festival ou un concours de pétanque, c'est une affiche générée par l'IA, en fait.
0: Ouais, moi je me désabonne. Dès que je vois que c'est quelque chose fait par IA, je me désabonne. Je suis un peu radical, mais j'ai l'impression que ce n'est pas moi qui suis radical, c'est cette technologie qui est radicale. Faut pas... On a tendance à mettre les gens anti-IA comme des gens radicaux, mais pour moi, c'est tellement grave ce qui se passe... intellectuellement, de manière cognitivement, enfin à tellement de niveaux que je suis radical et je me désabonne tout de suite.

0: voudrais parler avec toi de la scène. Comment on va retrouver sur scène les morceaux de cet album? Est-ce que c'est un concert? Est-ce que c'est un mélange de concert-spectacle? Comment ça se passe?
1: Sur scène, on retrouve les personnages imaginaires qu'il y a dans le court-métrage. Donc il y a le cheval de l'apocalypse, Athénor, il y a Henri, il a une grosse tête avec une crête de punk et il filme un peu tout avec un vieux caméscope. Il y a Mike et Jason, c'est des action man qui sont un peu amoureux l'un de l'autre.
0: Mike et Jason, c'est un peu les héros, enfin récurrents, qui sont là tout le temps.
1: Ouais, c'est les mascottes. Moi, je les adore. Ils me touchent beaucoup et du coup, c'est des personnages avec des grosses têtes en papier mâché. Donc, il y a un côté spectacle, il se passe des trucs, il y a un côté très festif, à la fois intime, parce qu'il y a des moments beaucoup plus calmes en piano-voix, et puis tout un truc avec ces personnages qui arrivent et il se passe ce qui se passe en live, ce que vous découvrirez si vous venez me voir.
0: Et niveau musical, c'est toi qui joues les instruments, je sais pas, il y a des bandes-son, il y a des choses qui passent, comment ça fonctionne?
1: Musicalement, moi je suis multi-instrumentiste, donc je fais à la base de la batterie, de la guitare, un peu de synthé. J'aime bien naviguer entre les instruments, donc il y a tout ça sur scène. Et puis il y a des bandes, donc il y a des... Voilà, c'est juste moi, je suis le seul instrumentiste sur scène. Ouais.
0: Et pour retrouver toutes les infos, alors il y a le site oscarlesvacances.com, est-ce que si on passe par là, on retrouve toutes les infos, alors sur les dates à venir et aussi sur un peu toutes tes productions?
1: On retrouve tout, il y a les dates, il y a des illustrations que je fais, il y a les albums, il y a le t-shirt qui est en vente, il y a des prints qui sont en vente, il y a un carnet de chansons avec tous mes morceaux qui sont en vente. Sur oscarlesvacances.com, ouais, carrément.
0: Et puis les réseaux sociaux?
1: Les réseaux sociaux, et puis YouTube, 14 amis dans la tête, c'est le nom du court-métrage, voilà.
0: Ah oui, je conseille vraiment de le regarder parce que c'est vraiment un court-métrage. Moi, j'ai eu la chance de le voir en salle et puis je l'ai re-regardé quand il est sorti sur YouTube. Je l'ai re-regardé cet été, je l'ai re-regardé pour préparer l'interview. Et vraiment, je dis pas absolument pas ça parce que t'es en face de moi, mais vraiment, chaque fois, on redécouvre et on prend vraiment du plaisir. Alors, merci beaucoup pour ce court-métrage.
1: Ah bah merci, 4 fois, ouais, ça commence à faire, merci, ça fait trop plaisir.
0: Juste avant de terminer, déjà je voulais te demander qu'est-ce que tu fais quand tu ne travailles pas, mais vu que tu fais plein de choses, Oscar les vacances qui ne travaille pas, c'est peut-être rare.
1: Bah c'est la question de ma vie, hein. Ça j'aurais du mal à y répondre. Moi j'ai choisi le nom Oscar les vacances pour être toujours en vacances, parce que tout ce que je fais c'est des choses qui me plaisent, entre composer, entre faire un court-métrage. Après, parfois, il y a des périodes qui sont très intenses en travail. Là, en ce moment, je sors de plusieurs semaines où j'arrête pas, j'ai pas de jour de repos parce que je produis en permanence. Et puis là, je vais avoir des petites vacances cet automne, mais je vais pouvoir écrire le nouvel album, donc ça va pas être de vraies vacances non plus. Mais c'est du plaisir en tout cas.
0: Eh bien, merci Oscar les vacances. Moi, j'aimerais qu'on se quitte en chanson, si tu le veux, bien sûr, et que tu nous partages une chanson coup de cœur que tu écoutes en ce moment ou une chanson que tu écoutes depuis toujours. Voilà, on se quitte avec.
1: Une chanson coup de cœur. Peut-être que je te l'avais déjà passée la dernière fois, mais j'aurais tendance à dire Les Ferrofluides de Fleurs de Clopelgag. C'est une chanson que j'adore, d'une artiste canadienne que j'aime énormément, Clopelgag.
0: On se quitte avec ce titre. Merci beaucoup, Oscar les vacances. Je rappelle que ton tout nouvel album, 14 amis dans la tête, est sorti le 25 septembre et on retrouve toutes les infos sur le site oscarlesvacances.com et sur les réseaux sociaux. Merci beaucoup, Oscar les vacances, et à très bientôt.
1: Merci Seb, à bientôt.

0: ça.
1: Le nouvel album de Humbert Humbert, Petit Journal du Feu, est sorti le 28 août. Dans ce premier extrait que l'on vient de s'offrir, Je bronze, on peut y entendre un invité de marque, René Lacaille, à l'accordéon. Ce nouvel album est un hommage au père de Humbert Humbert. C'est un album très intense et avec toujours cette sensibilité que l'on aime chez Humbert Humbert. Tu peux le retrouver sur ses réseaux sociaux. Et tout de suite, ici, sans bouger, voici un deuxième extrait de l'album et le titre « Tout doit disparaître ».

Et voilà, c'est la fin de Chansomania, mais on se retrouve la semaine prochaine, même endroit, même heure, sur ta radio préférée. D'ici là, les podcasts sur toutes les plateformes de podcasts, et tu les retrouves aussi, ces podcasts, avec plein d'infos sur le site sebdil.fr. Cela s'écrit sebdihl.fr. N'oublie pas aussi les réseaux sociaux, tu peux chercher Chansomania et tu trouveras Chansomania, tu peux laisser un petit like, on peut discuter ensemble, ça fait toujours plaisir. Allez, à la semaine prochaine, et d'ici là, surtout, surtout, tu n'oublie pas de vivre en musique. On se quitte en chanson vinyle avec aujourd'hui Jane Birkin, Fuir le bonheur de peur qu'il ne se sauve. Bye.

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6: Bonjour à tous, c'est Kinopsis, comme chaque mois, ici pour le mois d'octobre. Nathalie, bonjour. Une invitée aujourd'hui qui appartient à l'assaut de Kinopsis pour nous parler de deux, trois films qu'on a vus ensemble à Charlieu. Alain, salut, je vais bien, je te remercie.
7: Ouais, bah moi pas du tout alors.
6: Bon, on va essayer de faire une bonne émission.
7: Ouais, voilà.
6: De quoi s'agit-il aujourd'hui, Alain?
7: Je crois de cinéma.
6: Non, mais. Ouais. D'accord, ok. C'est, non, pas la cuisson du steak, non. Non, non hein, d'accord.
7: Ouais. Mais c'est pas mal déjà le cinéma.
6: Bien sûr.
7: Et on va. C'est une nouveauté. On fait une nouvelle rubrique qui s'appelle le bouche à oreille.
6: Le bouche à oreille, ouais.
7: On y va.
6: Ah, bah c'est toi qui décide,
7: bien sûr. Ouais. Alors, je voulais parler en fait d'un film qui s'est. Il s'agit de Garance, sorti le 23 septembre. Et c'est un film que j'ai beaucoup apprécié. C'est un drame, on va dire, de Jeanne Herry. Jeanne Herry, elle a fait d'autres films très intéressants. Donc c'est Je verrai toujours vos visages. Et précédemment, elle avait fait Pupille.
6: Et si je me souviens bien, Alain, mais peut-être me trompe-je, si je me souviens bien, elle a une ascendance qu'on connaît.
7: Oui, c'est ça.
6: Bougre.
7: Alors, je vais dire un nom, hein, puis après vous me direz si vous connaissez. Julien Clerc.
6: Mais évidemment.
7: Ah ouais, voilà.
6: Évidemment.
7: Et ça, et, c'est le père et la mère.
6: Et Miu Miu.
7: Et ouais.
6: Ouais.
7: Voilà. Donc, elle nous a fait déjà plusieurs superbes films intéressants que je vous engage à aller voir, que vous trouverez certainement dans les médiathèques près de chez vous. Et voilà, le film, en fait, suit 8 ans de la vie d'une jeune comédienne parisienne jouée par Adèle Exarchopoulos.
6: Ah oui.
7: Qui s'appelle Garance dans le film.
6: Oui, oui.
7: Et Garance, elle travaille, elle déménage.
6: Elle s'appelle comment, Adèle?
7: Adèle Exarchopoulos.
6: Ah, merci, j'avais oublié.
7: J'y arrive bien, là. Hein.
6: Oui, oui, tu arrives bien.
7: Par contre, après, il y a un film chinois, là, je vais avoir du mal, je te demanderai ton aide.
6: Sans souci. J'aimerais dire un mot sur Adèle Exarchopoulos, je peux le faire maintenant, peut-être?
7: Oui, vas-y.
6: Non, simplement, elle est la cible, actuellement, de toutes ces belles personnes d'extrême droite. Une cible qui la montre comme quelqu'un de pas fréquentable, puisqu'elle a osé dire, Adèle Exarchopoulos, j'y arriverai, elle a osé dire qu'il fallait effectivement accueillir les migrants chez nous et que la montée de l'extrême droite n'était sûrement pas une bonne chose. Mais je te laisse la parole, Alain.
7: D'accord, ben je poursuis. Donc ce personnage, Garance, elle fait beaucoup de choses. Elle aime, elle déménage, elle travaille, mais elle fait aussi, elle fait la fête. Hein. Elle a des angoisses, elle prend des coups durs et elle boit. D'abord pour le plaisir, puis par besoin, puis jusqu'à mettre sa santé en danger. Et ce que j'ai aimé dans ce film, c'est qu'il ne raconte pas l'alcoolisme en général. Il y a beaucoup de films sur l'alcoolisme et la dépendance à l'alcool. Il raconte une femme avec sa vie pleine, ses amis, son métier, ses amours. Voilà. Jeanne Herry ne cherche pas le spectaculaire. Les signes de la maladie passent par des détails, des vers qui s'accumulent, des excuses, des trous de mémoire. C'est discret et c'est ce qui touche. Elle avait déjà montré cette attention aux gens dans Pupille et dans Je verrai toujours vos visages. Elle le fait encore ici. Côté acteur, donc Adèle Exarchopoulos porte le film de bout en bout, sans en faire trop. C'est vraiment, je suis admiratif de cette actrice.
6: Moi non plus.
7: Parce que c'est d'un naturel incroyable. Le personnage a de l'humour, de la vie, et on a beaucoup d'empathie au fait, au fur et à mesure que le film se déroule. On a beaucoup d'empathie pour ce personnage, même quand tout va mal. Sarah Giraudeau, qui lui donne la réplique, donc est le personnage de Pauline, et c'est la compagne de Garance, apporte beaucoup de douceur. Leur relation est filmée avec une évidence rare, c'est un amour, un point, c'est tout. Et le film n'en fait pas un sujet à débattre, c'est cet amour qui tire le récit vers une renaissance. Je garde une vraie affection pour ce film. Il montre qu'on peut être entouré, aimé, mais quand même tombé. Il casse l'idée simple du fait que quand on veut, on peut. Et il le fait avec du respect pour son personnage, sans jamais la juger. Donc voilà, allez le voir et parlez-en autour de vous. C'est un film qui donne envie de prendre soin des gens.
6: Au vu de ta fatigue, on va peut-être faire une petite pause musicale.
7: Allons-y.
6: Allez, c'est parti.

0: Là, il y a eu une toute petite erreur de calcul, si je puis dire, de curseur pour être plus précis. Ici, on écoutait un film dont on va parler tout à l'heure dans la série cultissime. Il s'agit de la musique de Philip Glass pour ce fabuleux film qui était The Truman Show. Mais pour l'heure, Nathalie, qui est présente, tu nous parles aujourd'hui de
1: deux films.
0: Vas-y.
1: De deux films qui sont Notre Salut et Minotaure. Deux films que j'ai découverts, comme vous, au Festival du cinéma de Charlieu, fin août, et qui, à mon sens, font écho, un petit peu comme le film de Gaulle cet été, à la période fragile que nous traversons actuellement. Notre Salut d'Emmanuel Mar, et qui sort le 30 septembre. Et le Minotaure, moi aussi ça va être un peu difficile de prononcer, donc toutes mes excuses par avance, André Zaitsev, qui sortira le 14 octobre.
0: Qui est russe, oui. Mais on ne parle pas le russe.
2: Non, mais c'est pour ça que c'est pas
1: une grande émission, bien sûr. À mon grand
2: malheur. Mais enfin, en russe qui est plus en Russie.
0: On va peut-être la laisser parler, Alain.
1: Oui, merci, Alain. une intervention un peu politique dans la même lignée que Guy. Hein. Ce sont deux films qui se déroulent à des périodes très différentes, mais qui ont un point commun. Dans les deux cas, on suit un homme confronté à un système politique en crise et qui pense pouvoir y trouver sa place. Alors, je vais commencer par Minotaure, qui a reçu, je le rappelle, le Grand Prix au Festival de Cannes 2026. Le film est profondément marqué par la guerre en Ukraine, même si celle-ci reste en quelque sorte en arrière-plan. Hein. Le réalisateur s'intéresse surtout à cette guerre, à ce que cette guerre produit à l'intérieur de la société russe, dans les familles, dans les entreprises et dans les comportements. Alors, nous sommes en Russie en 2022 et Gleb, qui est un chef d'entreprise prospère, qui vit avec sa femme Galina et leur fils dans une ville de province, il a construit une vie très confortable, ordonnée, maîtrisée. Mais tout va progressivement se fissurer. La guerre bouleverse son entreprise. Certains de ses employés quittent la Russie, on le sait, on en a entendu parler. D'autres sont mobilisés par l'État. Et Gled se retrouve confronté à une situation qui va être terrible pour lui. Ceux qui travaillent pour son entreprise deviennent à leur tour des hommes susceptibles d'être envoyés à la guerre. Ce qui est particulièrement glaçant, c'est cette manière dont la guerre finit finalement par entrer dans le quotidien comme une procédure presque ordinaire. On parle de salariés, d'organisation, de travail. Alors que derrière ces mots, il y a des hommes qui vont partir combattre.
0: Et qui vont mourir.
1: Parallèlement, Gleb découvre que sa femme le trompe. Et sa vie professionnelle, donc, sa vie familiale, et toutes les certitudes à lesquelles il avait construit son existence vont commencer à s'effondrer. Et progressivement, lui, va basculer aussi dans la violence. D'ailleurs, le Festival de Cannes souligne d'ailleurs le parallèle entre l'entrée en guerre de la Russie et l'implosion personnelle du personnage. La guerre n'est pas simplement un décor, oui.
0: Une petite question, le réalisateur est russe. Est-ce que le film est russe?
2: Alors le film est financé par la France. Parce que bon, même s'il a été applaudi au Festival de Cannes, maintenant il est désormais Oni en Russie. Hein.
0: Il est, pardon?
2: Oni,
0: d'accord. Ouais.
2: Et donc il a même été décrété agent de l'étranger, carrément, d'accord, au mois de septembre. Ouais.
0: Hein. Parce que ce que tu disais, Nathalie, supposait cette question. Si le film ne pouvait pas être russe, visiblement.
1: Tout à fait. Et il est pressenti pour... César, non?
2: Il va représenter la France aux cérémonies des Oscars.
1: Des Oscars, pas César, excusez-moi.
2: Ouais, à Los Angeles.
1: Voilà, c'est moi qui me trompe.
0: Bon, ça a l'air d'être un excellent film.
2: Le réalisateur, il est exilé en France depuis 2022, voilà.
0: Depuis l'entrée en guerre de Poutine?
2: Oui, c'est ça, au moment de l'offensive de Poutine contre l'Ukraine, oui.
0: Et tu faisais un parallèle, Nathalie, avec l'autre film?
1: Oui. Alors, c'est simplement, je pars sur la guerre qui va bouleverser les rapports humains et qui révèle aussi les mécanismes d'un système avec lesquels peuvent continuer à avancer, tandis que d'autres subissent directement les conséquences. Et je tenais à parler aussi du titre d'une auteure qui n'est pas anodin. Je rappelle que simplement dans la mythologie grecque, le Minotaure est enfermé au cœur d'un labyrinthe et le labyrinthe peut évoquer ce système dont il est difficile de sortir. Et le monstre, n'est-ce pas seulement, c'est pas celui qu'on imagine, mais c'est aussi la violence qui sommeille en chacun d'autre de nous, et qu'un événement de peur ou de domination peut finir par réveiller. D'ailleurs, le Festival de Cannes évoque lui-même cette idée de monstre bestial qui se cache en nous.
0: Moi, ça me rappelle aussi Kafka, un peu, avec le procès, tout ça.
1: Eh oui, c'est tout le paradoxe du film. Gleb est à la fois pris dans un système qui le dépasse et un homme qui en devient progressivement le rouage.
0: On est tous pris. C'est ça l'intérêt de ce type de film, j'ai l'impression. C'est les contradictions qu'on met en scène, et c'est ça la réalité humaine. C'est pas une ligne droite de laquelle on peut pas déroger. On est bourré de contradictions. L'idée, c'est peut-être d'essayer de les assumer pour faire en sorte qu'on puisse s'en dégager quelque peu. Mais je te laisse la parole.
1: Oui, et c'est un film profondément pacifiste, finalement. Et qu'est-ce que devient l'être humain lorsque la violence finit par devenir une banalité du quotidien? C'est ça. Et ça nous permet de faire la transition, si tu veux, qu'on parle de notre salut.
0: Avec Swann.
1: Avec Swann Arlo, qui joue divinement bien, qui incarne le personnage avec brio. Ces deux films, finalement, se déroulent sans doute à des moments historiques très très différents, mais ils s'interrogent sur une même chose. Que fait-on lorsqu'on se retrouve en face du système politique qui impose des règles? Est-ce qu'on résiste? Est-ce qu'on s'adapte? Est-ce qu'on cherche simplement à y trouver sa place?
0: Je t'interromps, mais ce sont aussi des questions actuelles qu'on peut se poser dans une Europe qui s'extrême droitise une fois de plus, et ces questions restent ô combien d'actualité.
1: Voilà, tout à fait. Et dans Minotaure, en fait, Gleb, le chef d'entreprise dont je parlais tout à l'heure, est déjà installé dans le système. Il va chercher à préserver sa situation et son entreprise, quitte à devenir progressivement le rouage de cette mécanique. Alors que dans notre salut, Emmanuel Mar nous ramène à la France en septembre 40, au moment où le régime de Pétain se met en place à Vichy. Et là encore, nous allons suivre un homme qui voit dans cette période de bouleversement politique une occasion de prendre une place qu'il estime méritée. Je raconte un petit peu l'histoire.
0: Je vais faire une petite parenthèse si tu permets. J'ai de plus en plus de mal, mais comme nous tous, à accuser les gens d'alors d'avoir fait ce qu'ils ont fait. Qu'aurions-nous fait,
1: exactement,
0: nous, qui aujourd'hui sommes capables, exactement, de nous entretuer pour une place de parking?
1: Exactement. Ça interroge.
0: Oui.
1: C'est le but du cinéma. Alors, notre salut, je fais un petit focus sur l'histoire. Alors, Henri Mar a 49 ans, puis il arrive à Vichy sans le sou, sans contact, loin de sa femme et de ses enfants. Et il arrive avec une ambition et surtout avec une idée en tête. La nouvelle administration peut enfin lui permettre de trouver la place qu'il pense mériter. Alors, dans sa valise, il transporte un traité politique publié à compte d'auteur, Notre salut, d'où le titre. Il y défend ses convictions patriotes et ses méthodes d'ingénieur. C'est le début du marketing, c'est le début du management. Et son credo est très simple, c'est gagner en efficacité, pour relever la France après la débâcle. Et là, c'est là que le film devient particulièrement intéressant, parce que Henri ne se présente pas comme quelqu'un qui recherche simplement le pouvoir. Il pense apporter autre chose. Il croit ses idées, sa méthode, son efficacité. Il pense pouvoir être utile à la France. Mais c'est derrière ce discours patriotique et cette obsession d'efficacité, le film fait apparaître quelque chose de beaucoup plus intime. Et si Henri cherchait aussi à fuir sa propre débâcle? C'est ce qui rend le personnage particulièrement troublant.
0: D'accord. Joué une fois de plus par
1: Swan Harlow.
0: Est-ce que tu nous conseilles vivement d'aller voir ces films, évidemment?
1: Et oui, et je pense que, franchement, ces deux films nous posent une question qui nous semble particulièrement actuelle. C'est lorsqu'un système vacille ou devient dangereux, à quel moment le désir de trouver sa place, d'être utile ou de se protéger, peut-il conduire un individu à devenir malgré lui, consciemment, un rouage de ce système? Et c'est précisément ce qui peut nourrir le débat. D'ailleurs, Kinopsis Cinéma, qui est l'association de Belleville en Beaujolais qui accompagne le cinéma Les Singuliers, souhaite organiser des ciné-débats à l'occasion de ces projections de notre salut de Minoteur.
0: On en reparlera.
1: Oui.
0: Et on va faire à nouveau une petite pause. Celle-ci, elle est en lien avec ce qu'on a fait tout à l'heure. Il s'agit du film Garance, bien sûr.
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0: Voilà pour cette musique. Alain, dont tu voulais rappeler qui est la chanteuse?
1: Alors, la chanteuse, c'est Adèle Exarchopoulos, et le compositeur, c'est Pascal Sangla. Et donc, il a en fait composé cette musique, il l'a élaborée sur un motif électrocyclique soutenu par des percussions qui donnent un aspect
0: sud-américain.
1: Tropical, sud-américain, oui, tout à fait. Et qui illustre la confusion du personnage jusqu'à faire émerger petit à petit un piano. Et puis viennent après les cordes voluptueuses de la romance, en fait. Voilà. Et il avait déjà fait les autres films, puisqu'on les citait tout à l'heure, mais il a fait plusieurs films déjà. Et il a fait, alors en 2014, un film de Delphine de Vigan qui n'avait pas été une réussite, qui s'appelait À coup sûr. Mmh. Mais il a fait en 2014 aussi le film de Jeanne Henry, qui s'appelait Elle adore. Le film Pupille en 2018 et Je verrai toujours vos visages en 2023.
0: De la même Jeanne.
1: Toujours, oui, voilà. Les trois, voilà.
0: Bien, ok.
1: Continue ?
0: On continue.
1: On enchaîne.
0: Sûr. Allez.
1: Donc, on enchaîne sur les sorties du mois. Sur la première semaine d'octobre, il y a quelques films grand public ou à essai ou d'auteur. Voilà, il y a La maison de nos rêves de Claude Zidi, qui est une comédie, et puis il y a aussi, il y a eu des avant-premières déjà de ce film. Il y a Ni vu ni connu, qui est de Marc Fitoussi avec Isabelle Huppert et Sandrine Kiberlin, et il y a une particularité, c'est que dans quelques semaines il y a le film Hunger Games qui sort. Et donc là, toutes les semaines, tu connais Hunger Games?
0: Oui, mais oui.
1: Bon, attends,
0: de très loin, de ouais. Très loin.
1: Bon, il est intéressant quand même à voir peut-être les deux premiers, parce que c'est en fait...
0: J'ai cru que tu allais bien les deux premières minutes, non, les deux premiers.
1: Oui, ça peut être aussi les deux premières minutes si on n'accroche pas au sujet, mais c'est une critique quand même de la société, voilà, et du monde peut-être économique ou capitaliste.
0: Est-ce qu'on doit obligatoirement faire de cette critique un spectacle?
1: D'accord, non, je vois. C'est pas le jour à me poser des questions.
0: Avec ça. T'es un peu fatigué. Bon, c'est ce qui me gêne un petit peu, mais peu me chaud. Poursuis.
1: Je trouvais ça que c'était quand même un peu courageux, entre guillemets, de faire une critique sur la société américaine à travers Hunger Games.
0: D'accord.
1: Hein? Il faut le faire. Pour un film, grand spectacle, blockbuster, etc., il y a quand même une partie, allez, je vais dire, presque sociale. C'est risqué, hein, mais bon, voilà.
0: Mais même au travers de ce que tu dis, politique aussi.
1: Politique, oui. Oui, tout à fait. Ouais. Donc, chaque semaine du mois d'octobre, et ça déborde aussi, parce qu'il y en a plein des Hunger Games. Il y en a, ça doit être le sixième, le dernier qui va sortir, voilà. Donc, il y en a cinq déjà.
0: Donc, ça veut dire que c'est une excellente recette.
1: Oui, c'est une bonne recette.
0: Savoureuse, pleine de goût.
1: Oui.
0: Relevée aussi, peut-être.
1: Relevée. Bon. Pourquoi pas,
0: voilà. Oui.
1: Et chaque semaine, il y a la reprise d'un film Hunger Games.
0: Ah, d'accord.
1: Voilà, donc,
0: c'est
1: je ne vais pas vous dire tous les titres.
0: Hein. C'est l'occasion de les revoir, quoi.
1: Voilà, ah ben c'est ouais. Ça. Au c'est cinéma, fabuleux. On c'est reprend, fabuleux. on presse le citron.
0: Le citron.
1: Et comme ça, on prépare la sortie du dernier.
0: Oui, parce que presser une pastèque, je crois que c'est un peu délicat quand même.
1: Là, au bout de 5, c'est peut-être une pastèque. Il y a Ton animal maternel, la deuxième semaine. Alors là, on va avoir une sortie de Les Misérables.
0: Une de plus.
1: La production française. Hein.
0: Une de plus.
1: Une de plus, oui. Une de plus, bon... Ok, comme ils ont vu que ça marchait avec des classiques de la littérature française, ils se mettent à sortir des films comme ça.
0: Mais Les Misérables, c'est, enfin, j'ai pas le compte, hein, mais il y a un certain nombre, voire un nombre certain de versions qui ont été commises.
1: Oui.
0: Une de plus, était-ce nécessaire? Et d'une part, et d'autre part, est-ce que ça va vraiment attirer un public? On peut se poser la question.
1: Eh bien, c'est le risque qu'ont pris les distributeurs.
0: Sûrement, oui.
1: Hein? Il y a pas mal d'artistes. Il y a Vincent Lindon, il y a Camille Cotin, il y a Tahar Rahim. Et le film est de Fred Cavaillé. Il y a aussi, on en parlera tout à l'heure, le corset, oui. On en a parlé, il y a Minotaur qui sort donc cette deuxième semaine, il y a un Hunger Games aussi. Sur la troisième semaine, il y a le film de Guillaume Canet qui est Karma. Il y a la Gravida, on en parlera.
0: On en parlera,
1: j'espère qu'on aura le temps. Et puis il y a un concert de Mylène Farmer, enfin c'est pas forcément un concert, enfin c'est un nouvel album qui sort. Et donc il y a un film qui est un peu plus d'une heure à peine, de Mylène Farmer. Il y a Une femme aujourd'hui qu'on a vu, j'espère qu'on aura le temps d'en parler, de Robert Guédiguian. Mmh. Et il y a un truc que j'adore, moi, c'est Sean le mouton, la bête d'Halloween. Mmh, mmh. Et puis Marie-Madeleine qu'on a vu,
0: ah, oui.
1: Et on va essayer d'en parler.
0: Ah, oui,
1: il y a
0: oui, oui.
1: aussi un Hunger Game, forcément. Et voilà, on a bouclé le mois d'octobre, mais il y a plein de films dont on ne parle pas. On parle de ce qui, pour nous, nous...
0: Ce qui a retenu notre attention.
1: Ouais, voilà.
0: Oui, bien sûr. Ouais.
1: Ouais.
0: Est-ce qu'on se fait une autre pause?
1: Oui,
0: ouais.
1: Un jingle.
0: Allez, alors un petit, mais tout petit, hein, un tout petit jingle que voici.
2: Synopsis.
3: Coupez, celle-là est très bonne. C'est la meilleure.
0: Bien, donc Alain, on revoit ces films, on parle de certains d'entre eux.
1: Oui, alors ça, c'est les films qu'on n'a pas vus, c'est Karma, donc voilà, un film interdit au moins de 12 ans, mais en fait, ça, pourquoi ? Parce que c'est un thriller, un drame thriller de Guillaume Canet. Dans un village du nord de l'Espagne, Jeanne tente de reconstruire sa vie avec Daniel, qui ne sait rien de son passé trouble. Un jour, le filleul de Jeanne, âgé de 6 ans, disparaît mystérieusement et Jeanne devient la principale suspecte. Donc, voilà.
0: Pourquoi j'y pense ? Je ne sais pas, Alain, mais au travers de ce que tu dis de ce film, je repense au film qui m'avait époustouflé l'an dernier, dont j'espère qu'il pourra repasser dans les écrans du monde du mois de février au mars à Belleville.
1: Mars,
0: Belleville, pardonne-moi. Ah, tu l'as dit d'une façon tellement directrice que je me suis un petit peu reculé, évidemment. Pour être sérieux, il s'agit de Cirâtre.
1: Hein.
0: Oui, je te connais. Oui. C'est la raison pour laquelle je me permets ce propos. Non, c'est Cirâtre. C'est aussi la recherche de,
1: ouais.
0: D'une fille disparue, etc. Avec ces fabuleuses scènes de musique et de danse d'individus complètement hors normes. C'est un film que je trouve complètement extraordinaire. Mais je te laisse poursuivre.
1: Et autant Cirâtre est dramatique, autant celui-là, au vu de la bande-annonce, parce qu'on ne l'a pas vu malheureusement, il est plus sombre, il est plus angoissant en fait.
0: Cirâtre, là.
1: Et puis ça se passe pas dans le milieu de la rave partie, c'est plutôt dans les sectes.
0: D'accord. Bien. Au suivant, comme disait Brel.
1: Eh ben voilà, je voulais dire, il y a Sean le mouton. Moi, je suis un.
0: Alors
1: fan.
0: Vas-y pour Sean le mouton.
1: Ah ouais,
0: Sean. Tu rêves de parler de Sean le mouton.
1: Oui, oui.
0: Eh bien, parle-en.
1: Et ça se passe en plus au moment d'Halloween, donc ça, c'est le mois d'octobre. Hein. Donc voilà, c'est pour ça, ça vaut le coup de le passer à ce moment-là. Donc à Halloween, les habitants de la ferme de Mossy Bottom se réjouissent des festivités jusqu'à ce que le fermier maladroit saccage les citrouilles bien-aimées du troupeau. Et lorsque Sean se transforme en scientifique fou pour résoudre le problème, les choses dérapent forcément, hein, et le fermier disparaît, une bête sauvage rôde dans les bois.
0: Je vais te poser une question à 100 euros. Qui est à l'origine de ces films ?
1: Je t'en pose des questions.
0: Ça
1: comme
0: fait
1: ça,
0: 200 euros, donc.
1: Et oui, alors on en parlait tout à l'heure, ça me revient à l'esprit. C'était pour parler de Le Génie des Alpages.
0: Oui,
1: voilà.
0: Oui.
1: Parce que ça m'a remis en mémoire cette bande dessinée. Donc voilà, relisez, allez dans vos médiathèques et cherchez Le Génie des Alpages de Fmur.
0: Tu peux la refaire, s'il te plaît. Le Génie des
1: Alpages.
0: Fort bien, très cher. On se fait une pause musicale, Alain.
1: Allez, hop, c'est parti.
0: Promis juré.

0: Alain, allez, on t'écoute. Pour on la enchaîne. Suite des films
1: sortis 7 octobre, Ton animal maternel. Et ce que j'ai trouvé juste dans ce film, c'est la manière de filmer une famille qui ne communique plus. Donc c'est un film costaricain de Valentina Morel. Et chacun parle, mais personne ne se répond. Donc les murs de la maison ne protègent rien. Sur les murs extérieurs, le mot pute revient, tagué, effacé, remis. Une violence qui est sourde, dont on ne sait d'où elle vient. L'évier de la cuisine est bouché, tout semble bouché dans cette famille. Et Valentina Morel ne montre pas la crise d'un coup. Elle installe des situations qui pourraient exploser, les laisse en suspens. C'est un film qui avance en sourdine comme une comédie sans blague. Donc les trois actrices portent tout cela et ce sont des personnages à côté de la plaque, parfois agaçants, souvent drôles sans le vouloir. Elles s'aiment. Elles ne se connaissent pas vraiment, ni entre elles, ni elles-mêmes. C'est là que le film touche dans cet amour qui ne trouve pas sa langue entre cette mère et ses deux filles.
0: Une question à 300 €, Alain.
1: Ah, alors là, ça devient intéressant.
0: Le Costa Rica est riche en création de cinéma ?
1: Pas beaucoup, non. c'est ça qui est intéressant.
0: D'accord.
1: Hein ? Il a été présenté au Festival de Cannes, hein ? Ton animal matériel. Il a été aussi à Charlieu. Vous l'avez peut-être vu.
0: Non, je ne l'ai pas vu. Non.
1: Et donc, il a eu un prix et une nomination. Donc, il a été lauréat d'un certain regard, prix d'interprétation féminine.
0: Très bien.
1: Voilà. Donc, ton animal matériel est peut-être, au fond, un film sur le fait de grandir, de découvrir que ceux qui nous sont le plus proches ont avancé sans nous, parce qu'un des personnages revient dans sa ville, retrouve sa famille après des études en Europe, et où on cessait, donc voilà, c'est le décalage entre quelqu'un, entre sa famille et quelqu'un qui a été éloigné de la maison familiale, qui est en fait qui s'est verrouillé à son intimité.
0: Bien, suivant ou encore pause musicale, tu choisis.
1: Jingle.
0: Allez, un petit jingle pour le plaisir.
2: Ok, elle est bonne. C'était formidable, Billy.
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1: Ils sont encourageants, ces jingles.
0: Voilà.
1: Oui, c'est... J'aime bien. On va la remettre.
0: On va les remettre, sans problème.
1: Donc, on parle de le film d'animation, Le Corset.
0: Le Corset.
1: Ouais. Que vous avez tous vu.
0: Oui.
1: Mmh. Ouais. À Charlieu, bien sûr, encore. Sortie prévue le 14 octobre. Voilà. C'est un récit inspiré de son histoire personnelle, en fait, qu'il scénarise également. Mm-hmm. Ce film en animation 2D traditionnelle rencontre un grand succès critique, parce qu'il n'est pas encore sorti, mais il a participé à
0: Annecy.
1: Pas mal de festivals. Dans Annecy, entre autres. Ouais. Il est récompensé par un prix spécial du jury... la sélection Un certain regard au Festival de Cannes. Voilà, il a reçu 3 prix au Festival international du film d'animation d'Annecy, dont le prix du jury, le prix du public. Et c'est quoi le troisième? Je ne sais plus. Bon, c'est pas grave, mais il en a eu droit. Et c'est le premier film seul de Louis Clichy. Alors pourquoi seul? Parce qu'avant, il en a fait avec Alexandre Astier. Ça vous dit quelque chose?
0: Oui, mais...
1: Allez, 300.
0: Ben, 400.
1: 400, bon.
0: 400. Je suis capable de répondre.
1: Les Astérix, il a fait deux Astérix. Oui. Voilà, ensemble, ils ont fait deux Astérix.
0: Okay.

0: corset qu'il doit porter, mais aussi la force qui vient. Le dessin rend le handicap sensible sans jamais le montrer en spectacle.
1: Petite parenthèse, je suis toujours un peu surpris par le nombre de films d'animation ou de fiction pure qui s'enracine, si je puis dire, et le mot n'est pas là par hasard, dans la terre. Le monde rural est très en vogue au cinéma, je trouve, depuis quelques années. Mais c'était une parenthèse que je referme.
0: C'est aussi parce que ça représente une grande partie de la population, la ruralité.
1: Oui, mais c'est aussi parce qu'on est peut-être un peu plus conscient de la façon dont, dont le rural est important, ne serait-ce que pour manger.
0: Oui.
1: Oui, tu as levé la main, donc il faut que j'enchaîne avec un titre, mais tout de suite, là, le voici.

0: voilà, il s'agissait une fois de plus de la musique de Truman Show. Ici, c'était le Philip Glass, le fabuleux Philip Glass. Alain.
1: On va parler d'une femme aujourd'hui, le dernier film de Robert Guédiguian. Voilà, sorti le 21 octobre. Et Robert Guédiguian a tourné son...

0: son 5e film entièrement à Marseille. C'est sa ville de toujours, hein. Et donc il a été présenté en septembre à la Mostra de Venise. L'idée du film vient d'un événement insolite, un cahier manuscrit trouvé par hasard dans un carton jeté sur le trottoir qui racontait l'histoire d'une femme élevant l'enfant né d'une relation adultère de son mari en Algérie. Ce carnet oublié, Guy Diguian et son co-scénariste, donc Serge Valetti, ont tiré une histoire d'aujourd'hui. Juliette, 30 ans, semble avoir tout pour elle, un poste dans la finance, une belle maison, une vie de voyage, d'amour, de passage. Elle se croit affranchie des contraintes du monde, puis un collègue l'agresse. Son monde s'effondre et ses convictions avec. C'est là que le film commence vraiment. Alors ce qui frappe d'abord, c'est l'équilibre. Le sujet est lourd, une agression sexuelle, le traumatisme, la difficulté des institutions à répondre. Guy Diguian aurait pu se perdre en superposant les thèmes, le viol, mais aussi l'Algérie, le racisme anti-immigrant, le monde du travail. Il tient pourtant son film le droit sans jamais donner de leçons. C'est un cinéma humaniste qui respire la joie même quand il parle de douleur. Ce qui touche ensuite, c'est la traversée de Juliette. Elle abandonne le travail de chiffres, déconnectée du réel, redécouvre le passé de sa mère, l'Algérie, la fierté des origines immigrées. Guy Diguian ajoute même une pointe de réalisme magique du côté de la grand-mère, un choix risqué mais traité avec légèreté et affection.
1: Oui, on l'a vu à Charlieu, le film. Ouais. C'était en toute fin de... Hein, si je me souviens bien, c'est le dernier film de festival.
2: Ouais. Ouais.
1: Moi, j'ai trouvé le film intéressant, bien sûr. Et puis, moi, je suis un peu subjectif quand je parle de Guy Diguian pour différentes raisons. On a les mêmes origines. Je partage aussi ses, entre guillemets, ses obsessions sociales parce que je les ai aussi. Je partage aussi la maîtrise qu'il a à montrer les difficultés d'être entier dans ce monde. On l'a vu dans différents films, on peut pas être tout noir ou tout blanc, et ça c'est du Guy Diguian, et c'est plutôt bien. Après, dans Une femme aujourd'hui, il y a peut-être deux ou trois aspects du film qui m'ont paru n'être peut-être qu'effleurés, mais de façon, le film est positif dans son ensemble. Tu seras, je pense, d'accord avec moi, Nathalie, non?
2: Oui, les seconds rôles, parfois, manquent un peu de profondeur, je trouve.
1: Alain ?
0: Eh ben, dans les acteurs, et pour le citer, hein, parce qu'on retrouve les acteurs de la troupe,
1: c'est
0: de Guy Diguian,
1: bien sûr.
0: Donc c'est Ariane Ascaride, Jean-Pierre Darroussin. Et là, dans le rôle de Juliette, rôle personnage central, c'est Marie-Lou Assilou. Ouais. Donc voilà. Et puis, bien sûr, Gérard Mélan.
1: Voilà. Et puis son nom m'échappe. Il y a encore un acteur dont le nom m'échappe.
0: Plus
1: jeune.
0: Peut-être.
1: Si, tu l'as.
0: Ah bon, je l'ai.
1: Non, mais tu ne l'as pas.
0: Ouais, bon, ça va revenir.
1: Le prince. Aide-moi.
0: Tant pis.
1: On y reviendra tout à l'heure.
0: Ouais, voilà. Alors, on sent le plateau décrit par l'actrice principale. Peu de prise, beaucoup de liberté, une méthode artisanale et généreuse. Au fond, Guy Diguian impose son contrepoint habituel face à la violence et au rejet de l'autre.
1: Oui.
0: L'humanité, le don aux autres, la puissance de la communauté aussi. La possibilité d'une renaissance, hein. C'est un film qui croit encore que le monde peut être meilleur et qui vous laisse avec cette envie-là. Alors, Une femme aujourd'hui, donc, de Robert Guy Diguian, sera donc en salle le 21 octobre. Allez le voir, hein, voilà ce qu'on peut dire. Nathalie, tu as vu aussi le film?
1: Elle vient d'en parler. Tu dois être fatiguée, là, non?
0: Oui, c'est vrai.
1: Très
0: mais
1: court.
0: On peut toujours rajouter quelque chose. Vous voulez que je rajoute quelque chose? Parce que je peux redire encore.
1: Très courte cause musicale.
2: Pas trop pâle.
3: C'était pas mal, mais on va essayer autre chose.
1: Kinopsis.
0: C'est un jingle, ça.
2: Grégoire le Prince.
1: Eh oui, Grégoire le Prince, c'est ça. Merci
0: Grégoire
1: de m'avoir aidé,
0: Alain. Le Prince, oui. Là, je ne l'ai pas, là, sur.
1: Un autre film.
0: Tu veux un autre film?
1: S'il te plaît.
0: T'es sûr?
1: Oui.
0: Bon, je suis sûr. Est-ce que j'ai ça en stock?
1: Mais bien sûr que tu as
0: oui,
1: ça.
0: Oui, bien
1: stock.
0: Sûr. Un film qu'on a vu aussi à Charlieu. Marie-Madeleine.
1: Ah oui, Alors. Qu'est-ce que c'est difficile d'en parler, mais on va essayer d'en parler.
0: Tu peux peut-être. Si, il y a un truc que j'aime bien, moi, mais c'est l'image, c'est une rue.
1: Ouais.
0: D'un côté, une église évangéliste et de l'autre côté, un bordel.
1: Un bordel. Et c'est, alors, est-ce que c'est représentatif de Haïti? Ça se passe à Haïti, donc bien sûr. Enfin, bien sûr, rien n'est sûr.
0: Oui, si.
1: Oui, ça se passe à Haïti, oui. Moi, ce que j'ai aimé dans ce film, c'est qu'on ne prend pas de gants pour montrer les choses. On y va franco. S'agissant d'un côté comme de l'autre. Mm-hmm. Non?
0: Oui, tout à fait. Ben c'est, je pense, un cinéma réaliste.
1: Oui, et puis un film fort, c'est ça, oui.
0: Voilà, la réalisatrice, donc, est haïtienne, hein. C'est Jessica Genius. Ouais. Genius. Bon, ben voilà, désolé, excusez-moi pour les prononciations. Oui, elle filme son pays, elle nous emmène à Haïti, hein. Elle, c'est une ville côtière qui s'appelle Jacmel, et c'est tourné là, hein. C'est là que se passe ce film.
1: Et puis on voit bien aussi dans ce film la façon dont la misère, et s'il y a une misère, elle est bien haïtienne aussi, dont la misère conduit les individus à se raccrocher un petit peu à, j'allais dire, à tout et n'importe quoi, mais c'est pas les bons termes, on est bien d'accord, mais c'est surtout à ce qui pourrait donner un sens à des vies qui n'en ont pratiquement plus de sens, puisque c'est la misère, c'est aussi l'appât du gain, mais poussé à son extrême, c'est autant de choses qui font que la vie est difficile, non ?
0: Oui, tout à fait, oui. Et c'est un film aussi qui ne prend pas parti.
1: C'est vrai.
0: Elle filme son pays.
1: Oui, hein, c'est vrai.
0: Un pays plein de contradictions entre la religion qui prend trop de place, la pauvreté, la violence, et des femmes qui n'ont souvent que leur corps pour survivre. Parce que Marie-Madeleine, là, c'est une prostituée.
1: Ouais.
0: Dans la Bible aussi.
1: Si je me souviens, c'est dans le Nouveau Testament, non? Et c'est une prostituée aussi dans le Nouveau Testament, ouais. Non?
2: Oui.
1: Non.
2: Après, il y a des bas.
0: Il y a un parallèle, en fait, dans le film. Oui, il y a des bas sur
2: était-elle ou n'était-elle pas.
0: Voilà.
2: Prostituée.
1: Bon, d'accord. Mais le simple fait que la question soit posée introduit, si je peux dire, le doute, et je l'ai dit.
0: Oui. Bah, déjà, il y a un rapport, parce qu'on parle de Marie-Madeleine,
1: voilà.
0: Hein, personnage, mais celui qui est en face, côté de l'église, il s'appelle Joseph.
1: Oui, bon. C'est assez étonnant.
2: Hein, ouais, est-il charpentier, cet homme?
0: Alors, non, il n'est pas charpentier, il aide son père qui est prêche, qui fait des prêches,
1: ouais, qui fait des prêches
0: de l'église évangéliste.
1: Ouais. Voilà. Allez, je te propose ouverture de Garance.

0: Voilà, tu disais en aparté, Alain, qu'on avait vu la Gravida. Moi, je l'ai vue, nous l'avons tous vue, ou presque. On l'a vue à Charlieu. La Gravida, c'est ce voyage d'adolescents, une classe d'adolescents, avec leur prof, un voyage qui va les conduire à Naples. Et puis, ce qui est intéressant, c'est que dans la seconde moitié du film, on a saisi les interactions qu'il y a entre les élèves eux-mêmes, entre les élèves et la prof, et puis entre aussi, et ça c'est intéressant, entre les élèves et le monde de l'art. On est à Naples, on est en Italie. Ça aussi, il y a des traits qui sont très très intéressants. Voilà, Alain, c'était pour la Gravida, qui sort je ne sais pas quand, mais tu vas nous le dire.
1: Oui, bah oui, carrément.
0: Allez, tu nous le dis.
1: C'est combien la question là?
0: 400 euros aussi.
1: Ah bah alors là, j'ai gagné. 21 octobre.
0: Eh ben voilà, il sort bientôt.
1: Ouais, ouais. Et puis je rajouterais qu'il a eu un prix, il a été lauréat du prix d'Ornano Valenti lors du Festival américain de Deauville de cette année. Et il a eu aussi un prix de la Fondation GAN, prix à la création. Voilà, Fondation GAN pour le cinéma.
0: Bien. Voilà pour la Gravida, donc.
1: La Gravida, oui.
0: Un film à voir.
1: À voir. On enchaîne?
0: Et bien sûr.
1: Et alors, on enchaîne sur quoi?
0: C'est toi qui choisis, là.
1: Je suis un peu fatigué, là. J'ai oublié. Alors, ah oui,
0: voilà.
1: Ah bah ouais.
0: Tu y es.
1: Oui, bah oui, ça m'a mis en colère, donc ça me revient.
0: Voilà.
1: Je voulais parler du film Fausse Note. C'est le titre. Hein.
0: Oui.
1: Ouais. Alors, donc sorti le 7 octobre.
0: Tu vas mesurer tes propos là, bien sûr. Hein.
1: Oui.
0: Ah non, vas te laisser emporter.
1: Non. Enfin,
0: on va voir. Ouais. C'est selon.
1: Alors. Je vais vous faire gagner du temps et de l'argent, surtout de l'argent, parce qu'une place de cinéma, ça coûte cher.
0: Hein. Oui, oui.
1: C'est pas nécessaire d'aller voir Fausse Note. Hein. Voilà. Bon, je vais vous donner quand même quelques explications pourquoi. Bon, l'idée est belle. Un chef d'orchestre d'origine allemande. On pose. Ah oui, alors, je ferai la parenthèse aussi sur ce sujet-là, parce que. Donc, un inconnu surgit dans sa loge, un passé terrifiant. Alors, ce chef d'orchestre, il fait son dernier concert à l'Opéra Comique de Paris avant de partir, parce qu'il a été recruté à Berlin. Voilà. Et donc, il surgit dans sa loge, un passé terrifiant qui remonte, mais à l'écran, c'est du vent. Le film sent le théâtre d'un bout à l'autre. Réplique lancée comme des galettes, silence appuyé, acteur qui gesticule en surgeant tout, en larmes de réclame, en pose dramatique à faire rire un pompier. Bref, Calmerad et Benoît Poulvord sont de vrais comédiens, ça ils l'ont prouvé 100 fois, mais ici personne ne les dirige. Ils crient, ils insistent, ils appuient, au bout d'un quart d'heure on ne les croit plus ni l'un ni l'autre. C'est ça le drame du film en fait, c'est que les personnages ne sont plus crédibles. Et le pire, c'est le sujet, parce que en dessous de ce Barnum, il y a quelque chose de sacré. C'est la mémoire, la Shoah, la justice. Un système pareil, ça demande de la pudeur, de la finesse, du silence peut-être aussi. Et Arcadie met du martèlement, des violons larmoyants, des répliques à glacer le sang, tant elles sonnent creux. Et le film ne fait confiance ni à son histoire, ni à son public. Tout est expliqué, répété, crié. Vous sortez de là non pas ému, mais épuisé. Et comme après une soirée chez un cousin qui vous tient par l'épaule en racontant toujours la même histoire. Alors oui, je suis peut-être plus dur. Non,
0: je ne sais
1: pas. J'en suis pas, hein, non, trop, parce que voilà, il y a un travail d'artiste.
0: Hein, j'allais dire, pour conclure, Alain, je crois que tu n'as pas aimé. Hein. C'est ça, non?
1: Ouais, c'est vrai. Ouais. Pire après pas aimer, c'est quoi?
0: On respire 10 secondes.
1: Non,
0: si tu veux.
1: Non, mais un film qui prend la mémoire en otage pour mieux nous en mettre plein la vue, il mérite qu'on lui dise non. Une fausse note, c'est pas une fausse note, c'est une grosse erreur. Le titre était un avertissement, on aurait dû écouter en fait. La fausse note n'est pas un film, même l'affiche est de mauvais goût pour moi aussi. Il y a des symboles qui apparaissent sur l'affiche qui ne me semblent pas évidents. Je n'aime pas tirer sur le pianiste et encore moins sur le chef d'orchestre, en l'occurrence le réalisateur dans le cas présent.
0: Bon.
1: Et puis ce parallèle qui est fait aussi, puisqu'on parle de chef d'orchestre allemand, et du reste c'est cité dans le film, cette référence, parce que tout est tellement téléphoné que même ça, on le voit venir. on va parler du fameux chef d'orchestre Hubert van Karajan, bon, qui est décédé déjà depuis pas mal d'années, mais qui a été le chef d'orchestre mondial reconnu par tous et qui a eu un passé un peu trouble.
0: Un peu trouble, effectivement, hein, surtout dans sa jeunesse.
1: Oui, ouais, c'est-à-dire il a fait partie
0: des jeunesses hitlériennes.
1: Oui, parti nazi, mais il n'a pas commis des actions. Il a été jugé pour ça et il n'a pas été poursuivi. Voilà.
0: Bien, donc t'as pas aimé du tout.
1: Non, on passe aux événements.
0: Bien sûr, mais on va y revenir, Alain. On passe aux événements et puis après on va prendre congé.
1: Oui. Alors les événements, pas mal, hein, les événements. D'abord, on va parler des 400 coups à Villefranche en avance un petit peu. Ça sera les rencontres du cinéma francophone en Beaujolais, donc du 10 au 15 novembre. Et puis, donc, il y a 15 films sélectionnés, il y a un programme jeune public, il y a 3 prix qui seront décernés. Il y a aussi des séances hors les murs, donc à Trévoux, Tarare et Belleville en Beaujolais. Et à Belleville en Beaujolais, il y aura, ça s'appelle le coup de cœur surprise de l'AFCAE. Donc vous venez au cinéma, c'est comme une pochette surprise, et au moment où vous êtes assis, vous ouvrez la pochette, vous découvrez ce qu'il y a dedans. Voilà, ça commence, ça sera sur une saison. Quoi dire d'autre
2: On est bien d'accord, c'est indépendant du cinéma francophone.
1: Oui, bien sûr.
2: D'accord.
1: Oui, complètement. Okay. Parce que ça, c'est le 5 octobre en soirée. Voilà. Il y a aussi la rubrique Les Singuliers, donc c'est des films du monde, hein, notre regard sur le monde. Et c'est les deux films en ce moment, c'est Salvation, donc il y a un film turc, même si c'est coproduit par la France, Pays-Bas, la Turquie, bien sûr, la Grèce, la Suède et même l'Arabie Saoudite. Il y aura aussi dans Les Singuliers Lettre d'amour de ma grand-mère, qui est un film là chinois, produit par la Chine. Et qui sera aussi sur plusieurs séances sur le mois d'octobre.
0: A-t-on terminé ?
1: Autre chose ? Oui, non. Commentaire ? Non ?
0: Aucun.
1: Si ? Nathalie ?
2: Et pour les petits ?
1: Et pour les petits, mais oui, pendant les vacances d'octobre, vas-y.
2: Alors, je vais présenter. On organise avec Les Singuliers des ciné-goûtés. Donc, c'est pour les petits et les grands, les grands-parents et les petits. On passe un film d'animation, généralement, pour les petits, et puis qui est suivi par un atelier de confection. Et les parents, les grands-parents et les enfants adorent.
1: Et ça, c'est quel jour
2: Ça sera le jeudi des vacances.
1: Et vers 16h, 16h15.
2: Oui, généralement, c'est à peu près dans ces eaux.
1: Oui, pour les heures, eh ben, il faut regarder le site du Singulier.
2: Yes.
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0: Voilà, Kinopsis, c'est fini pour aujourd'hui. On se retrouvera le mois prochain pour les sorties du mois de novembre. Bonjour à tous.
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2: Bonjour et bienvenue dans mon émission de la lumière au grenier. Au programme du rock, de la soul, un zeste de chansons françaises et de world music, des sons vintage, des nouveautés et les grandes et petites histoires qui font la rock culture. Cette semaine, nous rendons hommage à un parrain du grunge.

Cette semaine, nous démarrons sur les chapeaux de roue avec ses guitares saturées et cette rythmique puissante et ce titre Long Live Love, sorti par surprise en ce début d'année. Cette chanson est signée du groupe Sugar et de son chanteur et guitariste Bob Mould, un pionnier du rock alternatif américain. Un musicien aujourd'hui sexagénaire, à l'allure sage, mais qui a profondément modelé le paysage musical de l'indie rock des années 80 et influencé les Pixies, Nirvana et toute la scène grunge des années 90-2000. À ce titre, il mériterait bien que je retrace rapidement son itinéraire musical foisonnant. En effet, ce power trio, Sugar, n'a été qu'une des formations au sein de laquelle Bob Mould a fait connaître sa musique entre 92 et 95. Et le groupe a fait paraître cette nouvelle chanson début 2026, après donc 30 ans de silence. Mais revenons aux origines. Bob Mould est né en 1960 dans l'état de New York et dès l'adolescence, il se découvre une véritable fascination pour le punk naissant. Patti Smith, les Ramones, les New York Dolls et surtout les Buzzcocks, le groupe de Manchester dont il devient un grand admirateur. Il part ensuite étudier à St. Paul dans le Minnesota à la fin des années 70, où il va se lier d'amitié avec deux amateurs de cette même musique dans une boutique de disques locale, Cheapo Records. Grant Hart y est vendeur et il joue de la batterie. Greg Norton, lui, est un habitué des lieux et en outre, il joue de la basse. Après un premier galop d'essai en quatuor, ils forment en 1979 leur groupe en trio. Mould tiendra la guitare et chantera, Hart la batterie et le chant et donc Greg Norton à la basse. Ils choisissent l'étrange nom de Husker Du, d'après un jeu de société populaire dans les années 50 et une expression qui signifie « tu te souviens » en danois et en norvégien. Le trio se fait rapidement remarquer sur la scène underground de Minneapolis comme l'un des groupes les plus bruyants et les plus rapides de la ville.

Rapide, bruyant, certes, mais le punk hardcore de Husker Du se distingue également par sa qualité mélodique. C'est la marque de fabrique de ce groupe, dont nous venons d'écouter une des chansons emblématiques, Don't Wanna Know If You Are Lonely. Entre 84 et 86, Husker Du sortira trois albums mythiques qui influenceront profondément des groupes alors en gestation comme les Pixies ou Nirvana et toute la génération grunge des années 90 et 2000. La dynamique interne du groupe, marquée par une rivalité créative entre Bob Mould et Grant Hart, est également source de tension. Et le groupe se sépare en 1988, peu après le suicide de leur manager. Après cette séparation, Bob Mould publie un album solo plus introspectif et acoustique qui va pour le moins désarçonner les fans. Et pourtant, cet album intitulé Workbook et qui montre une facette plus mélancolique et nuancée de son écriture a très bien vieilli, comme le prouve le titre à suivre, See a Little Light.

Mais la période solo de Bob Mould ne sera qu'un intermède et dès 1992, il renoue avec la formule Power Trio aux côtés du bassiste David Barb et du batteur Malcolm Travis. Le groupe qu'il forme s'appelle Sugar et il renoue avec les guitares saturées et les mélodies imparables, marque de fabrique de Bob Mould. Mais la production est plus léchée, en phase avec l'explosion du rock alternatif post-Nirvana au début des années 90. Les groupes inspirés par Husker Du ont monté la barre d'un cran et Bob Mould est stimulé par cette jeune concurrence. Le premier album de Sugar, Copper Blue, est salué par la critique et il rencontre un vrai succès commercial porté par la vague alternative de l'époque. À suivre un extrait de cet album qui reste un classique de l'époque grunge, If I Can Change Your Mind.

Après deux albums, Sugar se sépare en 1995 et Bob Mould reprend sa carrière solo, qui se poursuit jusqu'à aujourd'hui, drainant une base de fans fidèles autour de cet artiste qui a su au fil du temps varier ses inspirations. Du hardcore mélodique de début du Skurdoo au folk introspectif de sa carrière solo, Mould a également tâté des sonorités électroniques pendant les années 2000, notamment sur son album Modulate en 2002. Et c'est sur un extrait de cet album que je vous propose d'achever l'évocation de ce parrain du grunge.

Cette petite virgule sonore nous permet d'introduire une nouvelle rubrique qui nous plonge dans l'univers du hip-hop et notamment du rap old school et de son art du sample. Et dans certains cas, cet art du sample va bien plus loin que l'échantillonnage de quelques mesures et il s'avère être une relecture en mode rap d'un titre du passé. Eminem est devenu maître dans ce genre, reprenant à sa façon quelques classiques du rock comme Dream On d'Aerosmith ou Time of the Seasons des Zombies. Mais aujourd'hui, c'est une autre figure emblématique du rap américain qui va alimenter cette rubrique, Tupac Shakur. Celui qu'on a surnommé tout simplement Tupac va devenir une des figures les plus marquantes du rap américain dans les années 90, notamment en raison de ses clashs réguliers avec son collègue Notorious Big et du double assassinat qui verra disparaître les deux rivaux à quelques mois d'intervalle. Mais au-delà de ces faits divers non élucidés qui alimentent la légende, Tupac, c'est surtout un énorme charisme, un flow délié et une forte conscience politique et sociale. En effet, il est né en 1971 à New York et il grandit dans un contexte familial lié au mouvement des Black Panthers, dont ses deux parents sont des membres influents. La chanson qui nous intéresse aujourd'hui est emblématique de ces textes mêlant récits autobiographiques, critiques sociales et réflexions sur la violence, la pauvreté et le racisme aux États-Unis. Changes est sorti en 1998, soit deux ans après son assassinat, et il s'appuie en grande partie sur la musique de la chanson The Way It Is de Bruce Hornsby. Le titre original, composé par Bruce et son frère, aborde de manière explicite le mouvement des droits civiques afro-américains, les inégalités sociales, la pauvreté, la discrimination raciale. Les paroles de Tupac vont évidemment creuser ce sillon en y apportant son vécu. Tupac y évoque ainsi la drogue, la violence entre gangs et le désespoir qui touche les quartiers pauvres sans chercher à les glorifier. Le refrain avec la phrase « That's just the way it is » exprime à la fois une résignation face à ces réalités et un appel implicite au changement. Dans le rap de Tupac, « The way it is » devient « Changes » et le « One Hit Wonder » de 1986, Bruce Hornsby, revient dans les charts 12 ans après sa première apparition et nous écouterons la version originale de sa chanson tout de suite après la version rappée signée Tupac. «

Avec ce jingle, nous lançons une rubrique de notre émission consacrée à la musique du 21e siècle. En effet, je vous propose d'évoquer chaque semaine les chansons que nous écoutions il y a 10 ans, il y a 20 ans, soit le meilleur des années 2006 et 2016. Et nous démarrons en 2006 avec l'américaine Shan Marshall. Sous le nom de Cat Power, cette native d'Atlanta a commencé sa carrière dans les années 90 dans un style entre grunge et indie rock, lo-fi, assez proche de Sonic Youth. Mais en 2006, elle surprend son monde avec l'album The Greatest, dans lequel elle propose une musique proche de la country soul soudiste des années 70. De fait, ce disque, elle l'a enregistré à Memphis avec des vieux de la vieille qui ont joué pour Al Green ou avec Booker T and the MGs. Ce nouvel écrin musical, plus ample, met parfaitement en valeur l'intensité et la sensibilité de la voix de Cat Power. The Greatest sera un véritable succès médiatique, considéré par la plupart des revues spécialisées comme un des sommets de l'année 2006. Et je ne suis pas loin de rejoindre cette opinion et suis très heureux de vous en partager un extrait dans La Lumière au Grenier, en vous recommandant de vous pencher sur ce disque très chaudement recommandé.

Nous restons dans une veine traditionaliste en 2016 avec les Cactus Blossoms. J'avoue que je ne sais pas grand-chose de cette formation, restée plutôt confidentielle par chez nous, si ce n'est que ce sont deux frères venus de Minneapolis. En revanche, ce que je sais, c'est que j'ai été charmé par leurs chansons au style rétro et par leurs harmonies vocales qui font irrésistiblement penser aux Everly Brothers.

Et voici le moment des nouveautés. Cette semaine, nous démarrons avec mes chouchous, les Lemon Twigs. Deux autres frères nostalgiques de la musique d'antan. Dans leur cas, c'est la pop sophistiquée des 60s, celle des Beatles et des Beach Boys ou des Birds, qu'ils font revivre avec une belle énergie et une belle authenticité. Les frères Dada Rio sont actuellement en tournée en France pour promouvoir la sortie de leur 6e album et il me tarde de les voir sur scène pour prendre un grand shot de feel good music et notamment avec ce nouveau single très birdsien, I Just Can't Get Over Losing You.

Nous restons dans une veine traditionnaliste, mais dans un style soul, avec Jalen Ngonda et la chanson-titre du deuxième album de ce musicien au parcours original, Doctrine of Love. Ce natif du Maryland, baigné dès son enfance dans la soul de Motown, a choisi de s'exiler à Liverpool pour apprendre son métier de musicien au Liverpool Institute of Performing Arts. C'est donc en Angleterre qu'il sera repéré. Mais au moment de signer un contrat discographique, c'est avec le label Dapton de Brooklyn qu'il va s'engager. Il va ainsi bénéficier du savoir-faire de l'équipe Dapton qui concocte un son et une production vintage, véritable écrin pour cette voix soul très incarnée. À suivre, nous changeons d'univers avec la chanteuse malienne Fatoumata Diawara. En quelques années, elle est devenue une des artistes les plus populaires de la scène africaine dans nos contrées. Que ce soit dans ses collaborations avec M ou dans son précédent album London K.O., elle s'est fait la spécialité de mêler les sonorités traditionnelles africaines avec les sons pop et rock appréciés par le public occidental. Une formule à nouveau gagnante sur ce nouvel album, co-écrit et co-produit avec M. À suivre donc la chanson-titre du quatrième album de Fatoumata Diawara, Massa.

Dernière nouveauté, retour au rock avec le nouvel album de Jack White. L'ex-White Stripes a rangé ses recherches et bisdouillages sonores qui pouvaient un peu déconcerter l'auditeur dans ses précédents albums solo. Il revient à un blues rock séminal. Des riffs de guitare incisifs, une rythmique implacable et un son savamment sali par une maîtrise parfaite des techniques d'enregistrement. Frozen Charlotte est un grand cru Jack White qui ravira les fans de la première heure des White Stripes.

Et nous voilà à la fin de notre émission et à notre fil rouge consacré cette saison au cinéma. Et aujourd'hui, un classique et une chanson oscarisée en 1962, Moon River, tirée du film Breakfast at Tiffany's. L'occasion de rendre hommage à deux des plus grands auteurs-compositeurs de musique et de chansons de films américains du siècle dernier, Henry Mancini et Johnny Mercer. Mancini, c'est 11 nominations et 2 Oscars. Quant à Johnny Mercer, il a 18 nominations et 4 statuettes au compteur et de multiples chansons pour les plus grands de Bing Crosby à Sinatra. Moon River est un de leurs nombreux classiques et la chanson a été reprise par des centaines d'artistes de Frank Sinatra à R.E.M. D'ailleurs, la version que je vous propose pour conclure n'est pas l'original chanté par Audrey Hepburn dans le film, mais une version de 2004 interprétée avec délicatesse par le duo formé du guitariste au jeu ciselé Bill Frisell et de la chanteuse Petra Aden.

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2: 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Salut à tous, bienvenue sur Funky and Co. Calade, ma radio. Aujourd'hui, montez le son, poussez les meufs, préparez-vous à retrouver cette musique funk qui fait bouger les épaules. Et oui, qui fait claquer les doigts et surtout qui donne furieusement envie de danser ce soir. Funky & Co. aujourd'hui, cet après-midi, comme vous voulez, maintenant, dans un moment, pendant une heure, aujourd'hui, on part en voyage au cœur de la funk. Allez, du groove, de la soul, et puis aussi des basses bien rondes, des morceaux qui ont marqué toute une génération, et puis vous allez adorer, qui vont franchement n'ont pas pris une ride. Hein. Alors tout à l'heure, au programme, parmi tous les morceaux de funk qu'on va passer, on va parler surtout de quatre groupes, deux groupes et deux personnes qui ont aussi construit des groupes. On va parler beaucoup de Delegation. Une petite intro. On écoutera You and I et puis on écoutera un autre morceau de Delegation aussi. Je vous laisserai la surprise. Ah, Delegation avec leur groupe irrésistible, hein. Et quelque chose d'un petit peu plus cool, on va parler aussi d'Isaac, bien sûr, hein, vous avez compris, Isaac Be Cool. Ah, j'adore ce mec, avec cette voix vraiment, vraiment très belle. Isaac Be Cool, le maître de la soul et de la funk. Hein.

Et puis bien sûr, parmi tant d'autres morceaux de funk, de new funk, de soul, on parlera et on essaiera de connaître un peu mieux ce groupe extraordinaire qui met le feu au dance floor à chaque fois qu'il y a un morceau de la funky music. C'est SOS Banda.

0: Et puis aussi, on apprendra à connaître, eh oui, avec ces sonorités, vous êtes très fins qui sentent le bon, vous savez, les années 80. Eh bien, c'est Serge Ponsard, eh oui, notre petit français.
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0: Et bien voilà un peu le programme de tout ce qu'on va passer pendant une heure dans cette émission de Funky & Co. On va se faire plaisir les amis. Et bien on commence tout de suite avec de la, comme on dit, dites house funky, de la new funk, Funky You Call Me.
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0: commence fort avec ce funk qui fait bouger. Vous avez commencé à bouger les meubles, à monter un petit peu le son. Normal. Normal, ce que vous rentrez dans le rythme avec Funky & Co. On est là pour ça. Et puis, comme on vous avait promis, eh bien, on va parler de Delegation. Ce groupe, on va en parler, on va essayer de le connaître un peu mieux, parce qu'on écoute souvent des musiques de plein de groupes qu'on connaît, puis on connaît pas bien leur histoire. C'est intéressant, enfin moi j'adore. Alors ce groupe britannique, de soul, de funk, de disco, de R&B, originaire de Birmingham, bien sûr en Angleterre, il s'est formé dans les années 70, il y en a qui disent qu'en 75, mais c'était entre 70 et 76, c'est sûr. Alors, la formation originelle, bien sûr, c'était du Rick Ballet, qui est le plus important, Len Collet, et puis Roddy Harris. Alors Rick Ballet, il est né en Jamaïque, il est installé à Birmingham durant son adolescence. C'est la figure qui restera le plus longtemps associée à la Delegation, parce que vous allez voir, ça a bougé quand même pas mal au bout de quelques années. Alors le groupe est rapidement remarqué par ce grand producteur, auteur-compositeur, c'est ce grand Ken Gold, bien sûr, qui avait notamment travaillé avec The Real Thing. Alors Gold, il devient une personnalité essentielle dans la carrière de Delegation pour les faire évoluer. Le premier succès des Delegation, c'est en 76. Ils sortent un premier single, The Promise of Love, que je vous avais déjà passé. Il marche pas tellement bien ce truc. C'est pas, le titre ne rencontre pas toutefois immédiatement le succès qu'ils avaient espéré. Le véritable décollage arrive avec Where Is Woozy Love, aussi qu'on l'avait bien mis, bien sûr, qui entre dans les charts, bien sûr, les charts, vous savez, du britannique en 1967, et puis permet au groupe quand même de rentrer dans sa apparition. Vous savez, cette émission, qu'on en parle encore dans l'émission musicale qui est majeure au Royaume-Uni, Top of the Pops. Et puis alors là, évidemment, la même période voit arriver de Ray Patterson qui remplace Roddy Harris, qui n'est pas resté longtemps beaucoup dans le groupe. Et là, ils font un super morceau qui marche très très fort. C'est un grand moment. C'est Money. Et puis en 78, alors Delegation, après on est enregistré Home Honey, une magnifique balade soul qui se produit, et avec Ken Gold, le type devient particulièrement important pour la carrière internationale du groupe. Aux États-Unis carrément, il passe complètement la frontière, et puis Honey devient le top 10 des classements de R&B, 6e selon la place donnée au classement promise pour les All Music, et on commence à connaître dans le monde entier. Et c'est à partir de cette personne que Delegation, il revient véritablement un groupe international avec une forte popularité en Europe, aux États-Unis. On appelle ça l'époque eau de vie. Et on en reparlera après, bien sûr, avec dans l'écoute qu'un morceau qui a marché énormément et qu'on adore, Attraction Number 9, Delegation.
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jusqu'au bout. On a laissé ce morceau Delegation, Total Number 9, et on en reparlera après dans un autre moment avec un autre morceau qui est aussi un régal. Je vous ai dit qu'on allait passer un moment agréable sur ce feel funky du moment. I keep forgetting de la soul funk comme vous aimez.

0: Ah, je crois bien que c'est un des morceaux que je préfère dans cette playlist que je vous passais aujourd'hui sur Funky & Co. I Keep Forgotten. Mais on a dit qu'on parlait de plein d'autres personnes dont on a commencé à connaître un peu la vie de The Delegation. Eh bien, on continue avec eux.
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0: Delegation. Alors, je vous en avais parlé un petit peu juste avant qu'on arrête un petit peu la vie de Delegation. L'album qui est quand même l'album le plus connu de Delegation, c'est en 1979, c'est Eau de Vie. On écoutera bien sûr d'autres morceaux tout au long de mes émissions. On en a passé un tout à l'heure qui était Octation Number 9. Et là, on va écouter You and I, le morceau que vous entendez en ce moment. Mais qu'est-ce qu'on peut dire aussi? On peut dire que sur Delegation, ils ont changé souvent de membres quand même. Hein. Oui, Delegation a connu beaucoup de changements de formation. C'est notamment Rick Bailey qui est resté le plus longtemps et qui constitue le fil conducteur du groupe. Alors les principaux membres quand même qui ont participé à l'histoire de Delegation sont Rick Bailey, bien sûr Alan Coller, Roddy Harris, Ray Peterson qu'on a connu un peu avec dans d'autres groupes et d'autres morceaux, Bruce aussi Dunbar et puis Cathy Bryan. Alors Bruce Dunbar qui ensuite qui quitte le groupe au début des années 80 et retourne aux États-Unis. Ray Peterson et Rick Bailey continuent pendant quelques temps sous le nom de Delegation avec la nouvelle production et tournée qui s'était dans les années 80 jusqu'aux années 90. Et puis bon, on a vu des énormes succès à la fin des années 70 et les débuts des années 80. Le groupe parmi les albums les plus, bien sûr, qui emblématiques qui figurent, c'était The Promise of Love en 77, Eau de Vie, celui le plus connu en 79, Delegation en 80. 80, ils ont fait Delegation 2, Dutch Aregis en 82. Et puis leur dernier album, c'était Anchor dans les années 90. Alors, le titre qui est quand même super connu, It's Your Turn, sorti en 83, reste également un morceau important dans leur période. Hein. Delegation, aujourd'hui, le groupe n'est pas simplement un souvenir des années disco, funky. Rick Bailey continue à faire vivre le nom de Delegation sur scène. Et oui, et le site officiel présente encore Delegation Band avec Bailey à la tête. Et en résumé, Delegation représente très bien de la soul funk britannique des années 70-80 avec une combinaison des voix harmonisé, basse, funk, disco et balade soul. Et puis bon, ce dernier morceau qu'on mettra aujourd'hui, on va en mettre plein d'autres, mais on a trois autres donc groupes et personnes à découvrir. Le dernier morceau qu'on écoute en ce moment de Delegation, You and I, c'est un morceau qui a été hyper connu dans le monde entier, on a dansé dessus de nombreuses fois, moi particulièrement. Et il est particulièrement célèbre par son mélange, vous allez écouter, hein, de funk, de disco, de soul, avec ses harmonies vocales caractéristiques du groupe. Le morceau est sorti dans cet album Eau de Vie et signé à peu près dans les années 1980. Ouais, c'est ça, 1980. Oui, c'est bien ça.
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0: Allez, c'est parti.
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je sais pas vous, mais moi c'est toujours un régal d'écouter Delegation, surtout ce You and I, my. Et voilà tout ce qu'on a pu un peu savoir et hein, qu'on connaît un petit peu maintenant, un petit peu plus, pardon, ce Delegation. Mais moi, il y a un mec que j'ai envie de connaître. Eh bien, vous allez voir, vous allez être surpris, c'est Isaac Be Cool. Ah, ce chanteur de soul music. Il y a un point important à préciser pour Isaac Be Cool. Il est présenté comme un personnage artistique créé par Peter Pickering et non comme un chanteur dont la biographie personnelle serait celle d'un artiste traditionnel. Oui, oui. Alors, Isaac Be Cool, qui est-il? Ah, il est représenté comme une voix de soul moderne, d'R&B, de néo-soul et qui en turn caractéristique par une voix basse, baritone, bien sûr, des arrangements orchestriques, bien sûr, et une ambiance très romantique et nocturne. Son univers musical rappelle volontairement la grande tradition de la soul américaine des années 70, bien sûr, avec une esthétique qui peut évoquer Barry White, Isaac Hayes, et puis aussi ou de la soul orchestrale, mais avec des productions contemporaines de maintenant. C'est une identité artistique particulière, Isaac Be Cool. Le site officiel explique que c'est un personnage alter ego artistique créé par Peter Pickering qui indique avoir utilisé différents pseudonymes et personnages au cours de sa carrière créative. Isaac Be Cool est donc construit comme une entité artistique autour d'une voix profonde et d'un univers musical particulier. Cela explique probablement pourquoi on trouve relativement peu d'informations biographiques classique sur Isaac Be Cool. Alors, ce personnage et la musique sont au centre du projet plutôt qu'une biographie publique traditionnelle. Sa musique, son répertoire comprend notamment, alors, Velvet Hour, qu'on connaît bien, Just a Night, bien sûr, Gold in the Broken, Temptations Tune, et puis Night Moving Under Candlelight, Alan the Stern, bien sûr, qu'on écoutera dans un moment, et puis, Win the Groove, Lynn the Brother. On en reparlera un petit peu plus d'Isaac Be Cool. Pour l'instant, on va se faire plaisir, et puis on va l'écouter, et on va partir sur les ondes de calade dans les nuages. Soul de Isaac Be Cool avec son I Like the Way You Move.

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0: 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On en reparlera un petit peu plus tard des Agbi Cool. En attendant, on va changer un petit peu de, ouais, un peu de rythme. Allez, on va mettre du funk lourd, qu'on appelle ça de la new funk. It's Saturday night. Allez, alors c'est là qu'on bouge les meubles, c'est là que vous allez claquer les doigts, et c'est là que vous allez mettre la musique à fond.
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0: Funky & Co. est encore avec vous pendant une demi-heure.

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1: Ah, et bien, alors franchement, j'en suis sûr que vous allez bouger les meubles. On a besoin de se calmer. On a dit qu'on continuait de connaître un petit peu plus la vie. Et puis, ce personnage qui est Isaac Bicoul. Oui, on va faire ça tendrement. On va parler tendrement. Parce que certaines chansons, comme je vous ai dit, sont écrites et produites par cet homme qui a été très important pour Isaac Bicoul. C'est Pickering. Tandis que les arrangements et puis l'orchestration, eux, ils ont été réalisés par d'autres collaborateurs. Alors, le projet est associé, vous avez vu, à cette session The Green, qui est présent comme un collectif basé à Perth, vous savez, en Australie, travaillant dans la soul, le jazz, le R&B. Puis les paysages sonores sont cinématiques, hein, ce qui est particulièrement intéressant, puis quand même agréable, puis assez rare dans, ces, dans certains morceaux de soul music. Alors, si vous avez découvert, bien sûr, Isaac Bicoul, parce que sa voix vous faisait penser à Barry White, ou alors, bien sûr, à Isaac Ice, bah, votre impression est assez logique. Hein, son projet recherché précisément, c'était, vous savez, cette esthétique de voix masculine très grave, plus les cordes, plus la soul lente, plus l'ambiance sensuelle. C'est pour ça que j'essaye de prendre une voix sensuelle. Ne vous moquez pas. Ah, mais Isaac Bicoul n'est pas Isaac Hayes, et puis ce n'est pas un ancien chanteur des années 1970. Non, non, il s'agit d'un projet artistique contemporain construit autour d'un personnage vocal et puis bien sûr bien contemporain, parce que là on va écouter maintenant Along the Shore, qui est sorti le 12 juillet.

0: 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Alors, vous oubliez le quotidien pendant quelques instants là? Vous laissez tomber les soucis, vous montez le volume, vous laissez la musique faire le reste? Vous êtes sur Calamaria du oui, oui, je suis là, Ennio, pour vous accompagner. Et pendant cette émission, une seule règle, on ne parle pas trop. On laisse parler la funk. Et puis moi, je vais vous parler d'un groupe de funk qui est hyper connu et qu'on adore. Et que je vous mets très souvent des morceaux dans toutes mes émissions Funky & Co, c'est SOS Band. Go, choose, take. J'adore ce cri, l'intro sur ce morceau. Alors, The SOS Band, ce groupe américain d'originaire d'Atlanta, mais en Géorgie. Il a été formé en 77. Hein. SOS, ça signifie tout simplement Sound of the Success. Alors le groupe, il mélange funk, R&B, disco, boogie et plus tard, l'électro-funk. Alors c'est le début du groupe, s'appelait d'abord Santa Monica et s'est produit dans les clubs d'Atlanta. La formation originale comprenait notamment alors, Mary Davis, chant et clavier, et puis accompagné de 6 musiciens quand même. Et oui, le manager Bunny Jackson Ransom leur permet d'obtenir un contrat avec Taboo Records, qui est énorme aux États-Unis. Ils participent ensuite à leur développement et puis leur donnent leur nouveau nom, The SOS Band. Alors, Take Your Time, bien sûr, le grand morceau qu'on adore et que je vous ai mis plusieurs fois, bien sûr, de SOS Band. Eh bien, il arrive en 80 et puis dans leur premier album d'SOS Band et surtout ce groupe, ce morceau SOS, ce nouveau morceau de Take Your Time, le titre devient un énorme succès, hein, quand même. Quand même, numéro 1 au R&B américain, numéro 1, et pendant 5 semaines. Numéro 3 au Billboard Hot, enfin, puis il a été connu dans l'Europe entière. C'est un véritable morceau qui fait connaître le groupe dans le monde entier. Alors, c'était l'époque Jimmy James and Terry Lewis, bien sûr, la période la plus importante musicalement parlant, arrivée au début des années 80, lorsque le groupe travaille avec Jimmy James et Terry Lewis, ces deux producteurs auteurs pour devenir extrêmement importants dans l'histoire de la R&B mondiale, bien sûr. 83, l'album On The Rise donne notamment un grand morceau qui a fait fureur et qu'on entend en ce moment et qu'on va remettre, ne vous inquiétez pas du début, c'est This Be Good To Me. La boîte à rythme, basse électronique, voix soul, SOS Band participe aussi à Tell Me Your Steel Car qui est l'autre côté quand c'était du vinyle de ces morceaux qui ont fait fureur. Allez, on l'écoute presque entièrement. 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

quel régal ce morceau, franchement, mais quel régal. Vous êtes sur Funky & Co et on entend juste Be Good To Me de SOS Band, qui a atteint la deuxième place au classement des R&B américains quand même. Eh oui. Le son du groupe, il devient un peu plus sophistiqué après un synthétiseur, boîte à rythme, basse électronique, voix soul. Le SOS Band participe aussi à l'évolution de la R&B électronique des années 80, qui était quand même le grand début de la R&B, hein, et qu'on a connu dans l'Europe entière, bien sûr, dans le monde entier, mais surtout en Europe. Le plus grand morceau de SOS Band, c'est SOS en 80, Two, l'album K en 81, Three aussi en 1982, Hot the Rise en 83, Just the Way en 84, Soul of the Time en 86, Diamond on the Rail en 1991, après ils ont arrêté, la Spoon on the Time d'ailleurs, il était particulièrement important puisqu'il contient The Fitness, l'un des morceaux emblématiques du groupe de Mark Davis. Mark Davis, la voix la plus associée à SOS Band, hein, cette douce voix, immédiate reconnaissante, particulièrement importante avec Just Be Good To Me, comme on a pu entendre là, bien sûr. Et puis il quitte le groupe en 87 pour poursuivre une carrière solo après son départ. Le groupe continue avec d'autres chanteuses, mais son absence marque fortement une évolution, bien sûr. Ça marche pas aussi bien, j'avoue. Et le groupe enregistre encore deux albums qui finissent par séparer dans les années 90. Mark Davis retrouve ensuite certains anciens membres dans différents projets et puis concerts, mais bon, c'est pas ça. SOS Band. Alors, on a écouté beaucoup de morceaux 80, mais aussi pas mal de morceaux de 2006, hein, comme I Salve You Smile, c'était de la funk pour New Funk. On a écouté Isaac B. Cool, son dernier morceau, 26, Alone in the Storm. Et puis, Saturday Night aussi, un autre morceau de 1996, You Spin Me Out.

0: Eh bien voilà, voilà, on va bientôt se quitter. Ah oui, cette émission funky que j'adore faire avec vous. On a pu découvrir bien sûr la vie un peu, et puisque c'était dans la fin que la Delegation, ce groupe emblématique, cette voix Saoul bien sûr de la funk avec Isaac, Bibi Cool et puis SOS Band qu'on entendait dernièrement. Et puis on va terminer à connaître un peu la vie un peu de Serge Ponsard. Ah oui, oui, de Serge Ponsard. Vous savez ce chanteur français culte de funk, disco, boogie des années 80, notamment connu avec Who's the Night, bien sûr. Ben c'est ce morceau qu'on va entendre, le Who's the Night. Alors Serge Ponsard est né il y a à Toulon. Il s'oriente dans la musique après avoir travaillé longtemps dans une usine et a commencé à chanter dans les balles. Et puis après, il part à Paris, il travaille notamment comme chanteur studio session. Et puis voilà, son Who's the Night, ce morceau le plus célèbre, sorti en 83. Et puis après, il devient avec des synthés masculins profonds, il devient un titre incroyablement donc connu. Il rentre aux États-Unis, il rentre en Angleterre, il arrive même 83e en 83 en Angleterre, ce qui n'est pas facile pour des Français. Ses liens avec la musique antillaise aussi sont importants. Il est particulièrement intéressant dans sa carrière. Pour ça, il a travaillé avec plusieurs grands musiciens de la scène antillaise, Mario Conone, Michel Alibio. Puis, alors voilà. Alors notre funk français, mais on peut dire notre funk américain, disco boogie, synth funk français, c'est lui, musique antillaise, il mélange tout. Et son titre Who's the Night est aujourd'hui particulièrement recherché pour les amateurs de funk des années 80, boogie et rare groove. Et puis on se dira bonsoir, salut à tous, merci d'être toujours fidèle à Funky & Co, d'être fidèle à moi, Ennio. Eh bien écoutez, j'ai envie de vous embrasser parce que on a besoin en ce moment de s'embrasser et puis d'écouter de la musique qui fait plaisir à tout le monde. Ciao, ciao, c'est responsable. Out in the night.
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2: Bon, j'étais assis là, à l'armée du salut. Je faisais un atelier d'écriture. C'est comme ça qu'on dit. La plupart du temps, je suis pas chanteur, je suis pas la star que tout le monde connaît. 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Moi, je

travaillais là à l'Armée du Salut à Paris avec mon petit atelier d'écriture de poésie. Ce jour-là, il n'y avait personne avec moi, j'étais tout seul, avec toute ma belle culture à partager et tout mon amour de l'humanité, seul comme un con, comme un rendez-vous raté, comme Guillaume Depardieu dans Les Apprentis ou comme Cluzet dans le même film, skieur d'escalier. Bref, j'étais mal embringué. Personne voulait écrire de la poésie. Ce jour-là, bizarrement, la misère avait autre chose à branler. Bref, il y a un petit gars qui rentre dans la salle et peut-être il a eu pitié de ma solitude. Il est rentré comme ça, dire bonjour. Bonjour, j'ai dit. Bonjour, Pascal, j'ai dit que je m'appelais. Enchanté, je lui ai serré la main. Bonjour, monsieur Pascal, il a dit. Et vous, comment vous vous appelez? Hassan. Bonjour, monsieur Hassan, j'ai dit. J'ai dit comme ça, pour causer, poli, gentil. Vous venez d'où, monsieur Hassan? Centrafrique. Ah, ouais.

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